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1: Hey, salut, c'est PA, demain dans le Boost. On a encore un 50$ à vous donner au Shop Santé qui va ouvrir très bientôt du côté de Jonquière. Ce sera dans la zone de jeu et c'est aussi la dernière de Diquet avant les vacances. Ben, c'est vacances à lui et Vlad sera là pour un conseil bière, justement.

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0: Nos aînés qui ont vu un moment donné arriver Internet ont leur version à eux d'Internet.
1: C'est le rural qui a inventé notre communication d'aujourd'hui.
2: D'accord,
1: vous savez, quand on dit à la ferme, irais-tu porter ce tuyau à la porcherie? Voilà. Eh bien, de là viennent les réseaux sociaux.
0: En cette époque de dégâts d'eau, vérifiez bien vos pompes puisards pour pas être obligé d'en magasiner une en urgence.
3: Ouais, c'est ça, j'ai besoin d'une nouvelle pompe, mais là, j'ai de l'eau dans la cave.
4: Ah, parce que vous avez un dégât d'eau?
3: Non, parce que je me suis commandé un fleuve, m'en ont livré rien qu'un bout, puis le reste, c'est pas connu.
4: Vous
3: je t'attends à savoir si tu vends des swimmades que je puisse mettre après mes meubles quand la balance de la commande va rentrer. C'est un dégât d'eau, là. Tu regardes tes jambes, le petit poil sur ce plétis, c'est un dégât d'eau.
4: Ben, je peux vous envoyer quelqu'un, mais je peux pas vous dire quand, là.
3: Ouais.
4: Allô?
3: Non, excuse, je suis en train de chercher ce qui pourrait sonner moins bien que la phrase que tu viens de dire, puis je trouve rien.
4: À moins que
3: je. Pense que même une vache qui régurgite une botte de foin avec une coupe de fourche accompagnée d'un orchestre de free jazz pacté sonnerait mieux que ça.
0: Oui, parce que ça sonne bien du free jazz.

0: Tantôt dans l'émission, Oli, c'est sûr que toi, tu fais le mauvais coton. Là.
1: Est-ce que tu trouves que j'ai de l'air d'un raccoon avec les poches sous mes yeux?
0: T'as pas un teint santé.
1: C'est que j'ai pas dormi de la nuit. Est-ce que j'ai fait le party? Est-ce que j'ai fait la rumba? Est-ce qu'il s'est passé quelque chose de grave? Je te raconte tout ça en détail.
0: Puis moi, on va parler de chansons qui nous mettent automatiquement dans un mood vacances sur le coup de 14h55.
1: Oh yes!
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2: Arrivé à l'équipe du Boost, voici une autre tranche de leur petite vie.
3: 6h07. Premièrement, il m'est arrivé deux choses hier. Tu connais ma nouvelle passion depuis quelques mois?
4: Oui, les timbres.
3: Non.
4: Je te vois en train de coller tes petits timbres.
3: L'acupuncture.
4: Ah, ben oui, l'acupuncture.
3: D'ailleurs, ça fait bien, là.
4: Mais tu fais pour quoi, déjà?
3: Depuis que je m'entraîne, j'ai remarqué une chose, j'ai mal partout.
4: Oui,
3: puis quand un mot me quitte, un nouveau mot apparaît.
4: C'est peut-être plus l'âge.
3: M-A-U-X, ça se peut.
4: Il y a le côté entraînement, mais il y a le côté aussi le corps vieilli.
3: Et j'ai été un bout à me laisser aller un petit peu. Là. Fait que, comme le disait un coach maintenant devenu sénateur, il paye pas le prix. Fait que je paye le prix, pas à peu près à cette heure. Puis hier, j'arrive à l'acupuncture, puis cette façon, Julie, la dame qui paye qui arrive là, et là, elle m'en met partout dans le dos, là, tu sais, là. Elle dit, la façon que ça marche, là, je sais pas si c'est tout de même. Moi, c'est la seule que j'ai consultée et ça va bien. Fait que je pense pas mal ailleurs, là, mais c'est vraiment la seule que je consulte et ça va être de même pour un bout. Quand elle me quitte, elle met comme. Puis tu sais, t'es couché sur le ventre. Là,
4: ouais.
3: Elle met comme une sonnette dans les mains.
4: Okay.
3: Si je suis en malaise, quelque chose, parce qu'elle va traiter tout le monde pendant ce temps-là. Fait que si je suis en malaise, j'ai qu'à sonner. Pis tout,
4: pis, okay.
3: Là, j'ai les aiguilles dans le dos, puis tout. Ça va bien.
4: C'est dans le dos de même, c'est comme pour juste santé générale, là. T'as pas ciblé.
3: Mais j'ai dit les épaules.
4: OK, les épaules.
3: Mais okay. J'en ai partout. Écoute, j'en avais. Ça m'a pinché, ce bout-là, dans le dedans du bras, là. Ah, en tout cas. Mais faut pas que j'y voie. Tu comprends-tu? Si je vois les aiguilles, je fais le pas, là.
4: Vraiment. C'est là que tu pèses sur le bouton. Help!
3: Ah non, je regarde pas. Je regarde le plafond. C'est ce que je fais, là. Puis, elle m'a donné un coup de tonnerre, toi.
4: Hey!
3: Puis là, je me dis. Moi, là,
4: je suis un paratonnerre.
3: À quel paraît, à le paquet d'aiguilles qu'il y aurait dans le dos, là. Pour ça, elle tire à la foudre.
4: Ben non, mais si, elle fait pas ton traitement dehors.
3: Ouais, il y a ça.
4: Mais tu sais, un paratonnerre, ça la merde, là.
3: Mais j'ai quand même pensé. C'est que le paquet de métal qu'il y aurait dans le dos.
4: D'un coup, que je veux être ouverte.
3: Je veux
4: un courant d'air.
3: Je peux ça tirer à la foudre, moi, là.
4: Hey, ça doit être dans ma PA.
3: Ça doit être dol.
4: Puis te connaissant, là, tu l'as pensé pour vrai.
3: Ben, je l'ai pas.
4: T'as eu la chienne.
3: Je l'ai
4: vrai.
3: Pas. Le coup de tonnerre était vraiment fort, là. Le building shaker, là.
4: T'as-tu pesé sur le bouton?
3: Non.
4: Ben
3: non,
4: là.
3: Enlève-moi ça, j'ai peur. Non, mais. Mais il y en a pas eu d'autres.
4: Ah, okay.
3: Là, la plus forte, d'ailleurs, il y a vraiment une plus forte à commencer, puis tout.
4: T'étais rassuré.
3: Mais je me suis vraiment dit, hey. Mais tu vois tout ça, la foudre ma pointe pendant que j'ai. Hey, tu peux pas faire un coup vite pis te tasser avec ça dans le dos, là.
4: Il me semble qu'elle revient, tu lui dis, hey, as-tu un effet de paratonnerre?
3: Non, je l'ai pas dit, je me suis formé ailleurs. Je me suis dit, m'en me ridiculiser en onde demain en disant ça. Tu
4: sais. Tu toi, des nouvelles, l'animateur Marc Diquet, blessé par le tonnerre. Il était en acupuncture.
3: Qu'est-ce que c'est ça? Mais j'ai vraiment pensé à ça, c'est pas une joke. Oh. Et l'autre affaire, ma journée bizarre, ça s'est poursuivi.
4: Oui.
3: Pendant que je me faisais piquer dans le dos, puis là, je n'aimerais pas de nom pour mettre personne dans le trou, parce que je sais que la madame me faisait une face, mais bon. Je reçois un colis.
4: Oui.
3: Puis, il n'y a personne dans la maison. Puis, c'est avec une signature.
4: Okay.
3: Puis là, j'arrive chez nous. Là, je vois le papier dans la porte. Genre, ça, c'est là. Puis là, je check l'adresse. Bon, OK, c'est pas tant loin, tu sais. Fait que. Puis là, je reçois une alerte sur mon cellulaire me dire que le paquet est maintenant rendu à l'entrepôt. T'sais. Fait que là.
4: OK, au moins, c'était la journée même.
3: Je pogne.
4: Des fois, c'est pas la journée même, c'est le lendemain.
3: Puis, tu sais, j'attendais des disques, là. On s'en est su, c'est pas vital. J'aurais pas attendu une journée de plus, j'aurais pas été grave. Mais j'ai voulu.
4: T'es collectionneur.
3: J'ai voulu.
4: Ben oui.
3: J'ai voulu. Là, je me rends à l'endroit en question, tu sais. Puis là, je présente mon carton. Puis elle vous une pièce d'identité avec photo à t'adresse. Ben oui. Là, je suis pas mis de conduire. Puis elle trouve pas le paquet. Alors là, finalement, on l'a. Elle dit, la madame, elle me dit, c'est quoi qu'il y a dedans? Je dis, c'est des disques. De qui?
4: Allô?
3: Là, moi, je fais comme, hein? Elle dit, c'est des disques de qui? Là, je fais. Pour vrai, là? Elle dit, oh oui, elle dit, faut qu'on vérifie.
4: Mais t'as ouvert mon colis, toi?
3: J'ai dit, ben non, je voyais le colis dans sa main. T'étais pas ouvert, t'es bien, t'es pas encore. Je dis, ben, new order. Ah, bon choix. Par rapport à lui.
4: Ah,
3: elle me niaise, hein?
4: Okay,
3: mais j'étais pas. Elle était tellement sérieuse. Puis avec mon paquet dans les mains, je dis, là.
4: De mollet? De toute façon, on que tu l'as ouvert.
3: Puis là, j'ai checké ça en boîte. J'ai dit, c'est écrit New Order quelque part. C'est écrit Warner Music. Puis ça fait de même. Mais mon nom, mais c'est pas écrit. Est-ce que dans la chose, pas à tout. J'en ai une commande qui s'en vient encore à la même place là, au mois de septembre.
4: C'est la même madame.
3: C'est la même madame. De qui? Claude Barzotti.
4: Ah! C'est vraiment Claude Barzotti ou...
3: Non, c'est Kiss. C'est Kiss le prochain.
4: Okay.
3: Claude Barzotti. Mais ça, j'ai trouvé ça drôle.
4: Bon choix.
3: Puis il y avait des gars dans la ligne qui attendaient pour passer, puis ils riaient. C'est quoi, là? Moi, je suis pas habitué de la place tant que ça, là. Je vais peut-être trois fois par année, là.
4: OK.
3: Fait que, non, c'est une drôle de journée hier.
4: OK.
3: Mais en tout cas, regarde.
4: Es-tu content de tes vinyles?
3: Oui.
4: OK.
3: Très heureux.
4: Donc, tu coûtais cher.
3: Très, oui. Bon. très heureux. Hey, question du style, ça s'en vient, puis. Je voulais pas aller là parce que. Mais on va aller là pareil. Puis 6-12 ou, vous pouvez commencer à répondre. Quelle est la chose principale? La seule. J'en veux pas 10, j'en veux pas 3, j'en veux pas 4, j'en veux pas 2, j'en veux rien qu'une. Goffy, le pire turn-off chez l'être aimé. C'est quoi le pire turn-off que vous voyez sur une femme, sur un homme? L'affaire qui vous fait dire ah non. Le pire turn-off. Commencez à texter au 6-12-12. On prépare, tu en as une, hein?
4: Ah oui, j'en ai une.
3: Moi, j'en ai aussi. J'en ai aussi.
4: Je sais ce que je veux.
3: Wait.
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14: Regarde, bonjour, mon ami dans l'espoir. Ici Phil Fredette, ancien animateur de Pastoral, qui s'occupe des informations aujourd'hui. Je connais pas bien ça, l'espace, mais j'ai en ligne, directement de la capsule Artemis 2, l'astronaute canadien Jeremy Hansen. Bonjour.
15: Bonjour, Phil.
14: Alors, ça se passe bien, le voyage de retour?
15: Oui, oui.
14: Alors, vous avez pris les premières photos de la face cachée de la Lune.
15: C'est ça.
14: Mais pourquoi?
15: Ben,
14: ce que tout le monde veut voir, c'est les deux faces cachées du duo Engine de Poitiers.
15: Oui, je sais, mais ça, on est pas capable.
14: Écoutez, je connais pas bien ça, mais c'est extraordinaire ce que vous avez vu.
15: Ah, incroyable.
14: Wow.
15: On a pas juste pris les photos, on a regardé aussi à l'œil nu.
14: Ah oui.
15: Bien sûr.
14: Donc, vous êtes assez intime dans votre équipe, là, pour... On voit les yeux tout nus.
15: Ouais.
14: Mais là, vous êtes dans une toute petite capsule.
15: Ouais.
14: Ça doit être épeurant, quand même.
15: Ben, on est dans une capsule très performante.
14: OK.
15: Ouais.
14: Contrairement à la capsule qu'on écoute en ce moment.
15: J'osais pas le dire.
14: Merci, Jeremy Hansen. Bon amélissage.

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2: Avertissement, le segment qui suit contient de la nudité, de la violence et des scènes de tabagisme. Toute ressemblance avec des personnages existants ou réels est complètement fortuite, à part pour Solange qui, elle, est dégueulasse pour vrai. Si vous êtes sensible à ce genre de propos, j'aimerais vous rappeler que je m'en colle. C'est qui le jeune?
3: C'est l'année de
2: mes nouveaux succès souvenirs! Lucien Cosgrain, oh, attends un peu, je suis pas abonné. Salut les jeunes drogués! Oh, blague!
4: Allô, Lucien Cosgrain, on est tellement contents de tout le temps de vous voir.
2: Hey, arrête, toi, tu vas faire comme la police qui m'a arrêté avec du pepper spray. Tu vas me faire broyer. Tellement content d'être ici.
4: Ah, quoi de neuf?
2: Ben, je me suis fait faire des cartes d'affaires.
4: Ah, mon Dieu, vous partez de nouvelle business?
2: Non, mais c'est parce que je fais des cartes d'affaires pour me faire des cotes de joint.
4: Fait que vous avez fait des cartes d'affaires juste pour faire des codes de joint.
2: Mais je les ai fait faire trop épais, ça.
4: Oh non.
2: Ça tire pas par tout. Mais quoi, on s'en sert pour faire les lignes de coke. Tout de suite, là, les chansons d'aujourd'hui, c'est très long, là. Très long. Donc, OK, je veux pas manquer de temps, parce que je vais vous présenter trois nouveaux succès souvenirs.
4: J'ai hâte.
2: Et aujourd'hui, tout de suite, tu connais-tu Joe Dassin?
4: Ben oui, très bien.
2: J'ai repris, les gens savent pas, mais j'ai repris en français une chanson de Joe Dassin.
4: En français?
2: Oui, c'est en français.
4: Oui, ben oui.
2: Oui, c'est... Vous connaissez sûrement ce succès. Alors, ça m'a été inspiré à cause qu'on est allé au restaurant Solange pis moi. On écoute!
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0: dramatique.
1: Et on fait les magos les comédiens. Et à cause de Solange, mais Solange, tu sais, c'est une relation amourienne.
0: Amourienne.
1: Oui, oui, c'est une relation un peu sauvage. Et en même temps, autant que je l'ai, autant que c'est ma muse qu'elle m'inspire. D'ailleurs, c'est elle qui m'a inspiré. La chanson suivante qui s'intitule Le pain tranché.
0: Ah, OK.
1: Solange, c'est comme la première tranche dans un pain tranché. Quand tu y touches, la plupart du temps, c'est juste pour la tasser.
0: Pauvre Solange!
1: Je vous entends rire de désespoir. Pourtant, c'est pas tout le monde qui entend rire. Vous savez que depuis mon retour ici à la station, j'ai bien des problèmes avec le CRTC.
0: Ah oui, hein?
1: Je reçois constamment des lettres de plainte. D'ailleurs, à ce sujet, on écoute!

0: comme chanson. C'est un hit, ça.
1: Oh my God, my God!
0: Mais heureusement, t'as censuré, fait qu'ils comprendront pas ce que tu voulais leur dire.
2: Exactement. Le message est en feu. Plusieurs menaces de mort. Ben, c'est formidable.
0: Oui, exact. Si c'est pas le CRTC qui s'en prend à toi, il y aura d'autres mondes, là.
2: Ben oui, c'est sûr. C'est possible, rire demain.
0: C'est pas possible.
2: Rire demain.
0: Au début, j'ai eu une crampe dans une joue.
2: Je l'ai vu. C'est... Ça m'a levé le cœur. T'avais l'air d'un hamster qui a trouvé des raisins.
0: C'est leur affaire, c'est des raisins
2: ou
0: hamster?
2: Tu mets ça dans les joues?
0: Non, c'est pas une affaire. T'inventes
2: bon,
0: de toute pièce.
2: Bon, professeur,
0: on genre ici. Tu connais rien des hamsters.
2: Tout, tu connais tout.
0: C'est pas des raisins,
2: ouais,
0: non.
2: Ouais, connais tout les hamsters. Connais tout les hamsters, professeur.
0: Les Babybel.
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0: en météo avec Willemite Caouette qui est devant son grand écran.
1: Oui, bien sûr.
0: Un vrai gars de météo, là.
1: Je suis météorologue en passant.
0: Ok, météorologue d'abord. C'est quoi la différence entre un gars de météo et
1: un météorologue, ça a étudié un météo.
0: OK. Ça me change quoi d'un culotte, ça?
1: Ben, moi, je me contente pas de dire, il y a de la pluie vers la centre.
0: Oh, bon.
1: Je dis que c'est à cause qu'il y a des vents du sud.
0: Mais je m'en calisse. Je viens d'écouter la météo, c'est un autre poste, puis la fille aussi a dit que c'était des vents du sud.
1: Oui, mais
0: elle. Puis elle, avant de faire la météo, était chroniqueuse culturelle.
1: Oui, mais
0: ils l'ont transférée à météo immédiatement après qu'elle ait dit en ondes que Xavier Dolan était un modèle de chaise pliante chez Ikea.
1: Oui, mais moi, je suis météorologue.
0: OK, vas-y donc, mon météorologue.
1: Bon, alors, on a eu une forte dépression.
0: Ah oui? Je suis en train d'en faire une en t'écoutant.
1: Mais Environnement Canada.
0: Alors, Environnement Canada. Appelle pas ça de même.
1: Qu'est-ce que tu veux dire?
0: Le Canada est prouvé le pire pays pour l'environnement.
1: En tout cas,
0: il faut que tu appelles ça flaque d'huile avec 15 oiseaux morts, Canada.
1: Ben, je savais pas ça.
0: Ben, pourtant, t'es météorologue.
1: Hey,

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3: Oh, que ça porte bien son nom, ce segment-là, à 6h19, presque 6h20 dans 4 secondes. 3, 2, 1. Bonne année! Bon, OK. Donc, question utile aujourd'hui, c'est pas compliqué. On pose la question suivante.
4: Yes.
3: C'est quoi le pire turn-off chez l'être que vous désirez? L'être aimé.
4: Dans une date, l'être, là.
3: T'sais. Une date, ouais, une date. Gars, fille, trans, peu importe, on s'en fout. Là. C'est quoi votre turn-off? Numéro 1. J'en veux pas de 2, j'en veux pas de 3, j'en veux juste 1. Le principal. PA, c'est quoi, toi?
4: Et on dirait que plus on vieillit, plus on sait c'est quoi. T'sais, on sait ce qu'on veut. Moi, je te dirais, là, mettons que j'avais à faire une date demain matin, là. Si je parle tout seul, moi, ça me turn off. Moi, j'aime ça qu'il y ait, t'sais, un échange.
3: OK.
4: T'sais, faut, t'sais, je veux pas être tout seul à parler. T'sais, de toute façon, nous autres, on est payés pour parler, on parle toute la journée, puis t'sais, moi, je m'intéresse à l'autre personne. Mais t'sais, des fois, tu vas poser des questions à l'autre personne, puis il y a comme pas de feedback. Il y a comme pas de retour. Fait que, t'sais, t'as comme l'impression que l'autre personne, ça y tente pas de parler.
3: Ouais.
4: Moi, ça me prend quelqu'un qui est pas nécessairement gêné, là, qui est pas, t'sais, renfermé, puis t'sais, faut que tu sois ouvert, là, t'sais, ouverte à la discussion, là, t'sais, on s'entend-tu, là? Fait que moi, si tu me donnes pas de feedback, puis tu me poses pas de questions, t'as pas de curiosité, t'as pas de... Moi, ça me turn off, moi. Turn off ben gros.
3: OK.
4: Toi, c'est quoi?
3: Les dents.
4: Ah ouais, les dents, toi?
3: Ouais.
4: Tu regardes ça?
3: C'était les dents brunes, là.
4: OK, ouais.
3: Brunes, jaune. Oui.
4: Genre, tu bois trop de café, tu te brosses pas les dents.
3: C'est. Ouais, moi, les dents, je sais pas pourquoi, j'ai toujours regardé ça.
4: Mais, tu sais, ça vient souvent avec la laine aussi, hein?
3: Puis, bon, ça, ouais, je pense pas ça. Mais, vraiment, là, vous savez, mettons qu'il te manque des dents à plein milieu, là.
4: Ouais. Mmh. Oh, oui, je comprends ce que tu veux dire, là. Tu sais, il y en a que c'est des cas extrêmes, là.
3: Ouais, ouais.
4: Tu sais, des fois, il y en a aussi, tu vois, OK, là, je sais qu'il faut pas juger le physique des gens, là, mais quand on va aller un step plus loin, tu sais, des fois, quand tu regardes, mettons, la photo sur Facebook, tu sais, mettons que t'as spoté quelqu'un, t'es comme, ouais. Hey, cette personne est cute, elle est belle, tout ça. Mais sur ces photos, c'est toujours un sourire pas dedans. Tu sais, c'est toujours un sourire juste de bouche. Ça, et là, à un moment donné, tu tombes sur une photo où tu vois la dentition, t'es comme, OK, ouais, c'est pas OK.
3: Non, mais il y en a qui sont, mais il y en a aussi qui sont complexés, pis c'est rendu là, c'est une naissance, pas de leur faute.
4: Ben oui, là. Non, ben c'est ça, là.
3: Mais t'sais. Quand il y a une certaine négligence, là, je fais, wow, OK, non, là.
4: Ben c'est ça, quand c'est de la négligence. Parce que sinon, tu sais, la personne peut être bien fine, pis, tu sais, on connecte pareil, pis, tu sais, des fois, faut aller au-delà de ça.
3: Ben, là, moi, j'ai un blocage, là, c'est ça que je te dis.
4: Ouais, c'est ça.
3: T'sais, ceux qui sont fâchés parce que je viens de dire, vous direz que vous avez un blocage avec les gros. Bon.
4: Ben,
3: hein, on sera pas mauvais amis pour autant.
4: Ben non, mais tu sais, en bout de ligne, le but, c'est pas d'être malheureux en couple non plus. Là,
3: non. Non, non, non.
4: On chose,
3: là. Hein, on a un message vocal.
4: Oui, on a Mickaël.
3: Ouais.
4: Mickaël, on va écouter ça à l'instant.
5: Ouais, le pire turn off, là, c'est ça date pas. Hein. C'est dur de mettre du juste en affaire. Là. Si on parle physiquement, là, c'est rendu là, ça date pas tout le temps. Hein. Physiquement, oui, il y a des affaires qui peuvent moins nous attirer, mais. Personnalité, là, si tu vois que c'est. Ça vole pas haut, là, c'est. Ça, là, c'est difficile. C'est plus difficile, là, faut pas que la personne parle, maintenant.
4: Ça, c'est vrai, ça. Tu sais, quand t'as une conversation, puis que tu vois que. Tu sais, c'est plate à dire, mais c'est pas de connaissance générale, là, t'as rien à dire. Tu sais, mettons que tu parles de musique, puis j'écoute rien, moi, je sais pas, là.
3: Comme tu veux.
4: Tu sais, à un moment donné, ouais, c'est ça. Tu sais, j'aime ça que t'aies quelque chose à dire. Tu sais, parce qu'à un moment donné, vie de couple aussi, c'est ça. C'est qu'à quelque part, ta conjointe, ton conjoint, ça reste ton ami. Tu sais, il faut que t'aies de quoi pour discuter. Il faut qu'il y ait une chimie, il faut qu'il y ait quelque chose. Tu sais, ça se passe pas juste dans la couchette.
3: Il y a Jonathan qui nous dit des tatouages, mais au niveau du visage.
4: OK. Ben oui, regarde, c'est là, oui.
3: Stéphane, lui, nous parle de cigarettes.
4: Ça, c'est vrai. Toi, est-ce que tu daterais quelqu'un qui fume? C'est une grande question, oui.
3: Faudrait vraiment qu'elle soit extraordinaire.
4: Je suis comme toi.
3: Faudrait.
4: Là-dessus, je te suis.
3: Vraiment, vraiment, vraiment. Il y a Guillaume qui nous écrit « Peer turn off » chez une fille. Une fille qui a l'attitude snob, genre, elle regarde tout le monde de haut, elle est meilleure puis plus belle que tout le monde.
4: Ah, ça, c'est vrai.
3: Ça, ouais, ça peut être très drôle aussi. La cigarette ici qui revient, on n'a pas son nom. Est-ce que j'ai son nom? Michel. Donc, lui, Michel, c'est la cigarette aussi.
4: Mais la cigarette, elle revient souvent, là. Elle revient très souvent dans les commentaires.
3: La cigarette revient, effectivement. C'est lui qui nous dit un rime de char dans les oreilles.
4: Ah!
3: Ouais, ça, c'est...
4: C'est...
3: Hein, je trouve ça beau, là. Puis à moi. Quelqu'un qui coupe toujours la parole, tout en rapport avec elle, ça c'est plate aussi.
4: Ouais, oui. Ou tu sais, je sais, je pensais qu'on allait l'avoir plus rapidement, mais tu sais, une fille ou un gars, là, peu importe, là, qui parle de son ex en disant ouais, c'est parce que mon ex c'est une ci puis c'est une ça.
3: Ah non, ça c'est un red flag ça.
4: Eh mon Dieu, là tu vois que c'est comme tu sais, quand comme ils disent le passé non réglé là. Ouais. Tu sais que si tu dates cette fille là, ce gars là, ça se peut que tu trouves le temps long une couple de fois là. T'sais.
3: Et si t'as une offre de rencontre, quelqu'un de pas propre, cheveux, odeur. Ça, c'est clair, quand t'arrives, puis la personne pue, là.
4: Hey, c'était dans les premières dates, puis qu'elle sent pas bon, là.
3: Alors, imagine, hein?
4: Normalement, tes premières dates, t'es à ton meilleur.
3: Okay? Non, tu sais, à l'époque de Napoléon, qu'on aimait ça que les femmes se lavaient pas, c'est révolu, ça, là, depuis 300 ans.
4: Oui, oui.
3: Fait qu'on va ailleurs.
4: C'est terminé, ça.
3: Ou quelqu'un, pas de manière, parle fort, ne dit pas merci, pas gentil. Ouais, ça peut être gênant.
4: Puis des fois, c'est dans la personnalité. Fait que, tu sais, dès la première date, t'es capable de voir, OK, ouais. Là-dessus, il y a un red flag, là-dessus, il y a quelque chose qui marche pas, là, tu sais.
3: Hey, continuez de vous envoyer vos suggestions, là. C'est quoi ce qu'il y a de pire dans une première date qui vous turn off, là, qui vous, en bon français, refroidit?
4: C'est bon.
3: T'as beau terme, ça, refroidit?
4: Ouais.
3: T'en penses?
4: C'est beau. C'est hey, poétique.
3: Nouveauté ce matin, Batman de son vrai nom, Bruce Wayne avec MC12 et Zach Chico. On écoute ça, énergie.
1: Ah ouais, mon Zach.
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6: Chronique Culture, je reçois aujourd'hui le célèbre acteur Robert Downey Jr. Robert, bonjour.
7: Hey, bonjour, comment ça va?
6: Écoute, on s'en va direct dans le vif du sujet. Vous, les acteurs de Hollywood, vous opposez beaucoup
7: à... aux acteurs faits par l'intelligence artificielle.
6: Oui.
7: Ben, ça teint.
6: Mais là, l'IA est partout, là.
7: Oui, oui,
6: mais partout, là.
7: Mais pis...
6: Même les coquerelles sont fabriquées aujourd'hui par l'IA.
7: Hein?
6: D'où la phrase, IA, donc ben des coquerelles chez vous.
7: C'est scandaleux qu'on soit remplacé par l'IA.
6: Attends. Ben, quoi? Vous chialez contre l'IA.
7: Ben, j'espère.
6: Mais Timothée Chalamet,
7: oh,
6: lui,
7: Timothée Chalamet.
6: Ben oui.
7: Il t'allait dire que le ballet pis l'opéra, ça pogne plus.
6: Ben là, faut que tu le comprennes un peu.
7: Non, ça, faut le comprendre un peu.
6: Penses-tu qu'il a déjà passé le ballet chez eux, ce loser-là?
7: Oh, qui était un point.
6: Mais vous autres, les acteurs qui vous opposez à l'IA, parce
7: ouais.
6: que vous êtes des acteurs pis ça menace vos jobs.
7: Ben là, OK.
6: Regarde-moi me faire l'avocat du diable.
7: OK.
6: Là. Jadis, en agriculture, c'était des bœufs qui tiraient les charrues.
7: Ouais.
6: À un moment donné, le tracteur a été inventé.
7: Ben oui.
6: Je me souviens pas d'avoir déjà vu un bœuf arriver au micro d'un gala pour dénoncer qu'il y a des tracteurs.
7: Non, attends, tu fais ma

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0: 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C'est quoi les objets ridicules que vous gardez encore chez vous? On va aller parler tout de suite avec Jess de Sainte-Julienne. Salut, Jess.
1: Salut.
0: Qu'est-ce que tu gardes, toi?
1: Ben là, t'as parlé de vaisselle. Moi, j'ai des verres et des tasses à pu finir.
0: Mais genre combien?
1: Ben, je sais pas, là, peut-être au moins une centaine.
0: Okay. Ah, okay, mon Dieu, OK, OK.
1: C'est pas dans mon armoire, c'est pas tout dans mon armoire, mais dans mon armoire, il doit en avoir facilement 20, okay. 30.
2: C'est-tu une collection de tasses puis de vaisselle spéciale ou c'est de la vaisselle de tous les jours puis que t'en as juste accumulé?
1: C'est de tous les jours dans les dans les centrales,
2: oui,
1: mettons.
2: Oui,
1: là.
2: Oui, oui, les magasins de seconde main, oui.
1: Trouve un petit verre cute, une petite tasse cute à gauche, à droite, puis là, ben c'est ça, ça remplit mes armoires puis des bacs.
0: Ah, mais
2: as-tu une famille nombreuse? Est-ce que tu reçois tellement de monde que tu as besoin de toute cette vaisselle?
1: Non,
2: non.
1: Je suis prête,
0: mais ben non, mais absolument, absolument. Puis toi aussi, en plus, là, je viens voir, toi, t'as gardé tes agendas.
1: Hier, je les ai revus, mais je le savais, il était où, je savais exactement dans quelle boîte.
0: Je suis jalouse.
1: Mais hier, je fouillais, j'ai mes agendas du secondaire avec les photos, les petits mots, des lettres des amis. Puis là, j'ai ouvert un autre bac, puis là, je suis tombée, puis là, t'as parlé des chandelles.
0: Oui.
1: Mais entamées ou finies, j'en ai plein. Pourquoi? Pourquoi on a
0: Pourquoi on garde ça? Je le sais pas. Pourquoi on garde ça? Écoute, faut que tu t'en débarrasses. Là, moi, j'ai fait le move. Faut m'en débarrasser.
2: Mon Dieu, vous êtes vraiment chanceuse de vous être rencontrée, vous deux.
0: Oui, absolument. Salut, Jess. Wow. Merci d'avoir appelé.
1: Merci, bonne journée.
0: Salut. Bye. Vous pouvez nous appeler 1-800-665-4514-7900-943. C'est quoi les objets ridicules que vous gardez encore chez vous?
2: Mais les problèmes avec la vaisselle, l'accumulation de vaisselle, on s'en rend compte. Là, il y a beaucoup de monde messagerie. Moi, non. La vaisselle, plus que tu as de vaisselle, plus ça fait de la vaisselle à faire. C'est ça qui arrive. Parce que là, tu sors une propre, ça va plus vite. Moi, j'ai réglé le problème.
0: T'as raison.
2: J'ai plus de vaisselle. J'ai 4 assiettes, 4 fourchettes. J'ai les couverts pour 4. That's it.
0: C'est extrêmement
2: une tasse. Ma tasse en boobs, ça, c'est la seule affaire. C'est ça. Je vais là-dedans.
0: Ouais, ta tasse en boobs.
2: Ouais. Puis quand je reçois de la visite, faut pas qu'on aille soif en même temps. C'est un après l'autre.
0: Hey, ta tasse en boobs. C'est tellement niaiseux. Tellement bon. OK, on va aller parler avec Stéphanie. Salut, Stéphanie.
3: Salut.
0: Allô, toi, c'est quoi quelque chose de ridicule que tu gardes encore chez toi?
3: Moi, c'est une dent que je me suis fait arracher quand j'étais enceinte de ma fille.
2: OK. Hein? Pourquoi tu t'es fait arracher? Excuse-moi, qu'est-ce qui s'est passé? Ben, pourquoi elle est spéciale, cette dent-là?
3: Il y avait une carie dedans, puis je l'ai fait arracher, puis je l'ai tout le temps gardée. Je ne sais pas pourquoi.
2: Je viens de comprendre, c'est parce que tu l'associes peut-être à ta grossesse plutôt qu'à la dent cariée.
3: Ben, je penserais pas, là, mais c'est juste que l'autre fois, ma fille est tombée dessus, puis elle a dit, maman, c'est quoi ça? Puis j'ai fait comme, ben, c'est là-dedans que je me suis fait arracher parce que
2: mais...
3: j'ai tout pris mon calcium, là.
0: C'est le fun.
2: Mais je pensais pas qu'on avait le droit d'en repartir avec nos dents arrachées. Moi, ils m'y donnent jamais.
3: Ah, moi, oui. Ils ont tout le temps donné.
2: Ah, voyez-vous, moi, j'aurais gardé toutes mes dents. Adulte, je regrette d'avoir jeté mes dents d'enfant. Moi, je les aurais gardées pour faire un maracas.
0: Ben, c'est une bonne idée. C'est
3: mais moi, la fille des dents n'est pas passée. J'ai essayé de la mettre en dessous de mon oreiller, puis elle n'est pas passée.
0: Ah, quelle conne. Merci, Stéphanie, d'avoir appelé. Salut. On va aller parler avec Francis. Salut, Francis.
4: Et bonjour.
0: C'est quoi l'objet ridicule que tu gardes encore chez toi?
4: Ben, y a du monde qui trouve ça ridicule. Moi, je l'utilise encore, mais l'ensemble de sofa en chaîne massive de fin des années 80-90.
2: Ils en font plus des mains. C'est toutes des affaires en mélamine. C'est-tu du presswood qui vient de la Chine, ça, monsieur? Des arbres de même, là. C'est de qualité. C'est pour ça que ça fait des beaux meubles. Bravo.
4: Ben, quand j'ai le kit complet, j'ai 3 places avec la chaise versante puis le petit.
0: Mais c'est ça. Puis avec des petits coussins pas trop épais, là.
4: Hein? Ben effectivement, mais je l'ai eu gratuit, fait que j'en profite.
2: En plus de ça, puis le monde qui dit que ça va se démoder, là, faut pas les écouter parce que c'était démodé même à l'époque où ça se vendait.
0: Oui, mais là, c'est honnêtement, j'en revois puis je trouve ça beau. J'aurais ça chez moi. Je trouve ça joli, pour vrai de vrai.
2: Ben oui, ça serait beau avec tes 20 kits de vaisselle.
0: Avec mes 20 kits de vaisselle vintage. Hey, merci Francis, salut. On va aller parler avec Chantal de Montréal. Salut Chantal.
5: Allô, ça va?
0: Ben ça va très très bien, on t'écoute.
5: Ouais, moi, c'est des trucs de coke, là. Autant de la vaisselle, du linge. J'ai même un petit nounours coke qu'on pouvait boire à même le coke, là, avec la poêle. Ça a 60 ans.
2: Hein? OK, ouais. C'est quoi le morceau? Là? Mettons, la collection est à sauver, il y a une tornade, il y a un morceau à sauver, ça serait quoi le plus spécial?
5: Ah, le nounours.
2: Ah, le nounours, hein?
5: Ah, oui.
2: T'as de l'air de l'aimer, celle-là.
5: C'est très, très vieux, puis il n'y a pas personne que ça, là.
0: Ben non.
5: je regarde le monde qui ont des collections de coke, là, parce que moi, j'en ai plein de gars, j'ai de la vaisselle, j'ai même des ustensiles avec le manche en Coca-Cola, sucrier, poivrière, j'en sais pas.
0: OK, OK.
5: Mais mettre, là, verre, tasse, des tasses pour emporter.
2: Mais tu t'entendrais bien avec un de mes chums, là, lui, est dans le, voyons, centre-sud, lui aussi, il était pas mal dans les collections de coke.
5: J'avais même donné de la merde à ma mère quand elle a acheté mes vieux souliers de coke, quand c'était coke, Pepsi, 7-Up.
0: Oui, oui, oui.
5: Puis j'avais peut-être 7-8 ans, là, puis elle les avait achetés, là.
0: Oui.
5: J'avais donné de la merde à ma mère.
2: Ben oui! Ben oui, c'est précieux! T'as-tu des sacs, toi? T'as-tu des sacs de coke?
0: Des petits sacs?
5: J'ai des sacoches.
0: Est-ce que t'as des dollars que tu roules? Genre, mettons un 10$ que tu roules?
5: Non. OK. Non,
0: bon,
5: non,
0: ben c'est correct. Il manque ça à ta collection. Merci beaucoup d'avoir appelé.
5: Ça y est, pas trop.
0: Bye, Chantal. On va aller parler avec Jennifer de Saint-Jean-sur-Richelieu. Salut, Jennifer.
2: Hello, Jennifer.
5: Hello.
0: C'est quand même... Je pense pas que t'es la seule qui garde ça, mais vous êtes rare parmi les objets que les gens gardent qui sont particuliers.
6: Oui, fait que dans le fond, moi, je suis maman de 3 enfants. Puis, oui, évidemment, j'ai gardé les tests grossesse positifs des 3. Mais j'ai aussi gardé leur cordon ombilical quand ça l'a tombé, quand ça l'a décroché du nombril.
0: Ah oui, oui, oui, ben c'est ça. Il y en a plusieurs qui gardent ça, comme la première mèche de cheveux puis toutes ces affaires-là.
6: Exactement. C'est comme même aussi toutes les dents sont chacun dans leur petite boîte aussi en bois. Mais oui, j'ai les cordons ombilicaux.
2: Oui, ma mère avait gardé le mien. Malheureusement, je ne l'ai plus parce qu'à l'adolescence, je pensais que c'était un beef jerky.
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1: Chronique culturelle, alors il y a un chanteur qui s'appelle Novael X qui est né de l'intelligence artificielle par l'initiative d'une éducatrice en service de garde de Shawinigan, puis je comprends même pas la phrase que je viens de dire. Donc, j'ai en entrevue sur Zoom le faux chanteur Novael X. Bonjour.
2: Bonjour, je suis très heureux, pomme de terre, d'être invité, poignée de porte à votre émission.
1: Hey, c'est assez clean, l'intelligence artificielle.
2: Hey, mais hein, j'en reviens, chaîne de trottoir, pas.
1: Mais t'es pas une vraie personne.
2: Ben,
1: fait que tu sens pas le besoin, toi, de te faire respecter, ouais, ou de recevoir de la politesse.
2: Eh bien, vous
1: mon hostie de
2: on est quand même
1: pustule infectée
2: oublier,
1: dans le rectum d'un bison examiné par le vétérinaire.
2: On est des gens
1: qui regardent ça sur son gant de caoutchouc en disant
2: Chris,
1: il va mourir.
2: On est quand même artistique, même si on
1: artistique,
2: est
1: pardon.
2: Ben oui,
1: vos tunes sont un ramassis de ce que vous trouvez à gauche et à droite.
2: Non, mais y a quand
1: comme
2: même
1: quelqu'un qui fait le tour des bacs à compost en arrière de GAW, McDo puis Harvey's, qui annonce qu'il a inventé un nouveau burger.
2: Écoutez, c'est pas ça, par exemple.
1: Les artistes de l'IA, vous êtes de la désinformation.
2: Non, monsieur.
1: C'est effrayant, ça.
2: Non,
1: imagine-toi, les endroits publics, il y a des kiosques d'information.
2: Oui, ben,
1: on va-tu finir par avoir...

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2: Hey, mon Dieu, OK, ça fait c'est fini cette chanson-là. On était là qu'on jasait bien d'un côté.
3: Merci, bonsoir.
2: Ça allait super, super bien, hein, tabarouette. Donc, on vous rappelle la petite question inutile. Écoute, si vous êtes lors d'une rencontre avec quelqu'un, c'est quoi votre pire turn-off? Rémi qui nous écrit première date, elle parle de son ex.
4: Oh ouais, c'est ça. Moi, je m'attendais à le voir, ça, là aussi, là. Tu sais, c'est un énorme red flag. Je sais pas si ça avait dit pour Reg, lui, qui est notre fan des Canadiens, là, notre fan de CH fini, là. Lui, il dit, si la femme arrive en date avec un chandail des Bruins, terminé.
2: OK. OK.
4: Qu'est-ce que t'as envie de dire?
2: Moi, c'est laquelle l'équipe que je déteste le plus au monde?
4: Les Steelers.
2: Ouais, les Steelers de Pittsburgh.
4: Mm-hmm.
2: OK. C'est qui, là? Qui que je trouve belle dans la Québécoise, là? Mélissa Desormeaux-Poulin.
4: Bon,
2: mettons Mélissa Desormeaux-Poulin. Okay. Elle aura trois chandails des Steelers. Je m'en contrebalance.
4: Parce qu'en bout de ligne, tu
2: je m'en contrebalance.
4: Mais tu vas l'enlever en bout de ligne.
2: Je, probablement pas cette journée-là.
4: Ben, on sait pas, regarde.
2: Non, moi, là, à un moment donné, là, le hockey, c'est le hockey. Le football, c'est le football. Mais l'amour, c'est l'amour. On se comprend.
4: Au pire, le sexe de réconciliation après le match. Il n'y a rien.
2: Mais là, calme-toi, on parle de
4: regarde, là. Ça fait partie de la vie.
2: T'es,
4: ça fait partie de la vie.
2: Oui, justement. Il faudrait que tu vives un peu, là.
4: C'est ça.
2: Quelqu'un qui a toujours une meilleure ou une pire histoire que toi.
4: Ouais,
2: vous écrit Caroline. Ça, c'est. Ça, c'est. Tu te fais relancer tout le temps, là.
4: Ouais,
2: mais moi, ça ne va pas. Ouais, mais moi, ça me. Non, ça. Tu veux pas ça, là. Tu veux pas ça.
4: Oh, boy, ça, c'est une bonne histoire, ça. Tu sais, là, le gars, il dit écoute, première date, ça va bien. Elle m'invite chez eux, tu sais, pour la deuxième date. Il dit là, tu sais, on n'est pas là pour jouer Monopoly, là. Regarde, c'est pour faire de dessin. Il dit j'arrive chez elle. Le comptoir est rempli de vaisselle sale et ça sent le, et là je vais lire textuellement, le tabarnak. Il dit, je suis reparti chez nous avec mon envie d'amour tout seul. J'avoue que si tu rentres dans l'appartement pis que c'est un bordel rempli de vaisselle sale, ouais. Moi je suis comme lui, là, moi j'en reviens de bord. Toi?
2: Ben c'est sûr, c'est pas le fun.
4: Ou tu...
2: C'est sûr, c'est pas le fun. Là, il y a Vincent qui nous écrit pis il dit, un septum... Calique que c'est affreux. C'est quoi, ça, un septum?
4: Un septum, c'est pas un piercing, ça?
2: Je sais pas. Ben, cherche-nous ça, voir, pendant que je vois lire le commentaire de Valérie qui nous a écrit « Bon matin, vous deux. Bon matin, Valérie. Moi, c'est un gars amoureux de ses enfants. » Ouais, ça m'est jamais arrivé de tomber là-dessus, là, mais...
4: OK, septum, c'est, tu sais, ceux qui ont un anneau dans le nez, là.
2: OK. Bon. On a ici Pierre qui nous a écrit « Plus un goût personnel, mais une fille avec une voix rauque, super énervée, comme si elle avait pris un speed. » une genre de Sonia, elle a travaillé dans les bars toute sa vie, maintenant elle est kiffeuse. Ouais. Il dit, moi, ça me turn off, ça sera pas possible, toi et moi. Ouais. C'est ça.
4: Ah, ça demande du jus, ça tire du jus. c'est pas bon signe.
2: Et il y a Isabelle qui nous écrit, moi, ce qui me turn off, c'est le gars qui se saoule durant la soirée.
4: Ouais.
2: Ben, ça dépend comment le gars est aussi.
4: Ouais, mais s'il le fait à tous les jours. Une fois
2: de
4: il est attiré par la bouteille.
2: Ouais,
4: là, t'as peur, là.
2: PA. C'est le fait tous les jours. C'est pas une date qui a besoin, c'est une intervention.
4: Mais ouais, c'est ça. Besoin d'aide.
2: Parce que, tu sais, il y a des types de gars, là. Il y a des types de gars en boisson. Il y a le gars qui veut se battre.
4: Oui, il y a le gars cajoleux.
2: Ça, c'est. Oui. Puis le gars, là, qui. Je te le dis pas souvent, là, mais. T'es bien.
4: Puis il y a le gars qui tombe KO. Tu sais, qui fait rien.
2: Ça, c'est un,
4: là.
2: Moi, je suis un peu là.
4: Ouais, toi, t'es là. C'est ça que j'allais dire. Toi, t'es ce type-là, toi.
2: Moi, je suis plus. Regarde, dis-moi une phrase. M'a fait mon gars chaud, m'a fait dire quelque chose, dis-moi une phrase.
4: Hey, Dicky! Mets-toi tes Bengals! C'est vrai qu'il est de même.
2: Ah oui, c'est
4: ça. On l'a vu sur une couple de fois, là.
2: Moi,
4: je me rappelle un party de Noël de radio, moi.
2: Ouais, ouais.
4: Ou les arcades.
2: OK.
4: Te rappelles-tu de ça? Je te vois encore à l'entrée. La tête un peu baissée.
2: Ah ouais. Je ne tiens pas. La semaine pour ça.
4: L'ordinateur est en
2: fait.
4: Comme faux, là.
2: Non, mais ça, c'est cette soirée-là. Là, je pense, je m'en rappelle. Ça avait fini au classique en Vida. Et je pense que j'avais décrisé. Et je m'étais rembarqué encore, j'avais les deux.
4: Ah oui?
2: Oui.
4: Mais moi, je t'ai pas joué aux arcades longtemps.
2: Moi, je suis. Ben, moi, en portant les arcades, ça m'intéressait. Fuck all, je vais te le dire tout de suite, là. Ben, moi, chaud, là. Je vous le dis tout de suite. Chaud, je suis souriant. La parole facile, sociale et agréable. Bref, je devrais être chaud tout le temps. 6h32 minutes, bon matin. Bienvenue dans votre boost. Vous continuez de nous envoyer des textos, là. Ça nous fait toujours plaisir de vous lire. Vous êtes témoin de quoi que ce soit sur la route. Y a-t-il des conditions spéciales à des endroits? 6-12-12, c'est le meilleur moyen pour nous joindre. Vous pouvez même envoyer des messages vocaux via le 6-12-12 maintenant. Pas de gêne, là. Fait que 6-12-12, on prend les messages vocaux depuis une couple de mois. Ça fait ça, je pense. Je me trompe ça en disant ça, puis.
4: Non, ça fait un petit bout, là.
2: Je pense que non. À la météo aujourd'hui, bon, hier, on a eu une journée sous le signe de l'instabilité. Et aujourd'hui, ça va être stable, gris, quelques averses ici et là. On parle de 21 comme maximum. Pas d'humidex, donc une journée quand même fraîche. Et pour nos amis au lac Saint-Jean, même chose. 21, quelques averses ici et là. Donc, ça devrait pas être si pire que ça. Demain, mélange de soleil et de pluie, on parle de 40% de possibilité d'averse, 26 comme maximum, et pour le reste de la fin de semaine, pas de pluie au menu, du 28 degrés. Ça, c'est le fun.
4: Oui.
2: Je sais pas si t'aimes ça, là.
4: Non,
2: ça,
4: non,
2: je suis
4: ça.
2: Très, très, très preneur. Et dans le monde du sport, ben, le record des Red Sox de Boston, on oublie ça. On l'a égalé à 15, mais dans l'autre match du programme double, on perd du 5 à 1 face aux Orioles de Baltimore, donc le record de 15 victoires reste à 15 victoires pour les Red Sox de Boston. Les Jays, ben, font ce qu'ils font mieux, perdre 4-2 défaite face aux Rays de Tampa Bay hier. Et les voyageurs au baseball local ici ont perdu 7-6 face aux Alouettes de Charlebourg. Et le Rocket de Laval va souligner son 10e anniversaire en disputant un match au Centre Bell. Ça va se passer le 22 novembre contre les Wranglers de Calgary. Et on va profiter pour faire le traditionnel lancer du toutou dans ce match-là.
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4: On va revenir ce matin sur le dossier de Jennifer Perron. On va le mettre en contexte. Ça, c'est Jennifer Perron, c'est anciennement Jérémy Perron, qui avait été reconnu coupable. On était en 2018 à ce moment-là. Rappelez-vous une histoire, là. C'est un homme du côté de Jonquière qui a agressé une jeune fille, écoute, avec une cagoule, même qu'à ce moment-là, lui, pour pas se faire reconnaître, parlant en anglais.
2: Ouais.
4: Et suite à l'enquête, ben, on avait procédé à son arrestation. Finalement, avait subi son procès que j'avais suivi en direct du palais de justice. C'est un dossier que j'ai suivi de très près, ça. Celui de Jérémy Perron. Et finalement, pendant qu'il... qui faisait sa sentence pendant qu'il était en dedans, il a décidé de changer de sexe. Il est devenu Jennifer Perron. Et à un certain moment donné, ben, on l'avait libéré. Il avait obtenu quand même une certaine liberté avec certaines conditions. Et il avait été en bris de conditions. Donc, il est retourné derrière les barreaux. Jennifer Perron, elle est retournée derrière les barreaux. Et là, ben, hier, c'était une audience pour la Commission des libérations conditionnelles du Canada. Et ce qui avait, tu sais, souvent été demandé dans son cas, on voulait un transfert d'urgence parce que on dit que avec son changement de sexe, avec tu sais la nature aussi de ses accusations, bon, dans laquelle il était reconnu coupable, sa sécurité est peut-être un enjeu entre les murs. Et donc, on avait demandé, ben, vu que maintenant c'est une femme, est-ce qu'il peut être transféré dans une prison pour femmes? Et pour l'instant, la réponse avait été non. Et là, hier, pour justement l'audience, on avait dit que actuellement ça prendrait un huis clos, là. Parce que là, avec ces demandes-là, avec le fait que, tu sais, dans les médias, c'est partout, là. Tu sais, cette histoire-là a été suivie, a été couverte à plusieurs reprises.
2: Ouais.
4: Ça a l'air que, pour elle, en dedans, là, ça devient un danger. Donc, avant même que l'audience débute hier, on a dit, est-ce qu'on pourrait avoir un huis clos?
2: Ben, P.A., il y a des gens qui s'interrogeaient sur ses motivations, par exemple.
4: Par rapport à...
2: le changement de sexe.
4: Ben, la question
2: parce que moi, je me souviens, quand ce dossier-là est arrivé, je ne dis pas que c'est le cas, là. Il y en a qui se posaient la question, coudonc, c'est une stratégie pour aller à une prison pour femmes.
4: Pis ça se peut. Ça se peut. Ça se peut aussi qu'il ait carrément décidé, parce que, tu sais, on voyait sur les réseaux sociaux, là, pendant sa liberté, des photos qui ont été réutilisées dans plusieurs articles. Tu sais, il sortait au restaurant, puis il était assumé en femme. Fait que, tu sais, est-ce que réellement, il voulait devenir une femme? Peut-être, ça se peut, mais...
2: ça se peut.
4: On peut voir ça comme une stratégie aussi. Puis d'ailleurs, je vais finir avec ça tantôt, tu sais, c'est quoi les conditions pour changer de prison dans ce temps-là, quand un contexte comme celui-là survient? Mais hier, ouais, on a demandé de huis clos. Parce qu'on veut pas que ce soit médiatique ce qui va se dire ou se passer après. Tu sais, concernant l'audience. Et là, finalement, ben, on est allé en délibération, on revient en salle de cour, et là, ce qu'on mentionne, c'est refusé. Donc, c'est un dossier qui est trop public, puis la justice, ça se doit d'être public, donc il n'y aura pas de huis clos pour l'audience des commissions délibération conditionnelle. Et, ben, suite à ça, Jennifer Perron, Ben, elle a décidé tout simplement de laisser tomber sa demande de semi-liberté ou, tu sais, une demande de transfert ou peu importe. Donc, on a tassé ça parce que on veut pas que certaines informations soient rendues publiques, ne serait-ce que pour une raison de sécurité dans le pénitencier. C'est quand même assez touché. Mais là, hier, un moment donné, je me suis posé la question. Je me suis dit, là, on va régler de quoi, là? Le changement de sexe puis le changement de prison, là, comment ça fonctionne, ça, au Québec puis au Canada? Au Québec, là, c'est très simple, OK? Lui, il est emprisonné au fédéral. Soit dit en passant, il est au Canada. Donc, ça le concerne pas. Mais au Québec, si t'es un homme qui veut, bon, devenir une femme et transférer dans une prison pour femme, ça te prend la chirurgie complète. Tu sais, regarde, on va dire, si t'as le vagin, suite à l'opération,
2: ouais.
4: Là, au Québec, on va te dire, OK, visiblement, ton processus, il est sérieux, c'est vraiment ce que tu voulais faire, donc, tu sais, regarde, on va te transférer dans une prison pour femmes, il n'y a pas de problème. Tu sais, visiblement, tu veux le faire, tu sais, t'es honnête. Au fédéral, c'est pas la même affaire. Au fédéral, on se fie à l'identité du genre, mais ça reste quand même du cas par cas. C'est-à-dire que tu peux arriver, mettons, puis tout dépendant, t'étais où dans ton processus. Tu sais, par exemple, je sais pas moi, quand t'as été arrêté, t'étais un homme, mais ou ben juste un peu avant, tu sais, t'étais en train de commencer une certaine transition, puis on pourrait te croire puis dire, OK, on va te transférer dans une prison pour femmes. Mais on se fie à l'identité de genre. Et là où ça vient nuire à Jennifer Perron pour une éventuelle transition vers une prison pour femmes, c'est qu'on dit, quand la nature de tes accusations, c'est de la violence sexuelle.
2: Ouais.
4: Ça va nuire. Et lui, c'était de la violence sexuelle. Donc, ça peut permettre aux, représentants, ça peut permettre aux prisons fédérales de refuser son transfert vers une prison pour femmes. Même si son identité de genre est une femme. Fait que ça se fait pas du jour au lendemain. Même si tu dis, OK, stratégiquement, je vais devenir une femme, ça va être plus soft de l'autre bord, puis ça marche pas de même. Puis au Québec, faut que tu te fasses opérer. T'as pas le choix. Fait que pour l'instant, Jennifer Perron, toujours emprisonnée dans une prison pour hommes, au fédéral, donc pas de semi-liberté pour l'instant, pas de nouvelle date non plus qui a été arrêtée. Donc ça veut dire qu'il n'y a pas d'autres demandes à court terme. Mais donc Jennifer Perron là, va rester derrière les barreaux pour l'instant.
2: Ben merci beaucoup, PA, 6h40. La grosseur sans pub s'en vient, ben on commence en force avec le moment de Martineau juste après ceci.
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20: Les assurances, t'ont-tu rappelé?
21: Non, j'ai laissé 8 messages.
20: Ben voyons.
21: Un petit peu, je vais demander à l'intelligence artificielle.
20: Ouais.
21: Comment convaincre une compagnie d'assurance de te rappeler?
20: Pour convaincre une compagnie d'assurance de vous rappeler, j'ai juste à dire bonjour, j'aimerais payer, peu importe ce que ça coûte, pour assurer mon chien qui se pitche tout le temps devant les autobus et les souffleuses à neige, quitte à ce que ça me coûte 4 fois le prix du chien par année.
21: OK.
20: Quand tu vous rappelles, là, vous parlez de votre inondation.
21: Hey, ça fait toute l'intelligence artificielle, hein?
20: Es-tu capable de raconter une joke?
21: Non, ça peut pas compter une joke.
20: Ah non, pourquoi?
21: Non, regarde.
20: Pourtant,
21: c'est... Compte-moi une joke.
20: C'est le gars qui arrive dans le magasin, puis ben, ça marche.
21: Non, attends.
20: Il y a l'autre, il dit, je cherche le département des jogging, là.
21: Où es-tu?
20: Puis l'autre, il dit, je sais pas, parce que je suis plus...
21: C'est ça. Ça peut pas compter une joke parce que ça rit trop de sa joke.
20: Bon, OK, mais c'est intelligent pareil. Tu peux pas fourrer ça, l'intelligence artificielle. Là.
21: Un petit peu, on va essayer.
20: Ouais, donc.
21: Quelle est la différence entre un glupupstus puis un aftib dab?
20: Je ne sais pas, mais je sais la différence entre un gros épais puis un pot d'olive.
21: Ah.
20: Il y en a un qui a pas de couvercle sur la tête.
21: Bon, ben oui.
20: T'as-tu un couvercle sur la tête, toi, ouais. Mon petit truc?
21: On va te faire l'épicerie.
20: Ouais, on va le faire.

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0: zen.
1: Donne envie de danser, hein?
2: Ah, mais en... Donne envie de danser un plein.
1: Oui.
2: Soudainement 62 ans. Voilà.
1: Ben ouais.
2: On joue aujourd'hui, puis là, c'est le quiz à Jen, mais c'est pas moi qui l'anime, c'est Audrey-Anne Cabana qui s'occupe de nos réseaux sociaux puis qui a animé cette semaine également un jeu, le jeu Grab the Mic. Là, c'est un jeu que vous connaissez peut-être. Tu te mets combien? C'est un jeu de table là, que plusieurs personnes connaissent. Tu peux nous expliquer les règlements?
3: Oui, on y est allé avec un jeu de connaissance générale parce que clairement, tu as écrasé Martino en début de semaine. On s'est dit peut-être que ça serait un petit peu mieux pour son estime de se reprendre.
2: Ben, peut-être, on va y souhaiter. Là, écoute, il reste humble quand même.
3: Alors, tu te mets combien? Donc, je te donne une catégorie. Tu évalues tes connaissances de 1 à 10. 10 étant une question très, très compliquée. 10. 1 étant vraiment facile.
2: Okay.
3: Mais plus tu vas haut dans tes chiffres, plus tu peux amasser de points.
1: OK. Moi, okay, c'est quoi ton talon d'Achille? C'est quoi ta faiblesse?
2: Tu le verras.
1: Non, mais dis-le.
2: La politique.
1: OK.
3: Ben, on n'a pas cette question.
2: Super.
1: Y a-tu des trucs de mathématiques?
3: Non, pas aujourd'hui.
1: Ah, ben, on s'en sauve.
2: Bonne nouvelle.
1: Parfait, bonne
3: super.
1: Nouvelle. Okay.
3: Première catégorie, on y va avec la catégorie Instagram. À quel point c'est concept, hein?
2: Oh. J'adore ça. Parfait.
3: Moi, alors, Jen, on commence avec toi. Tu te mets combien en Instagram?
2: J'irai avec 8.
3: 8, parfait. Selon la norme, à partir de combien d'abonnés un usager passe-t-il de nano-influenceur à micro-influenceur?
2: De nano à micro, ça serait à 10 000.
3: Mais c'est une très bonne réponse. Donc, Jen, tu fais 8 points pour commencer. Ça part bien.
2: Je suis très bonne.
3: Un peu de pression pour Martino. C'est parti. Tu te mets combien en Instagram?
1: Mon Instagram?
3: Instagram en général.
1: Ah non, je suis pas très bon. Je connais rien là-dedans. 5.
3: Parfait. Alors, 5. Comment surnomme-t-on la méthode qui décide du classement de chaque publication dans le fil d'actualité d'utilisateurs Instagram?
1: Un algorithme.
3: C'est la très bonne réponse.
2: Excellent. Bravo.
1: Je savais pas que tu me demandes de l'épeler. Là, ça, j'avais peur. Là. J'ai eu chaud.
2: Phew.
1: On s'en sort.
3: Prochaine catégorie, les lois loufoques. Tu te mets combien? On va commencer avec Olivier.
1: Les lois loufoques?
3: Oui.
1: 10 sur 10. Je connais toutes.
3: S'il va sur 10?
1: Oui.
2: C'est un gars qui a fait de la chronique radio.
1: Ouais.
2: En chronique radio, on fait des chroniques sur les lois loufoques.
1: Fait 10 ans, j'écris des éphémérides.
3: Okay. Est bonne.
1: OK, vas-y.
3: Alors, 10. Dans quelle ville de Norvège est-il interdit de mourir?
1: C'est une ville, mais c'est une île.
3: J'espère que tu vas l'avoir parce que je suis même pas sûr d'être capable de la nommer.
1: Je pourrais pas te le nommer, mais c'est une île. C'est une île, on peut pas mourir là parce que le sol est gelé en permanence.
3: Je vais être obligé de refuser.
1: Il faut être enterré sur le continent et on peut pas naître non plus là-bas, il y a trop d'ours polaires. Il y a 3000 ours polaires pour 2000 habitants.
2: OK, c'est quoi la base donc pour ta prononciation, Auréane?
3: Ça s'appelle Longyearbyen.
1: T'es
2: passé tellement proche, mon gars.
3: Je pense que c'est vraiment la prononciation exacte.
1: Okay. Mais ce que j'ai dit est factuel en passant. Il n'y avait pas de bullshit là-dedans.
3: Alors, un gros zéro. Jen?
2: Ben moi, je vais y aller. Je ne serai pas bonne là-dedans. Je vais y aller avec 5.
3: Parfait, on y va safe. Quel animal est-il interdit de lécher à Los Angeles?
2: Des tortues?
1: Non, c'est les crapauds.
3: C'est les crapauds?
1: Ouais.
3: Ah! Oui.
1: Ouais.
3: Mais tu ne fais aucun point, Olivier.
1: Moi, je le fais pour le plaisir.
2: Mais j'aime ça. OK, les crapauds, je le savons pour la prochaine fois.
1: Oui, donc c'est un gros zéro. Ça donne envie d'écouter du Yellow Molo.
2: Oui, c'est ça.
3: On est toujours à 8-5 pour Jen.
2: Ouais.
3: On continue avec une catégorie qui va sûrement plaire à nos auditeurs. Tu te mets combien, Jen, en musique des années 90?
2: Je vais y aller avec 9.
1: Pourquoi tu te choques demain?
2: Ben, c'est parce que la 10 est vraiment tough, généralement.
1: T'as confiance?
3: En quelle année Snoop Dogg a-t-il sorti son premier album, Doggy Style?
2: Je sais pas. Je vais y aller avec 96.
3: Oh, t'étais proche.
2: Oh.
3: 93.
1: Oh, c'était proche.
2: Ben là, c'est pas si proche, là. T'sais, j'ai un garde de 10 ans, là.
3: Non, mais on essaie de s'en convaincre.
2: OK, fait que j'aurais dû. Bah, vas-y donc, toi.
3: Olive,
2: je ne veux pas l'avoir eu.
1: Qu'est-ce qu'il faut que je fasse, là?
3: Tu mets combien dans la musique des années 90?
1: Oh, je vais dire 5. Je suis pas cocky.
3: Quelle célébrité a vendu 37 millions d'albums dans les années 90 avant même d'avoir 20 ans?
2: Dans les années 90, avant d'avoir...
1: Alanis Morissette.
3: Non, malheureusement, c'est Britney Spears.
1: Je savais qu'il y avait un petit truc.
2: J'aurais dû. On va le faire. Ça va être
3: 5.
1: OK, let's go. On joue.
2: Vas-y.
3: La prochaine, j'aime beaucoup celle-là.
1: OK.
3: On commence par Olivier.
1: Oui.
3: Tu te mets combien en Radio Enfer? L'extase de Jen, si vous voyez son regard.
1: Un.
3: OK. Bon.
1: On n'a pas le câble, nous autres.
3: Bon, alors.
1: J'ai pas jamais écouté ça chez Jean-Loup, là. C'est tout ce que j'ai.
3: Mais c'est la bonne réponse. Non, c'est
1: vrai. OK.
3: Alors, Radio Enfer, est-ce une série télé sur des jeunes faisant de la radio étudiante ou un groupe politique qui protège les dauphins?
2: Ah, oh, bon, regarde. C'est cadeau.
3: Ça, c'est Fafa Bébé, là.
2: C'est cadeau.
1: Je vais en trouver, mais il faudrait vraiment arrêter de me parler, là. C'est un groupe étudiant qui fait de la radio.
3: Bravo, on ajoute un point.
1: Il y a la toune de Seinfeld qui joue en ce moment.
2: Hey, non, c'est Friends. Bon. OK, donc, je vais y aller avec le 10.
1: T'es malade.
3: Ouh, OK, c'est là que t'es tough.
2: Elle est tough.
1: Hey, prends, t'as pas le droit de faire ça, toi,
3: non, mais 10, il est trop tard, ça va être... Combien d'épisodes Radio Enfer a-t-il? Combien d'épisodes de Radio Enfer est-ce qu'il y a exactement?
2: Franchement.
1: On rigole moins.
2: C'est bien dole comme question.
1: On rigole moins, hein?
2: Je vais dire 150.
1: C'est 96.
3: Non, c'est 143.
2: C'est bien dole comme question.
3: C'est vraiment proche. On dirait que j'ai quasiment envie de te donner un demi-point. Mais
2: non, mais c'est quoi la question 9?
3: La question 9?
1: Mais on peut pas faire ça.
3: Juste pour le fun. Quel est le nom du magasin de linge dans lequel Maria Lopez travaille dans la saison
2: 5? Je m'en souviens pas.
3: C'est Chic Madame.
2: Chic Madame. Je l'aurais pas. Bon, c'est pas grave. OK, un autre.
3: OK, un autre?
2: Ouais.
3: Un dernier?
1: Un
3: parfait.
1: Dernier.
3: Alors, le dernier. Combien tu te mets, Jen, en pénis? C'est
2: sept.
3: Une solide connaissance, là.
2: Un 7.
3: Parfait. Non. Okay. Parfait. La question étant, oh mon Dieu, t'as pris la pire.
2: Ah, OK, c'est pas ça que je veux.
3: Non, mais c'est celle-là. C'est dur à prononcer.
2: C'est dur à prononcer.
3: Le maître de Chikumakawang a réalisé l'exploit de soulever quel poids avec son pénis à 15 livres près?
2: Ben oui, mais franchement, avec son pénis à 15 livres près?
3: Ouais.
2: Soulever, mais attends, là, c'est savoir, est-ce qu'il l'a soulevé avec son érection ou bien il y avait une corde attachée puis
1: c'est
2: accroché
1: ça.
2: Après?
1: Oui, il l'a juste soulevé du sol, là.
2: J'irais avec un 82 livres.
1: Non.
3: La réponse était 250 livres.
2: C'est un malade.
3: Je sais. Ouais. Mais là, dis-moi pas ça à moi, c'est pas mon pénis, là.
2: Mais c'est un malade.
1: Oui, d'accord.
2: OK, c'est à toi.
3: Okay, Oli.
1: Oui.
3: Comment tu te mets en pénis?
1: En pouce?
2: comme tu veux, ça fait centimètres, pouces.
1: Là, c'est la dernière question.
2: Ton pénis, ta mesure.
1: Le tout pour le tout, je vais 10.
3: Oui, parce qu'effectivement, tu perds, donc il te faut au moins... il te faut au moins 5 points.
1: OK, let's go.
3: On y va par 10.
1: Full pénis.
3: Full pénis. Quelle tribu en Australie se sert le pénis en guise de salutation?
2: J'ai déjà entendu.
1: T'as besoin
2: ça.
1: Du nom
2: de la tribu.
1: De la tribu.
2: Ben, t'as besoin du
1: en
2: nom.
1: Australie, ce sont les aborigènes. Attends, la tribu exacte.
2: Si t'auras pas ça, là.
1: Je l'ai pas.
3: Essaye quelque chose, juste pour le fun.
1: Je vais essayer d'avoir.
2: Mais ça va être grossier si t'inventes un nom, là.
1: Non, je garde.
3: Tu l'avais proche en plus.
1: Non, non.
3: Oui, t'as dit quelque chose de proche tantôt.
1: Non.
2: OK.
1: Non.
2: C'est quoi?
3: C'est la tribu Walibri.
2: Ben là, comment il y a eu?
3: Je voulais juste faire une joke. j'aurais dit oui, puis là,
2: il y avait-tu des questions qu'on aurait pu avoir dans cette catégorie-là?
3: La première est très, très facile.
2: C'est quoi?
3: Vrai ou faux? Dites-moi, généralement, le pénis peut servir à la copulation et à faire pipi.
2: OK, ben là, c'est facile. Ça, c'est parfait.
3: Comment s'appelle...
2: On va prendre toutes les questions sur le pénis. L'ablation?
3: L'ablation totale ou partielle du prépuce
2: de circoncision.
1: C'est facile, ça.
3: Une personne ou un animal qui possède à la fois un organe mâle et femelle est appelé... un choix de réponse, donc...
2: Hermaphrodite.
3: Parfait, c'était la bonne réponse. Comment s'appelle le canal de sortie de la vessie?
1: Canal de Panama.
2: Bon, bonne chose de régler.
3: C'était l'urètre, mais bon, c'est ça.
2: Non, on va aller avec canal de Panama, puis on va aller au nombre du jour.
1: Non, c'est comme dans l'expression. Il y a belle l'urètre.
3: Exact!
1: Bon.
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0: OK, c'est bon, d'ailleurs.
1: Chantal?
2: Ouais?
1: Il y a des recettes de cuisine sur Internet, là. C'est pas du vrai monde qui les font.
2: Hein?
1: C'est l'intelligence artificielle.
2: Ah non, ça doit pas être bon.
1: Comme là, ici, il y a une recette de focaccia.
2: Dis-moi donc ça.
1: Pour faire une bonne focaccia, il faut dire le mot en F et éternuer tout de suite après.
2: Non, tu vois bien que c'est pas bon.
1: Ben non.
2: Fais donc tarte tatin, ouais.
1: C'est un petit peu tarte tatin.
2: Oh ouais, c'est...
1: Une tarte tatin, c'est quand tu l'as reçu direct d'en face.
2: Hein?
1: Si elle passe à côté, la tarte tatin pas.
2: Ah non, faut pas dire ça.
1: C'est un petit peu, je fais filet de saumon.
2: OK.
1: Prenez un morceau de saumon, mettez-lui un équipement de gardien et placez-le devant le filet.
2: T'en perds plus ton temps avec ça, là.
1: Un petit peu, sushi.
2: Non, j'écoute plus, là.
1: Un sushi est une personne en état d'ébriété dans une salle de bain.
0: Fais d'autres choses.

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2: Merci aux textos qu'on a reçus. Je sais pas, P.A., toi, si ça peut t'allumer exactement c'est où, mais on nous dit présence de chevreuil entre le kilomètre 174 et 173 sur la route 170. Ils sont sur la chaussée, et donc sont très proches, direction Jonquière, mais kilomètre 173, kilomètre 174. Mais moi, ça me dit rien, comme ça. Là.
3: Non, ben, en tout cas, sur la 170, ouais. Direction Jonquière, faites attention.
2: Ouais, donc,
3: en résumé, là.
2: Ouais, c'est ce qu'on retient, donc ouais. Faites attention dans le coin. On va essayer d'aller aux informations, c'est où, sur le kilomètre 174, sur l'autoroute 170, puis on vous revient. Mais d'ici là, on a Martineau qui va nous divertir avec son dossier des mystères.
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4: Aujourd'hui, ben bienvenue au mystère de l'histoire, bienvenue à Mystoire.
5: C'est bon. Wow.
4: On va se promener un peu dans le temps, hein? Une véritable machine à voyager dans le temps. C'est un peu comme les éphémérides, mais pas contraint avec la date d'aujourd'hui. Donc, on va y aller avec des années diverses. C'est à la volée qu'on fait ça. Et tout de suite, on commence notre voyage dans le temps. En 1664, Molière présente Tartuffe devant le roi Louis XIV à Versailles. La pièce provoque un immense scandale. C'est jugé très critique envers l'hypocrisie religieuse et à l'époque, c'est interdit de la jouer librement jusqu'en 1669. D'ailleurs, aujourd'hui, vous savez d'où vient le mot théâtre, hein?
5: Non.
4: Ah ben, on va vous le révéler dans cet audio exclusif.
6: Hey, c'est plate, ce show-là. J'étais hâte de m'en aller.
4: J'étais hâte de m'en aller.
5: Et on Luc aime ça.
4: Et notre voyage se poursuit en 1990 à la suite de l'échec de l'accord du lac Miche. Le gouvernement du Québec crée la commission Bélanger-Campeau. Donc cette commission-là, vous la connaissez,
5: non,
4: hein? C'est son mandat est d'étudier l'avenir politique et constitutionnel du Québec et de proposer les options possibles, dont la souveraineté du Québec ou une nouvelle entente avec le Canada. Et d'ailleurs, ce sujet, écoutons la commission Bélanger-Campeau.
7: Oui, allô?
6: Oui, allô, Bélanger?
7: Oui, c'est moi.
6: Qu'est-ce que tu fais, là?
7: Et là, j'étais avec Campeau, on est en train de faire des commissions.
8: Ben oui.
5: C'est tout? C'est-tu tout?
8: Oui.
4: C'est suffisant. Voilà, la surprise est dans le gag. Très succinct. Ouh. En 2018, maintenant, la maison Heritage Auctions vend aux enchères une chaise électrique, hein, présentée comme authentique pour 13 000 $ US. C'est une chaise électrique là, qui servent à exécuter les détenus, les prisonniers qui sont condamnés à mort. Selon le vendeur, ben, ça aurait été récupéré auprès d'un ancien gardien de prison. L'authenticité n'a toutefois jamais pu être confirmée. Ma question, moi, c'est qui a acheté ça?
6: Ouais.
4: On écoute.
6: Ah ben bonjour, belle-maman. Je suis content de vous voir. Rentrez.
7: Mais bonjour, moi.
6: Aimeriez-vous vous asseoir ici, là, sur ma nouvelle chaise?
7: Ouch! Ouch! Oh! Aïe, aïe!
4: Aïe, aïe,
5: C'est comme assez plus soft, là, la chaise.
4: En 1964, maintenant, oui, on se régale, hein? On se déplace. En Écosse, en 1964, c'est le golfeur écossais George Duncan qui décède, donc vainqueur de l'Open britannique en 1920. Il s'éteint à l'âge de 80 ans. Et réputé pour son enseignement et son analyse du swing, il était surnommé le pro des pros, donc il est décédé en 1964, en date d'aujourd'hui. D'ailleurs, j'ai un extrait de ses funérailles.
6: Birdie! Incroyable! Direct dans le trou! Adieu, George! Oh.
4: Too soon. Le 24 janvier 1935, maintenant, la brasserie Kruger met en vente la première... Ça, c'est en 1935, c'est intéressant, ça.
5: Oui, c'est intéressant.
4: Donc, la brasserie Kruger met en vente la première bière commercialisée en canette. À l'époque, le contenant fabriqué en acier ressemble davantage à une boîte de conserve qu'à une canette d'aluminium moderne. D'ailleurs, à ce sujet, on écoute ceci.
6: Michel, faudrait que je te parle, là. Je pense que t'as un problème de consommation. Tu bois beaucoup trop de canettes de bière à la maison.
9: Hey, ben non, c'est pas vrai, ça. Je bois quasiment pas, là. Arrête de t'en faire, puis bonne nuit.
6: OK, bonne nuit.

0: C'était une nouvelle boîte électrique. Il fallait avoir la référence.
1: Ok! Épuisé!
2: Hey, imagine-toi, toi au moins, ça s'arrête à 6 heures. Moi, je retourne chez nous avec moi-même. En 1979, maintenant. Tenez bon, ça se finit bientôt.
1: Tenez bon!
2: En 1979, Coca-Cola effectue son retour officiel sur le marché chinois après près de 30 ans d'absence. La marque adopte officiellement le nom chinois de Kekukele. C'est une... Kekukele. Hein?
1: C'est vrai, ça.
2: Oui, c'est vrai, c'est Kekukele. C'est une traduction. Je fais pas d'accent, j'essaie de le prononcer. Là, un instant. Donc, Kekukele, c'est une traduction qui reproduit le son de Coca-Cola tout en signifiant approximativement délicieux et joyeux.
1: C'est vrai. Oui, c'est intéressant.
2: Donc, malheureusement, j'ai pas d'audio. Je pensais que ça allait être assez drôle. Visiblement, on n'a pas toujours raison. Et on termine rapidement. Sortez-moi de là, Jésus. En 1986, la navette spatiale, tiens, ça, on va rigoler. La navette spatiale Challenger, en 86, explose. Et 73 secondes après son décollage, tuant les 7 membres de son équipage, incluant un civil. L'accident est causé par la défaillance d'un joint d'étanchéité sur l'un des propulseurs d'appoint, fragilisé par le froid. C'est ce qu'on dit, mais moi, je sais ce qui s'est vraiment passé. On écoute.
3: Oh non! Oh non! Tabac! J'ai tout traversé mon Kekukele sur le tableau de contrôle!
4: Ouais. 6h52 minutes, PA?
5: Oui.
4: Sauf erreur, toi, tu collectionnes des cartes.
5: Oui.
4: De sport ou Pokémon aussi?
5: Les deux.
4: Okay.
5: Les deux.
4: Moi, c'est les vinyles. Puis, tu sais, on dit toujours, bon, il y a des valeurs. Des fois, il y a des choses qui montent de prix. Des fois, des choses qui vont descendre de prix. Des fois, des affaires qui vont rester stables. Tu gagnes rien, mais tu perds rien.
5: C'est comme mes cartes, là. Tu sais, j'ai des cartes recrues de joueurs de football. Des fois, je regarde un peu, tu sais, la variation. Puis, toi, semaines, ça change.
4: Bon, et les prix, effectivement. Maintenant, avec Internet, on peut suivre ça. Il y a des gens qui collectionnent des timbres. On en parlait tantôt. Sais-tu ce qui vaut de l'argent?
5: Non.
4: Des meubles IKEA.
5: Oui.
4: Bon, ça me surprendrait bien gros que quelqu'un au Saguenay ait ça parce que c'est sorti en 71. Puis je pense pas qu'il y avait des IKEA au Québec en 71.
5: OK, ça prend des vieux meubles.
4: Puis même, là, moi, je suis un. Tu sais, l'avantage d'être vieux comme je suis, c'est qu'on a de la mémoire sur certaines choses.
5: C'est pas inutile.
4: Tu sais, il y a un IKEA au Québec, là.
5: Oui.
4: Puis ça marche full pin.
5: Oui, oui.
4: Savais-tu qu'il y avait déjà un IKEA dans les années 80 au Québec?
5: Non.
4: Et que ça avait floppé royalement.
5: C'était-tu le même concept, là, le même...
4: Oui.
5: Parce qu'à un moment donné, IKEA à Québec, avant qu'il arrive,
4: ouais.
5: Il parlait d'un comptoir où tu allais commander puis tu allais chercher au comptoir IKEA le meuble que tu voulais.
4: Ouais,
5: c'était juste ça.
4: Oui.
5: C'était vraiment comme un magasin complet, là, la grosse patente.
4: Écoute, je sais pas s'il y a des gens de mon âge qui s'en rappellent au 6-12-12, mais il était en rentrant à Québec.
5: OK.
4: Dans les centres d'achat qu'il y a là, il était vraiment en rentrant à Québec, le IKEA, puis ça avait vraiment pas marché à Québec à l'époque.
5: Parce que moi, quand j'étais jeune, j'ai juste connu ceux-là dans le coin de Montréal. Tu sais, quand tu montais dans le coin, tu te faisais dire, hey, tu passes dans le coin. Ouais. Peux-tu arrêter pour moi chez IKEA?
4: C'est à Sainte-Julie, je pense que c'est à Sainte-Julie, lui.
5: Quelque chose de même, là. Ouais. C'est à 40 à un moment donné, là. Il me semble que t'en pognais un.
4: 140,
5: là,
4: je sais pas.
5: Pas loin de Montréal, en tout cas.
4: Il y en a un à Ville-Saint-Laurent, là, sur l'île, mais il y en a un à Sainte-Julie, il y en a un à Québec, évidemment. Puis Québec, moi, tu sais, c'est les vacances toutes, là. Le seul conseil que je vous donne, si vous voulez aller au IKEA, arrivez de bonne heure.
5: Ouais.
4: Moi, je suis allé cet hiver, là. Puis écoute, il faisait frais cette journée-là, en plus. Puis on est arrivé très tôt. Puis quand on est parti, ça commence à être le bordel dans le parking.
5: Tu me crées que j'ai jamais mis les pieds là? Moi.
4: Jamais?
5: J'ai jamais mis les pieds au IKEA.
4: Ah, merde, faut que tu fasses ça. Non, mais c'est une expérience, là. Faut que tu fasses ça, PA, là.
5: J'imagine avec les boulettes suédoises.
4: Ouais, mais ça, c'est tel que tel.
5: Ça, c'est le kit complet.
4: Ça, c'est. Non, mais tu peux l'acheter pour apporter, puis t'es fait dans l'air fryer, puis ça fait déjà. Mais non, sérieusement, tu rentres là au début, puis quand tu connais pas trop ça, tu passes dans la salle de montre.
5: OK.
4: Qui est immense, là. T'as des kits, t'as des chambres d'enfants montées, t'as des cuisines montées, t'as des chambres d'adultes, t'as des salons. Puis, tu sais, là, tu prends en note le numéro. Mettons que tu t'achètes un divan, ben, tu prends en note le numéro. Puis après ça, quand t'as fini de faire ce tour-là, tu peux acheter les affaires de cuisine aussi, là.
5: OK. Et
4: après ça, tu descends en bas.
5: Wow.
4: Puis là, c'est là que t'achètes, là.
5: OK.
4: Les boîtes, puis tout ça, c'est là que ça se passe, là.
5: Oh, la carte.
4: Ouais. Puis le restaurant est après les caisses. Comme
5: mais il y en a qui collectionnent ça.
4: Mais c'est sur deux étages. Mais écoute bien ça. On revient sur le sujet. En 71, si t'avais acheté la chaise Impala, qui était quand même chère en 71, 480$. Hey, c'était de l'argent, 480$ pour une chaise en 80. C'est comme une genre de chaise de. de soleil longue, là, mais pour l'intérieur, là.
5: Je l'ai là, là.
4: Ouais. Tu sais comment ça va, 2026? Hey,
5: non?
4: 17 000.
5: Mais voyons,
4: c'est 36 fois sa valeur.
5: C'est quoi le rapport?
4: Il y a des jeunes riches qui triplent là-dessus. Il y a des jeunes qui ont de l'argent, mais ben, riches, mais qui triplent là-dessus.
5: Puis t'as peu, je viens de réaliser que le IKEA a son musée. Et le fauteuil Impala, il est là.
4: C'est sûr.
5: Dans le musée d'IKEA.
4: Il est au musée d'IKEA à Stockholm, j'imagine.
5: Non, mais je pense qu'il est juste en ligne. Okay, c'est okay, comme okay, une nomenclature de tous les meubles qui ont été historiques pour IKEA.
4: Mais là, allons-y dans le plus récent. Peut-être que vous avez ça à la maison, celle-là, par exemple. La chaise PS 2012, qui est comme une genre de chaise en faux verre, là, en plastique transparent, là, puis elle n'est pas super belle. En 2012, elle se vendait 460$. Sais-tu comment elle vaut aujourd'hui?
5: Non.
4: 5000. Fait que c'est 11 fois sa valeur.
5: Mais qui achète ça? Tu sais, s'il y a un prix, une valeur comme celle-là qui est mise sur un article comme ça, c'est que, tu sais, il y a quelqu'un pour l'acheter, là. Il y a de la demande.
4: Hey, il y a 17 ans, il y a le lit de repos Auguste qui a été conçu par Nike Carlson.
5: OK.
4: Et elle vaut 17 fois sa valeur. Là. Non, excuse, écoute, elle vaut des milliers de dollars présentement. Là.
5: Comment tu l'as appelé? C'est le lit...
4: Auguste.
5: Auguste.
4: Comme le mot doux en anglais. C'est, écoute, c'est elle a quasiment quintuplé de valeur depuis son lancement. Fait que c'est quelque chose, là. Si vous avez du IKEA chez vous, là, faites le tour. Peut-être une petite mine que vous pouvez en vendre.
5: Mais tu sais, c'est le genre d'affaire que tu exposes chez vous. Il n'y a personne qui le sait que c'est un objet de collection.
4: Ben, puis aller vendre ça encore, c'est peut-être du monde aux États-Unis, ben, du monde qui ont de l'argent, ils vont acheter. C'est pas ça sur Marketplace, là, à 17 000 piastres, mais pas une chaise sur Marketplace à 17 000. Je l'annonce au Saguenay-Lac-Saint-Jean, je suis en primeur à t'avoir un drapeau.
5: Mais tu sais, en même temps, tout le monde s'est toujours posé des questions sur tout ce qui est domaine, c'est collectionneur, pourquoi ça vaut tel prix. Si ça a tel prix, c'est parce qu'il y a une demande, puis il y a des gens qui ont décidé que ça avait une valeur. Ouais. Parce que tu sais, en bout de ligne, là, mettons une carte de hockey, là. Je regardais mes cartes hier encore, puis je me disais, c'était un bout de carton, là. Tu sais, ça vaut un certain montant parce qu'en bout de ligne, on a déterminé que pour nous, ça vaut un certain montant.
4: Non, mais c'est parce que c'est la rareté. Ouais, c'est la rareté qui fait ça aussi, là.
5: En bout de ligne, là.
4: Les chaises Impala, il doit pas en avoir 10 000 dans le monde non plus présentement, là.
5: Tu sais, mettons ma carte, j'ai une carte de Barkov, là, avec son chandail porté, là. Toi, tu es en sac comme dans la 40, là. Pas moi.
4: Non, mais s'il y en a pas beaucoup dans le monde.
5: Ouais.
4: C'est ça qui fait la valeur ou pas. Oh, ça, vous aimez ça, Québec, Redneck Bluegrass Project. C'est ça, on écoute ça à Énergie. 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
18: Il y a une personne que tu trouves de ton goût puis tu l'invites chez vous. Mais attention, il y a toutes sortes d'affaires chez vous.
19: Tu crois-tu en ça, toi, les signes?
20: Ah, moi, je suis ouvert à tout, tout. J'ai pas honte de changer d'idée puis de me réajuster.
19: Ah,
20: ça,
19: ouais?
20: Ça va te prendre bien du temps avant de tomber sur mon dernier avis.
19: Oh, je me suis assis sur quelque chose, là.
20: Ah, ouais?
19: Un papier. Dernier avis. Vous n'avez pas effectué votre paiement.
20: T'es tombé plus vite dessus que je pensais.
18: Un organiste chanteur qui joue dans un salon-bar, c'est un petit peu en voie de disparition.
21: OK, OK. De retour pour un autre set. Mon nom, c'est Guy. Je suis l'organiste du bar Le Gouffre dans le motel Bienvenue. Parce que là, il y en a qui me demandent, le motel, il s'appelle-tu Bienvenue TV Couleur ou Vacancy? Le nom, c'est Bienvenue. Ou si vous préférez Bevan, tel qu'écrit sur l'enseigne un petit peu cassé. Ah, il y a des gens qui viennent se joindre à nous, là. On va leur dire au revoir parce qu'ils reviennent de bord déjà. En tout cas, je vous dis, je m'appelle Guy, je suis l'organiste.
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22: Ah, oh, oui, fort.
23: Vrai ou faux, les cornflakes sont une invention du diable parce que le mot corn dedans.
22: C'est faux.
23: Mais non, c'est vrai.
22: Ah, je suis heureusement un autre. C'est dur démêler le vrai du faux.

0: nouvelle.
1: J'ai une grande nouvelle.
2: Bon, enfin. C'est souvent des mondanités, là. Hein? Bon.
1: C'est tellement vide de sens, souvent, Geneviève.
2: Ben oui, blablabla, bla, bla, mon lave-vaisselle.
1: Mon lave-vaisselle.
2: Ben oui, t'attends. Oh, je suis allé en Italie, mon lave-vaisselle. Je déteste le camping. Donc, là, on a finalement quelque chose qui en vaut la peine.
1: Tu m'as résumé tellement rapidement, ça en est offensant.
2: Ouais.
1: Ben écoute, il y a la NFL qui a publié une vidéo sur TikTok pour promouvoir la prochaine saison, okay, qui va être dans 50 jours à peu près.
2: NFL, c'est le football.
1: C'est
2: hein?
1: le football, okay, la Ligue nationale de football. Il y a plein de joueurs et des arbitres qui sont en train de danser, okay, là-dessus. Mais ce que les gens ont remarqué très rapidement, c'est « Oh mon Dieu Seigneur », la chanson qu'ils ont choisie pour faire cette vidéo-là, c'est « Angine de poitrine ».
2: Et Luc Cochon qui est dans le studio, qui est venu faire un touchdown avec un petit coussin décoratif. Cette journée-là peut pas aller mieux. On est gâtés.
1: Luc part en vacances, OK? Demain à la fin du show.
2: Ouais.
1: Il n'y a plus rien qui le retient.
2: Il a déjà quitté navire. Oui, son corps est ici, mais la tête est sur le bord de la plage.
1: Et puis là du tout. Oui, Luc, qu'est-ce que tu voudrais dire?
3: Je donne, puis vous appréciez même.
1: Non, j'en apprécie pas. Baisse son micro.
3: Mais attends un peu.
1: Baisse son micro. Bon, mais c'est ça, qu'est-ce que tu veux que je te dise, là, Luc, okay, qui est bien content. Mais oui, c'est vraiment
2: Angine de poitrine. Et toi, t'adores ça, angine de poitrine.
1: En fait, moi, tu sais quoi, ce que je dis tout le temps, je n'ai pas les codes pour apprécier cette musique-là.
2: Tu vois, quand je te parlais de réponse mondaine, c'est ça. Dis-les donc que t'aimes pas ça. J'aime pas ça, moi.
1: OK, parfait. Oh! Toi, t'as le droit de pas aimer ça. Moi, ma réponse reste la même. J'ai pas les codes pour apprécier à sa juste valeur cette musique-là.
2: Ça prendrait quoi comme code, mettons?
1: Ben, je pense que ça prend des codes de musicien quand même ou avec des... Mettons, me le faire expliquer. Souvent, j'ai des vidéos là sur les réseaux sociaux. C'est un musicien qui écoute puis qui décortique du angine de poitrine qui est comme, check comment c'est malade parce que là, il est en 5 puis après ça, il est en 3.
2: Ouais.
1: Là, moi, ça, je capote. La partie un peu geek en moi.
2: Mais oh, je
1: fais comme,
2: oh,
1: wow, c'est intéressant pour telle raison. Mais après ça, tu sais, aller voir un spectacle, c'est sûr que si t'es pas en train de m'expliquer ce qui est en train de se passer, je perds mon intérêt. Mais je trouve ça vraiment hot. Moi, je trouve ça hyper impressionnant que des musiciens à travers le monde en ce moment capotent sur angine de poitrine. Je trouve ça malade. Voilà, ça c'est dit.
2: Mais c'était très clair. T'as pas les codes.
1: J'ai pas les codes.
2: Je sais pas.
1: C'est de l'humilité.
2: Un peu comme moi avec les Marvel.
1: T'as pas les codes.
2: Moi, j'arrive, j'écoute un Marvel, je dis, ça, c'est Hulk. Ben non, c'est parce que c'est le frère de l'autre, il est dans un multivers. C'est pas la même chose. C'est comme les Spider-Man, mais il est habillé en noir. Mais c'est un... Non, c'est parce qu'il y a Venom, quoi. C'est comme un méchant qui a mangé le gentil, puis il est devenu un méchant. OK? Puis là, Superman, il est tout mort. Il s'est battu avec Batman. Mais il est revenu, puis il est mort.
1: Mais c'est un excellent exemple.
2: C'est un film que ça meurt au début ou ça meurt à la fin, que je comprends.
1: Mais c'est le meilleur exemple de ne pas avoir les codes de quelque chose.
2: J'aimais les vieux Batman, moi.
1: Bon.
2: Tu sais, ceux qu'on écoutait sur l'heure du lunch, là.
1: Oui.
2: Ceux filmés, là, avec les pif, pow. Ça, c'était clair. Début, milieu, fin, 22 minutes.
1: Bon.
2: L'épisode suivant, ça marchait.
1: Lis des BD, là.
2: J'ai pas les codes.
1: Tu vas avoir ton fixe, là. C'est correct.
2: Pas,
1: non, les BD, c'est pif, paf, bang, puis tu vas être correct, là.
2: Bon,
1: j'ai confiance.
2: Très bien.
1: OK, sache qu'au Japon, il y a des canicules, comme ici.
2: Ben oui, hein.
1: Et le Japon est toujours vraiment beaucoup d'avance sur tout le monde.
2: Ben oui, parce que il y a 12 heures de décalage.
1: C'est trop drôle, là. Oh, il se trouve drôle.
2: Ça, tu le ris probablement parce que t'avais les codes.
1: J'ai les codes. J'ai les codes pour Olivier Martineau.
2: C'est ce qui se passe au Japon, donc.
1: Ben, ils ont inventé des fridges à humains. Hein? C'est-tu fin,
2: des
1: ça?
2: Quoi?
1: Des fridges pour les humains.
2: On appelle ça la morgue.
1: On appelle ça... Non, mais honnêtement, ça ressemble un peu à ça. C'est un réfrigérateur pour humains dans lequel tu peux rentrer, puis ils vont t'envoyer des jets d'air, là, puis plein d'affaires. 5 minutes, ton corps va s'être refroidi. Okay. Puis ils mettent ça où? Ils mettent ça beaucoup sur des chantiers où il y a des usines, là, où il y a beaucoup de travailleurs qui sont exposés à la grande chaleur.
2: Ben, c'est une bonne idée si ça peut prévenir les décès puis les accidents graves.
1: Ben, vraiment, parce que les coups de chaleur, là, ça frappe tout le monde.
2: C'est oui.
1: Non, mais c'est vrai, ça frappe tout le monde, les coups de chaleur. Faut faire attention. Tu penses que je ris, mais je ris pas. Pourquoi tu me regardes de même? Je suis très sérieuse.
2: Mais je t'écoute avec attention. Mm. Je suis assez intéressée par ce que tu dis.
1: Non, t'es pas intéressée du tout. T'en as rien à battre.
2: Non, non.
1: T'en as rien à battre.
2: Mais non, mais regarde, on a du fun. Regarde, que j'aime ou que j'aime pas, c'est pas grave. C'est
0: pas.
2: C'est ce que j'ai pas les codes. L'important, c'est qu'on égrène tranquillement le temps jusqu'à 18 heures.
1: Non, mais. OK, ben, tu sais quoi? Bleu Jeans Bleu va s'occuper d'égrener le temps, là, avant que je vous dise comment. OK? Avant que je vous dise comment on va augmenter votre budget vacances pour l'été. C'est correct pour toi, ça?
2: Ça, j'ai hâte!
1: Mets les potes tout de suite à énergie.
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0: Bonjour, mon ami dans l'espoir. Ici Phil Fredette, ancien animateur de Pastoral qui s'occupe des informations aujourd'hui. Je connais pas bien ça, l'espace, mais j'ai en ligne, directement de la capsule Artemis 2, l'astronaute canadien Jeremy Hansen. Bonjour.
1: Bonjour, Phil.
0: Alors, ça se passe bien, le voyage de retour?
1: Oui, oui.
0: Alors, vous avez pris les premières photos de la face cachée de la Lune.
1: C'est ça.
0: Mais pourquoi? Ce que tout le monde veut voir, c'est les deux faces cachées du duo Engine de poitrine.
1: Oui, je sais, mais ils sont pas capables.
0: Écoutez, je connais pas bien ça, mais c'est extraordinaire ce que vous avez vu.
1: Ah, incroyable. Wow. On n'a pas juste pris les photos, on a regardé aussi à l'œil nu.
0: Ah oui.
1: Bien sûr.
0: Donc, vous êtes assez intime dans votre équipe, là, pour avoir les yeux tout nus.
1: Oui.
0: Mais là, vous êtes dans une toute petite capsule.
1: Oui.
0: Doit être épeurant, quand même.
1: Ben oui, dans une capsule très performante.
0: OK. Ouais. Contrairement à la capsule qu'on écoute en ce moment.
1: J'osais pas le dire.
0: Merci, Jeremy Hansen. Bon amélissage.

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3: Merci, Benoît. Dans le monde du sport, hier, bon, on surveillait évidemment ce qui se passe avec les Red Sox de Boston, parce qu'on s'entend que les Jays, c'est pas très excitant non plus. On a perdu encore une fois hier. Ben, les Red Sox qui ont égalé leur série de victoires 15 dans leur histoire quand même. Il y avait une chance de le battre. Par contre, on a perdu 5-1 face aux Orioles dans le deuxième match d'un programme double. Toujours dans le monde du baseball, les voyageurs hier ont essuyé un revers de 7-6 face aux Alouettes de Charlebourg.

0: Écoute, on menait par 3 points. Il restait. Tu sais, à leur dernier tour au bâton, on menait par 3 points du côté des voyageurs. Mm-hmm. Puis ça s'est effondré vraiment en fin de match pour eux.
1: Mais dans cette ligue-là, là, tout change en une manche. Ça prend un tour au bat, puis tu fais toujours une explosion de points à un moment donné dans le game.
0: Il y a beaucoup d'erreurs dans le baseball junior aussi.
1: Oui, un peu plus, oui.
0: C'est une erreur, des fois, ça peut être bien fatal, le rendu là. Mm. Donc, mais écoute, les voyageurs qui sont en reconstruction l'avouent, là, donc faut pas s'attendre à les voir gagner réellement souvent, mais ça donne un bon show. Tu sais, Satis, hier, t'as pas eu un mauvais spectacle, loin de là. Le CF Montréal, hier, s'est incliné 1-0 face au Nashville SC du côté du Tennessee. Et tu sais, on termine avec ça. Le Rocket de Laval, qui va souligner son 10e anniversaire en disputant un match au Centre Bell. Le club école du Canadien va y affronter les Wranglers de Calgary le 22 novembre prochain. Ce sera le match lancé du toutou également, qui vient en aide aux familles. C'est une bonne idée de faire lancer du toutou au Centre Bell. Plus de monde.
1: Oui.
0: Potentiellement plus de toutou.
1: Des fois, ça prend plus de bras aussi. T'es loin.
0: Je sais pas.
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2: Dis quoi?
0: Bon, je sais qu'il y a probablement des fans de lutte qui nous écoutent, puis de voir des vedettes, des fois, aller se battre dans WWE, tu sais, c'est vieux comme le monde, là. Moi, je me souviens à l'époque, il y avait Mr. T qui s'était battu dans les années 80, puis c'est pas nouveau.
1: Non.
0: C'est pas nouveau.
1: C'est ça.
0: Mais là, il y a quelque chose, je vais te le dire, P.A., là. Je trouve que ça fait chouchou bin-bin pas mal.
1: Okay? Mon chandail est inspiré.
0: J'ai vu ça passer hier. Je voulais en parler. Je me suis dit, hey, c'est le bon moment d'en parler. Tu sais, il n'y a pas grand dossier qui se passe. Au Canadien, il n'y a pas de...
1: C'est l'été. Là,
0: mais je trouve tellement que ça fait chouchou bin-bin. Puis en passant, chouchou bin-bin, pas un compliment. OK?
1: C'est la première fois que je t'entends dire ça. Chouchou bin-bin.
0: Tom Brady.
1: Oui.
0: Va se battre contre Logan Paul. On ne sait pas encore quand, mais Logan Paul, qui est dans la WWE, puis tu sais... On va mettre de quoi au clair là, pour les fanatiques de lutte qui nous écoutent présentement. Là. Bon, j'ai déjà suivi ça à lutte. Je laisse ma place aux autres maintenant. Mais je sais que c'est des athlètes, puis je sais que ces gars-là s'entraînent, puis je sais qu'il y a des risques de blessures, puis bon. Mais pour moi, c'est pas un sport. C'est du divertissement. C'est pas un sport. Un sport, là, tu sais pas qui va gagner. OK? Bon. Mais de voir Tom Brady se lancer dans une rivalité contre Logan Paul, j'ai un petit malaise. Parce que Tom Brady, là, qu'on l'aime ou pas, Tom Brady, là. Puis moi, ça n'a jamais été mon préféré, mais regarde, c'est le meilleur carrière de l'histoire du football. Vous direz ce que vous voulez, c'est le meilleur carrière de l'histoire du football, Tom Brady. C'est le plus grand, là. C'est le Wayne Gretzky du football. On est à ce niveau-là.
1: On peut te le dire aussi, il est rendu quand même bon analyste. Il a pris ses repères. Mais en tant qu'athlète, ça a été un des meilleurs athlètes.
0: Ça a été. Comme analyste, je trippe pas tant, là, mais regarde, il s'est amélioré, mais je trippe pas tant. Mais je trouve qu'il y a une drôle d'après-carrière. Puis là, on commence à monter ça. Fanatic Fest qui a eu lieu... Tom Brady, il a donné un slap, autrement dit, là, tu sais, puis ça sent la scène, puis ça a fait jaser, puis tu sais, il n'y a pas eu de plainte pour l'arrestation. Je pense que vous savez que c'est à mancher, là.
1: T'sais. Oui, c'est
0: donc, on est en train de monter une sorte de rivalité entre les deux. Et là, les deux étaient dans les estrades pour la finale de la Coupe du Monde de soccer.
1: Ouais, tu sais,
0: la
1: Coupe du Monde de soccer. Ouais.
0: Tu sais, c'est quand même un événement qui est prestigieux et tout. Puis il y a quelqu'un qui a filmé, hein, puis les deux se faisaient des fingers.
1: Mais ouais.
0: Dans les estrades.
1: C'est
0: pendant
1: du show, là.
0: Ouais, mais. C'est donc bien de mauvais goût. Puis là, elle me dit, ouais, du coup, t'as jamais fait de finger, toi. Pas à la finale de la Coupe du Monde, là, où.
1: C'est particulier.
0: C'est pas à la place. Imagine, toi, Wayne Gretzky, faire ça à Hulk Hogan dans le temps, là. Se faire des fingers pendant. Ça aurait été bizarre, là.
1: Surtout que, tu sais, en bout de ligne, c'est parce que, tu sais, il y a de l'argent à faire avec ça, mais je me dis, tu sais, un gars comme Tom Brady a pas besoin d'aller chercher un chèque comme celui-là.
0: Pas tout.
1: La TV lui paye plus cher que sa carrière quand il était sur le terrain, puis avec tous les commanditaires qu'il y a, puis lui, en plus, il a investi dans plein d'entreprises. Lui, probablement que les millions, là, chaque année, ça pleut, là. Il a pas besoin d'un duel de même arrangé de A à Z pour dire que, regarde, il va faire de l'argent de plus.
0: Puis là, visiblement, Tom Brady, lui, il se dit, moi, je suis le méchant là-dedans.
1: Ah, il est le
0: meilleur. Ouais, mais tu sais,
2: Arrête, là.
1: Puis je porte son chandail, un matin, il est là. Puis, je suis là-dessus, là. Je suis comme, pourquoi tu t'es enligné là-dedans? Depuis le début, quand j'ai vu la vidéo du mondial, j'ai fait, mais pourquoi, Tom? Pourquoi? Qu'est-ce que c'est ça, là? Reste à la TV, analyse ton football.
2: Tu sais, que Rob Gronkowski fasse ça.
1: Ouais, lui, ça serait pas. Il y a le personnage. Le Gronk, lui, il pourrait le faire.
2: Ça fait partie du personnage. Tu sais, que je sais pas, que Terrell Owens fasse ça, que tu sais, des gars show off, puis des gars qui aiment ça. Tu sais, je me dis, bon, rendu là, pourquoi pas, tu sais. Mais Tom Brady, qui est monsieur football.
1: Oui, il se fait du fun, tout simplement. Tu rappelles-toi que ce gars-là, tu sais, quand il avait gagné, puis là, il était ses yachts, puis il lançait le ballon partout, il était un peu chaud d'ail. Il était devant une coupe de caméra pour faire du cinéma aussi, un peu.
2: Son après-carrière, là. Puis, tu sais, imagine ça, t'as ramené ça au Québec dans les années 70, là.
1: Comme si, mettons,
2: tu vois-tu, Jean Béliveau fait des fingers à Jacques Rougeau, toi.
1: Hey boy,
2: non, mais tu sais, je me dirais de m'amener, là. Je sais pas. Je trouve ça spécial un peu. Je trouve ça un peu spécial, mais regarde, c'est mon opinion. Si vous trouvez ça cool, vous autres, c'est bien votre affaire. Mais tu sais, tu vois-tu Sidney Crosby fait des fingers à, je sais pas, mais comment ça s'appelle, le lutteur québécois, là, Kevin Owens.
1: Ouais.
2: Mais vois-tu pour un russe fait des fingers? C'est quoi, là? Ça marche pas.
1: Ah, ça marche pas. Ça fait partie de sa personnalité. Visiblement, Tom, lui, il considère qu'il peut se le permettre.
2: Hey, juste avant, des wake-up, on dit que ça se vend en pharmacie dans l'emballage du coq.
1: Le coq.
2: Un coq. Donc, ça se vend encore. Mais là, on n'encourage personne à acheter ça. Là, on s'entend là-dessus. Là.
1: On s'encourage. C'est en vente libre.
2: Et il y a Frédéric qui nous écrit, qui trouve ça assez cringe, leur affaire. Ouais, je suis un peu d'accord avec toi. Je trouve ça bien...
1: Puis le combat, je l'écouterai
2: pas. Ben, cringe, moi aussi. Ben cringe. 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Mais d'ici là, Patrice Michaud qui arrive, t'as un kamikaze, c'est énergie. Énergie, vous savez, notre mission, c'est quoi cet été? C'est tes chums, ton fun. Merci d'être avec nous autres, gang. P.A. Diké, on vous salue. 6-12-12, je veux jouer, let's go!
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0: Nos aînés qui ont vu un moment donné arriver Internet ont leur version à eux d'Internet.
1: C'est le rural qui a inventé notre communication d'aujourd'hui.
2: D'accord.
1: Vous savez, quand on dit à la ferme, irais-tu porter ce CIO à la porcherie? Voilà. Eh bien, de là viennent les réseaux sociaux.
0: En cette époque de dégâts d'eau, vérifiez bien vos pompes puisards pour pas être obligé d'en magasiner une en urgence.
3: Ouais, c'est ça, j'ai besoin d'une nouvelle pompe, mais là, j'ai de l'eau dans le câble.
4: Ah, parce que vous avez un dégât d'eau?
3: Non, parce que je me suis commandé un fleuve, m'en ont livré rien qu'un bout, puis le reste, c'est pas connu. Je t'attends à savoir si tu vends des swimmades que je puisse mettre après mes meubles quand la balance de la commande va rentrer. C'est un dégât d'eau, là. Tu regardes tes jambes, si tes poils sont aplatis, c'est parce que c'est un dégât.
4: Ben, je peux vous envoyer quelqu'un, mais je peux pas vous dire quand, là.
3: Ouais.
4: Allô?
3: Non, excuse, c'est t'es en train de chercher ce qui pourrait sonner moins bien que la phrase que tu viens de dire, puis je trouve rien.
4: À moins que
3: je pense que même une vache qui régurgite une botte de foin avec une coupe de fourche accompagnée d'un orchestre de free jazz pacté sonnerait mieux que ça.
0: Oui, parce que ça sonne bien du free jazz.
5: It's been a ride. I guess I had to go to that place to get to this one. Now some of you might still be in that place if you're trying to get out.

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1: Avertissement, le segment qui suit contient de la nudité, de la violence et des scènes de tabagisme. Toute ressemblance avec des personnages existants ou réels est complètement fortuite, à part pour Solange qui, elle, est dégueulasse pour vrai. Si vous êtes sensible à ce genre de propos, j'aimerais vous rappeler que je m'en colle. Thank you, John! Mes nouveaux succès souvenirs! Lucien Cosgrain, oh, attends un peu, je passe à bonne ligne. Salut les jeunes drogués! Oh, blague!
2: Allô, Lucien Cosgrain, on est tellement content de tout le temps de vous voir.
1: Hey, arrête, toi, tu vas faire comme la police qui m'a arrêté avec du pepper spray. Tu vas me faire broyer. Tellement content d'être ici.
2: Ah, quoi de neuf?
1: Ben, je me suis fait faire des cartes d'affaires.
2: Ah, mon Dieu, vous partez de nouvelle business?
1: Non, mais c'est parce que je fais des cartes d'affaires pour me faire des cotes de joint.
2: Fait que vous avez fait des cartes d'affaires juste pour faire des cotes de joint.
1: Mais je les ai fait faire trop épais, ça.
2: Ah non.
1: Ça tire pas par tout. Mais quoi, on s'en sert pour faire les lignes de coke. Hey, tout de suite, là, les chansons d'aujourd'hui, c'est très long, là. Très long. Donc, OK, je veux pas manquer de temps parce que je vais vous présenter trois nouveaux succès souvenirs.
2: J'ai hâte.
1: Et aujourd'hui, tout de suite, tu connais-tu Joe Dassin?
2: Ben oui, très bien.
1: J'ai repris, les gens ne savent pas, mais j'ai repris en français une chanson de Joe Dassin.
2: En français?
1: Oui,
2: c'est en français.
1: Ben oui. Oui, vous connaissez seulement ce succès. Alors, ça m'a été inspiré à cause qu'on est allé au restaurant Solange pis moi. On écoute!
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0: pratique.
1: On peut faire les mariages pour les Canadiens. À cause de Solange. Mais Solange, tu sais, c'est une relation amourienne.
0: Amourienne?
1: Oui, c'est une relation un peu sauvage. Et en même temps, autant que je l'ai, autant que c'est ma muse qu'elle m'inspire. D'ailleurs, c'est elle qui m'a inspiré. La chanson suivante qui s'intitule Le pain tranché.
0: Ah, OK.
1: Solange, c'est comme la première tranche dans un pain tranché. Quand tu y touches, la plupart du temps, c'est juste pour la tasser.
0: Pauvre Solange!
1: Je vous entends rire de désespoir. Pourtant, c'est pas tout le monde qui entend rire. Vous savez que depuis mon retour ici à la station, j'ai bien des problèmes avec le CRTC.
0: Ah oui, hein?
1: Je reçois constamment des lettres de plainte. D'ailleurs, à ce sujet, on écoute!

0: comme chanson, c'est un hit, ça.
1: Oh my God, my God!
0: Mais heureusement, t'as censuré, fait qu'ils comprendront pas ce que tu voulais leur dire.
2: Exactement, le message est en feu, plusieurs menaces de mort, ben c'est formidable.
0: Oui, exact. Si c'est pas le CRTC qui s'en prend à toi, il y aura d'autres mondes, là.
2: Ben oui, c'est sûr. C'est possible, rire demain.
0: C'est pas possible.
2: C'est possible, rire demain.
0: Au début, j'ai eu une crampe dans une joue.
2: Je l'ai vu. Ça m'a levé le cœur. T'avais l'air d'un hamster qui a trouvé des raisins.
0: C'est leur affaire, ça. Oui,
2: c'est ça dans les joues.
0: Non, c'est pas une affaire. T'inventes
2: bon,
0: de toutes pièces.
2: Professeur,
0: tu connais rien. Tu connais rien des hamsters.
2: Tout, tu connais tout.
0: C'est pas des raisins.
2: Ouais,
0: non.
2: Ouais, connais tout les hamsters. Connais tout les hamsters. Professeur.
0: Babybel.
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1: 5h25, ma gang de tabarnouche. Bon vendredi. Hey, on est rendu vendredi. Ouhou. Yeah.
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1: Ben oui, vendredi, pour ceux qui sont en vacances de la construction, il vous reste une semaine. Et dans mon cas, puis peut-être dans votre cas, 6-12-12, vos vacances, ça revient-tu? C'est-tu bientôt? C'est pas matin, là. J'ai le goût de prendre les présences au 6-12-12, là. Réveillez-moi, matin. Réveillez-moi! 6-12-12!
2: Ben, c'est ton dernier matin,
1: on va se pire, là. Ouais, c'est pour ça que j'ai triché hier, parce qu'hier, j'ai eu la bonne idée d'aller au cinéma. Et j'avais mal regardé l'heure du film.
2: Oui.
1: Qui commençait.
2: Ouais.
1: 9h30.
2: Oh,
1: 21h30.
2: OK.
1: Ouais. Fait que... Si t'arrêtes à BM avant, question de...
2: 21h30, habituellement, c'est l'heure que tu te couches.
1: Bon,
2: là, c'est l'heure que...
1: Hey, même avant, mon chum. Même avant. Même avant ça.
2: Là, tu t'es couché, il était...
1: Ben, t'as pas si pire, il était 11h30.
2: OK.
1: Mettons que ça a descendu rondement du boulevard de l'autoroute jusqu'à chez nous, là, c'est dans Saint-Philippe, là, ça a descendu assez Talbot. Tu sais, les lumières. D'abord, il n'y a pas. Hey! Il n'y a plus de monde, hein?
2: Tu parles de ces routes?
1: Ouais.
2: Non, y a le plus soir.
1: Il n'y a plus de monde.
2: Ben, il n'y a plus rien d'ouvert. Quand tu regardes ça, là, tu sais, il y a même des stations-service à cette heure. Si t'as besoin de tanker, là, rendu une certaine heure, t'es mieux de regarder où tu vas parce que il y a bien des affaires que c'est fermé, là.
1: Il y a plus de monde. C'est hier, j'étais con. On est-tu jeudi ou on est lundi? L'autoroute, il y avait pas de monde.
2: Moi, j'aime ça dire ce mot-là, là, mais.
1: Depuis la pandémie, hein.
2: Depuis la pandémie, ouais. Là, le soir, là, c'est tellement rendu tranquille. Il n'y a plus rien. Les restaurants, ça ferme à 9-10 heures. Fait que ça, puis encore là, ça, c'est quand ils sont ouverts. Là, t'es un jeudi. Ouais, fait que, tu sais, c'est. Je suis pas surpris.
1: Ben, il y avait du monde, parce que j'ai descendu Talbot. Moi, je suis allé à la VM, pas l'usine, mais la VM, là, Chicoutimi, là.
2: On sait qu'il devait y avoir du monde un peu.
1: Puis, ouais. Ben, tu sais, je descendais, puis il y avait, tu sais, la cage, il y avait l'air du monde, tu sais, okay. Partout, là, fait que
2: ça
1: pas.
2: Ben, c'est ça, t'sais, tu regardes, là, qu'est-ce qu'il y a à faire.
1: Ben, ça ferme de bonne heure, là.
2: Un coup que t'as mangé, là, tu veux faire quoi? Aller sur le bord de l'eau, c'est rendu tranquille le soir.
1: Je vous parlerai du film que j'allais voir.
2: Comment ça s'appelle?
1: Beauce, 125 rue des Malaises.
2: Ok, ouais, c'est ça.
1: Ouais.
2: Avec Rémi Girard.
1: J'ai des chumés hier, puis c'est comme divisé. Il y en a comme sont allés voir le film de Christopher Nolan, mais moi, je voulais rien savoir de ça. Là. Fait que. Moi, quand il y a des chevaliers aux affaires de même, là, des chevals de Troie, puis tout, là, moi, je. Non, je sais que je suis plate, là. Je sais que je suis en minorité, mais qu'est-ce que je te dise?
2: Un bon vieux Rémi Girard. Hein? Ben. Avec une belle histoire d'aide médicale à mourir.
1: Non, mais...
2: Mais ça a l'air, tu sais, ils ont quand même tricoté. T'en parleras au pire dans le petit boost, là. Mais ils ont l'air d'avoir tricoté quelque chose de sympathique pis de drôle autour de ça, là.
1: Ah ouais. Ouais, c'était pas... T'es pas sorti de là... T'es pas sorti de là, tu sais, shaky, là. T'es pas sorti de là, oh boy. Non, pas à tout, là. Pas à tout, pas à tout.
2: C'est quoi,
1: tout. Hey, c'est la station à Rock qui travaille jusqu'à midi. Après ça, 3 semaines de vacances. Hein, on est un peu dans le même bateau. Rock. Rock around the clock. Cédric Lapierre, lui, bonnes vacances, gay. Profite-en, c'est l'heure du tchat de l'année. C'est ça. Le temps que je me réchauffe les cordes vocales, là.
2: Ouais, 9h avant que tu partes. Peut-être 9h avant que tu partes aussi, je sais pas.
1: Bon, et puis Cédric, il nous fait remarquer, il dit, le travailleur de nuit, c'est maintenant impossible d'avoir un café ou quoi que ce soit. Les teams sont plus 24 heures.
2: Non.
1: Et bon, là, j'ai tort, hein.
2: C'est quand je te dis que tout est fermé, là. Tu sais, à cette heure le matin, là, tu sais, mettons que tu vas aller prendre un café, là, avant qu'on vienne travailler, c'est pas toutes les places qui sont ouvertes, là. Quand je m'en vais m'en chercher un parce que je suis mal pris, là, faut que je regarde lequel qui est ouvert, là.
1: OK.
2: Puis j'arrive à la station, il est 5 heures. Fait que...
1: Ben, les temps ont changé, hein. Rosalys qui nous écrit, on est toujours là, toujours au poste à tous les matins, on s'en va à l'étable nous voir nos vaches. Salut à tous les agriculteurs et agricultrices. Ben, merci Rosalys. J'ai deux wake-up ici, là. Tu es non? Non, mais deux beaux wake-up, là. Merci. Guillaume. Entre autres. Donc, 6-12-12, vous pouvez nous texter n'importe quoi le matin, nous saluer, se saluer entre nous autres. Vous voyez quoi que ce soit sur la route. Puis ce qui est le fun aujourd'hui, c'est que, puis là, ça vous intéresse tous de savoir la météo pour le week-end, hein? Et avec raison. Aujourd'hui, on parle d'un ennuagement tôt ce matin avec 40% de possibilité d'averse, mais il y a quand même du soleil à travers ça au menu. Maximum 23, humidex 28, ça c'est pour le Saguenay. Et présentement, c'est 13 degrés, mais c'est un beau 13, là. C'est pas un 13 de peureux. Et du côté de Robertval, c'est 24 comme maximum aujourd'hui avec 40% de probabilité d'averse également au courant de la journée. Maximum 24, humidex 29. Donc, ce sera très chaud au lac et demain, du côté de Saguenay, on parle de 28 avec un 30% de possibilité d'averse. On parle d'un risque d'orage en après-midi, mais regarde, un risque. 28, humidex 37.
2: Et Wow! OK!
1: Ouais, et du côté du lac, on parle pas nécessairement de pluie ou d'orage. 28 comme maximum, humidex 32. Donc, moins humide du côté de Robertval demain. Donc, profitez-en. Puis dimanche, écoute, c'est bien beau. Là. C'est ça joue entre 25 et 28, soleil-nuage. Donc, possiblement une belle fin de semaine qui s'offre à nous autres. On va en profiter. On va la savourer hein, pleinement à bord de ça. Donc, ça ressemble à ça un peu. À 5h30, on a de la bonne musique pour vous ce matin. The Pretty Reckless avec Heaven Knows. On a encore un beau 50$ pour le nouveau Shop Santé qui va ouvrir à Jonquière dans ouais. la zone jeu. Donc, plein de bonnes raisons de rester là ce matin. On a Vlad qui va nous suggérer la bière de la semaine. Bon, je sais que 5h30, c'est un peu de bonheur, mais je viens de le faire.

0: 5h33, bon vendredi, 24 juillet déjà. Hey, mois de juillet achève, ça n'a pas de bon sens, tabarnouche. Ça passe très, très, très rapidement, on va se le dire. Salutations, gang. J'espère que ça se passe bien votre matin, tranquillement. Hein? Tranquillement, ça va bien.
1: Oui.
0: Ben oui. P.A., dans l'actualité,
1: oui.
0: Qu'est-ce qui se passe?
1: On va se parler de la disparition de Bertin Racine. Donc, c'est un homme qui a été porté disparu, c'était le 16 juillet dernier.
0: Ouais, c'est
1: un
0: beau, hein?
1: Ouais, quand même. Mais là, on a décidé de reprendre l'enquête. Donc, c'est la Sûreté du Québec qui va s'en mêler. On prend la relève au service de police de Saguenay parce qu'il y aurait des liens entre Bertin Racine et des groupes criminels. C'est ce qu'on peut lire sur le site de Radio-Canada. Donc, on a des raisons de craindre pour sa sécurité. Ben, j'imagine. On demande encore l'aide du public, s'il y a quelqu'un qui a vu quoi que ce soit, mais tu sais, n'empêche que si on reprend l'enquête, on a peut-être des éléments nouveaux qui nous permettent de cibler un peu mieux où pourrait être Bertin Racine, mais pour l'instant, c'est les seuls détails qu'on a. Donc, c'est là qu'on en est ce matin. Et sinon, vous dire qu'hier, là, pendant l'émission, on a un peu plus de détails concernant l'accident qu'on a eu dans le secteur de Métabetchouan, lac à la Croix. Ça s'est passé hier matin vers les 7h40, donc on parle d'un face-à-face. Et avoir les images, quand même, ça a frappé. La bonne nouvelle, c'est qu'il y a personne pour qui on craint pour sa vie, là. Il y a quand même 3 blessés qui ont été transportés à l'hôpital. Tu sais, c'est pas rien. Mais n'empêche, là, on a quand même enquêté à savoir quelles sont les raisons exactes de l'accident. Mais tout le monde s'en est bien tiré. Donc, du côté de Métabetchouan, lac à la Croix. Comme d'habitude, ben, s'il y a quoi que ce soit sur la route, merci de nous informer via le 6-12-12.
0: Ben absolument, absolument. Dave qui nous texte sur 6-12-12 que le Tim Horton sur le boulevard Saguenay, près de l'alcool, ben, le nouveau, là, ben, c'est de moins en moins nouveau. Ça fait une couple, ça fait 2 ans qu'il est là.
1: Ben, c'est le plus récent, je pense, de toute
0: oui.
1: La gang.
0: Moi, je pense que oui. Il me dit qu'il est 24 sur 24, lui.
1: OK. Fait ben, il fait bien, tu sais, il est en avant de l'usine. Fait que, tu sais, l'usine, elle roule pas mal tout le temps, fait que...
0: Ça, là, ça a tellement été un coin que le monde réclamait un Tim ou un McDo dans ce coin-là, là. Ça a tellement été ça, là.
1: C'est toi qui parlais de ça, ben, il y avait un article là-dessus. C'est le voisin à côté qui la trouve moins drôle, lui.
0: Ouais, c'est moi qui t'en ai, j'avais juste ça pendant la campagne électorale.
1: Ouais, c'est ça.
0: Ah ouais, ben oui.
1: Parce qu'il y a du monde qui pitchait des affaires aussi de l'autre bord. Ben, il y en a qui disaient, ça, j'en ai entendu parler aussi, là. Parce que, tu sais, des fois, il y en a qui
0: est collé sur la clôture.
1: Ah
0: là,
1: oui. Fait que s'il y a moindrement du monde, puis tu sais, si les gars de l'Alca débarquent avec le pick-up, puis tu sais, c'est pas de leur faute, là.
0: Parce que ce bâtiment-là, moi, pour avoir habité le secteur dans le temps, ce bâtiment-là, il y avait un vétérinaire à une manette dedans, il y avait une microbrasserie, je sais pas si vous souvenez.
1: Oui, il y avait eu Viva Vida Vida.
0: Ouais, mais avant ça, il y en avait un
1: autre. BR 46.
0: Ouais, pis c'était pas la bauxite, celle-là qui avait. Puis il y en avait un autre avant ça aussi.
1: Ah oui, ok.
0: Ouais. Je me souviens, tête de bois, gueule de bois.
1: Ah, oh, ça se peut.
0: Je sais pas si tu te rappelles de ça.
1: Non, pas en tout.
0: Mais il y a toujours eu des dépanneurs, là.
1: Okay.
0: Puis ça n'a jamais été achalandé comme c'est là, tu sais. Fait que c'est sûr que ça occupe pas mal.
1: Fait que lui, il est 24-24.
0: Okay. Ouais, absolument. Dans le monde du sport, ben, les voyageurs hier, ça n'a pas super bien été au Stade Canac à Québec. Une défaite de 14-1 face aux Diamants. Les Jays ont fini par en gagner une. 3-1, victoire sur les Rays de Tampa Bay. Les Jays qui reprennent l'action dès ce soir, 19h15, du côté de Boston, contre les Red Sox, qui sont absolument en feu. Et dans le monde du hockey, deux signatures quand même importantes. Patrick Kane, on en parlait hier, justement. Patrick Kane retourne avec les Blackhawks de Chicago à 8 millions par année.
1: Deux ans, je pense.
0: Il a 37 okay. ans. Il est encore capable. Bon, mais 16 buts, 57 points de passé. 19 points d'avantage numérique avec les Red Wings.
1: C'est bon, ça.
0: C'est sûr que 8 millions,
1: c'est quasiment un cadeau de merci pour ta carrière.
0: Ben oui, mais là,
1: c'est...
0: En tout cas,
1: mais les joueurs le voulaient aussi. De ce qu'on comprenait à l'interne, même des joueurs qui disent aux journalistes, on aimerait ça voir Patrick Kane revenir à Chicago.
0: Il prendrait Denis Savard et Michel Goulet à Chicago, là, tellement que là-dedans, qu'il n'y a pas grand-chose là. Fait qu'en tout cas, on verra.
1: Et il y a du monde qui disait, ramenez Taves, c'est un peu. Taves, lui, il est fini, là.
0: Ben non, c'est Stan Mikita, tant qu'à ça, là. Pierre Pilote à la défense.
1: Taves, il a manqué une couple d'années, puis c'est apparu l'année passée à Winnipeg, là.
0: Ça n'a jamais été un grand ténor offensif, là.
1: Jonathan Taves. C'est un bon leader, pas.
0: Oui, mais c'est pas un gars qui va mettre dedans, là. Puis c'est ça qu'ils ont besoin. Et du côté des Blue Jackets de Columbus, bon, on s'est entendu avec le gardien de but, Jet Graves, contrat de 3 ans, 15 millions pour le gardien de but. C'est un contrat qui est légèrement comparable à celui de Dobesch à Montréal. Tu sais, c'est des gardiens de but qui se sont prouvés un peu cette année. Donc on verra. Ça va donner 5 millions par année à Graves. Donc c'est une bonne nouvelle pour les Blue Jackets de Columbus qui tentent de garder leur monde. Et ça fait le tour du monde du sport, mon cher P.A.
1: Merci, Tiki.
0: Ben, ça m'a fait plaisir.
1: Tu t'es donné à fond, je t'ai senti. T'as même une goutte de sueur qui coule le long de ton front.
0: Non, pas en tout. Pas en tout. Pas en tout. Aujourd'hui, question, machine à café, je cherchais le terme, c'était quoi déjà? Fait que machine à café, du jour, question du jour à l'interne, mais le vrai terme, c'est machine à café. On parlait d'un magasin que tout le monde va. Tout le monde va à ce magasin-là. On veut savoir c'est quoi vos meilleurs coups à ce magasin-là. C'est quoi le magasin? Faut rester à l'écoute. Mais d'ici là, Alex Warren, Fever Dream, ça s'amène à énergie. Hey, bon vendredi, c'est vendredi, tabarouette!
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0: Hey, mine de rien, ça a traversé en fin de semaine.
1: Ouais.
0: Tu as assisté à ça?
1: Non.
0: Moi, j'ai pas connu les grosses années à traverser, parce que ça a l'air que dans les années 70, 80, s'il y en a ou 6-12-12 qui peuvent nous rafraîchir la mémoire là-dessus, là, c'était toutes des brosses qui se faisaient, là.
1: Ah ouais, des brosses?
0: Oh, oui,
1: c'est la réunion du lac.
0: Ça fêtait fort pas mal, puis du monde, du Seigneur qui descendait. Là, je sais que depuis plusieurs années, c'est plus tranquille un peu. Mais j'étais allé, moi, voir une nageuse il y a quelques années. Ben, quelques années, il va faire quasiment 10 ans de ça. Le temps passe vite, tabarouette. Puis j'étais allé au départ. Puis le départ, c'est quand même assez tôt, là. C'était à 8 heures à partir de Béribonca, là, où la marina pis tout, là.
1: Ouais, ouais, ouais.
0: Puis c'est spectaculaire de les voir partir parce que c'est tellement silencieux, là.
1: Ils sont concentrés.
0: Ouais, c'est quasiment zen de les voir partir, là. C'est quasiment, puis ils font comme un tour, tu sais, je te parle de la marina à Péribonca, tu sais de quoi je parle?
1: Oui.
0: Ça, c'est un machin beau spot.
1: Ben oui.
0: Ils font comme un petit tour à travers ça, puis là, bang, là, ils s'en vont vers le lac Saint-Jean.
1: C'est là que le défi commence.
0: C'est vraiment beau des voir.
1: Parce que je lisais ça le matin, et ouais. L'eau va être frette, là. Cette année, là, ça a l'air que c'est loin d'être évident pour la chaleur. Puis, tu sais, souvent, tu sais, il y a comme plus qu'un défi.
0: Mais ça, l'eau va être frette. Il a fait chaud comme ça se peut pas. Ma piscine est super chaude.
1: Non, eux autres, ça a l'air que l'eau va être froide. Puis, tu sais, il y a comme plusieurs challenges là-dedans. T'as les vagues. S'il y a du vent en plus, là, ça devient un défi. La longueur, la température de l'eau. Hey, moi, là, personnellement, tu me dis, tu commences à t'entraîner pour faire ça. T'as-tu 10-15 ans devant toi, là?
0: Ah non, hey, c'est sûr que c'est...
1: Hey, c'est long, là.
0: Ah non, ça prend des athlètes, là.
1: Hey! Regarde, je me rappelle pas combien de temps ça le prend en bout de ligne, là, faire ça, mais regarde, t'es mieux d'être prêt, là. Faut que tu sois un petit poisson dans l'eau, là, parce que sinon tu vas trouver le temps long, là.
0: Moi, on me dit, puis je l'ai jamais fait, mais on me dit que pour triper, là, pour avoir du fun, là, pour suivre ça, faut quasiment que tu sois sur l'eau.
1: Ben oui, t'as pas le choix, parce que sinon t'es
0: tu vois les nageurs aller, tu sais, tu peux y aller au départ, puis à l'arrivée à Robertval, tu sais, fait que c'est pas...
1: Je te dirais, la course de vélo, c'est la même chose. Moi, j'ai déjà couvert une course de vélo, puis quand t'es dans le char, puis t'es suivi, là, c'est le fun. Mais sinon, là, t'es vois passer une fois de temps en temps, puis c'est comme la nage, t'es vois à l'arrivée puis au départ. Fait que si t'es sur l'eau, ça doit être quelque chose. Pareil, tu sais, tu vois à quel point c'est demandant, là. T'sais, t'as pas de pause, là. Tu sais, mettons que tu cours, là, tu peux décider d'être sur le bord du chemin, d'aller un peu plus lentement, puis tu sais, t'es correct, là, tout va bien, tu marches.
0: T'es pas à ta piscine non plus, t'as de la vague.
1: Non.
0: Là, c'est... Tu peux être déporté, puis c'est hey, bâtard.
1: Puis à moins que je me trompe, là, si t'embarques dans le bateau, t'es disqualifié à la minute que tu fais un move, là, vers le bateau, là.
0: Ah non, puis c'est demain. Pour ceux qui s'intéressent, là, c'est demain. La traversée du lac Saint-Jean. Donc, salutations à ceux qui vont aller profiter des festivités là-bas. On vous salue bien beau. Bien beau, pardon.
1: Ah, bien beau aussi.
0: Ah, bien beau.
1: Le monde est beau, le monde est beau.
0: Il y a le temps de m'envoyer des photos du lever du soleil, là. C'est très beau présentement. Le soleil qui se lève tranquillement. Un petit annuagement qui devrait venir, par contre, en après-midi. Mais profitez de votre vendredi, tabarouette. Puis nous autres, ben, on profite d'être là avec vous autres. Moi, c'est ma dernière journée avec vous, là. J'ai l'intention d'en profiter pleinement.
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5: C'est vendredi, c'est le 24 juillet, il est 5h55, et c'est, vous savez quoi? C'est le boost!
2: 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Mylène Audet, Marc Diquet et Péa Fontaine.
5: Cha! Ah! C'est fait! C'est fait! Hey, j'étais en vacances!
6: Ben, c'est longtemps, long, pareil, que t'avais fait un beau gros char.
5: J'ai fait un beau Mylène, l'autre jour, qui a d'ailleurs sursauté, là.
6: Ah oui, ouais, je m'y attendais pas pantoute.
5: Non, puis je pensais que j'avais fait une gaffe, là. J'ai dit, non, j'ai-tu.
6: Non, c'est.
5: Le micro est sur resté ouvert avant la pub.
6: Ben oui, ça, c'était à nous, Colin.
5: Toujours dangereux, ça, t'sais. Mais non. Ouais. Que n'ai pas d'inquiétude là-dessus, tout va très bien. D'ailleurs, Mylène, ils sont de retour quand, Mylène? Je pense que la semaine prochaine, c'est l'autre.
6: Non, la semaine prochaine, je suis avec Thomas.
5: Il est parti un bois. OK.
6: Fait que. Je sais pas quand. Je sais que je travaille un matin avec avant de repartir en vacances, parce que je vais repartir au mois d'août.
5: Okay.
6: Mais à part ça, je sais pas c'est quand. Fait que on y va à la semaine. On y va à la semaine. Je regarde, tu sais, qui est avec moi, je vais à la semaine.
5: Écoute, il n'y a pas de vacances pour le boost. C'est pas compliqué. Il n'y a pas de vacances. Et si vous tombez en vacances aujourd'hui comme moi, ben écoute, bonnes vacances. Puis si vous revenez au travail la semaine prochaine, ben écoute, retournez vous coucher. Hein. Il est 5h56, qu'est-ce que vous faites là? Aujourd'hui, la météo, beaucoup plus confortable qu'hier. Hein, parce qu'hier, là, c'était l'automne, hein?
6: Oui,
5: ça s'est réchauffé après le souper. Étrangement, ouais, là, ça s'est réchauffé parce qu'hier matin, c'était l'automne.
6: Mais quand on s'est croisé à la station, en finale, c'était
5: la barouette. Ben, mais tu sais, le matin, à cette heure-là, c'est une chose. Mais hier, j'étais allé me tanker en sortant du gym, là.
6: Ouais.
5: Puis il était midi, à peu près. Puis, écoute, j'avais mon gilet de gym, j'avais eu chaud un peu, mais t'as pas nécessairement changé. Dans le vent, en train de mettre du gaz, j'avais hâte en tabarouette que le char soit plein. J'avais hâte. Là.
6: Non, 23 juillet.
5: Non, c'était très, très, très fait. Aujourd'hui, c'est pas ça, mais pas pantoute. C'est présentement 13 du côté de Saguenay. Et toujours à Saguenay aujourd'hui, 23 comme maximum. Mais retenez bien ce chiffre-là. Humidex, 28. Alors, on parle d'un ennuagement, malheureusement, tôt ce matin, avec 40% de possibilité d'averse. Mais le soleil devrait être de retour également dans la journée. Donc, je pense qu'on va s'en tirer quand même de façon agréable aujourd'hui. Et du côté de Roberval, ben, c'est déjà 17 degrés présentement. Et aujourd'hui, 24 comme maximum, humidex 29, avec un 40% de possibilité d'averse également. Donc, comme je le dis régulièrement, là, empêchez-vous pas. Empêchez-vous pas. Et ça vous tente de rire?
6: Oui, donc.
5: Ben, on a Pérus avec ses meilleurs moments. Je voyais ça, là.
6: Je me suis trompé, Ben. Attends-nous, Ben. Là, c'est Pérus.
7: Alors, météo avec Willemite Caouette qui est devant son grand écran.
8: Oui, bien sûr.
7: Un vrai gars de météo, là.
8: Je suis météorologue en passant.
7: Donc, météorologue d'abord. Non. C'est quoi la différence entre un gars de météo et
8: un météorologue, ça a étudié un météo.
7: OK. Ça me change quoi d'un culotte, ça?
8: Ben, moi, je me contente pas de dire il y a de la pluie verglaçante.
7: Oh, bon.
8: Je dis que c'est à cause qu'il y a des vents du sud.
7: Mais je m'en calisse. Je viens d'écouter la météo, c'est un autre poste, puis la fille aussi a dit que c'était des vents du sud.
8: Ouais, mais
7: elle, avant de faire la météo, était chroniqueuse culturelle.
8: Oui, mais
7: ils l'ont transférée à météo immédiatement après qu'elle ait dit en ondes que Xavier Dolan était un modèle de chaise pliante chez Ikea.
8: Oui, mais moi, je suis météorologue.
7: OK, vas-y donc, mon météorologue.
8: Bon, alors, on a eu une forte dépression.
7: Ah oui? Je suis en train d'en faire une en t'écoutant.
8: Et Environnement Canada?
7: Non, Environnement Canada. Appelle pas ça de même.
8: Qu'est-ce que tu veux dire?
7: Le Canada est prouvé le pire pays pour l'environnement.
8: En tout cas,
7: il faut que tu appelles ça flaque d'huile avec 15 oiseaux morts Canada.
8: Ben, je savais pas ça.
7: Mais ben, pourtant, t'es météorologue.
8: Hey, veux-tu mon remote dans la main?
5: 5h58. PA, qu'est-ce qui se passe dans l'actualité?
6: Bon, on va revenir sur l'accident qui s'est déroulé hier là, du côté de Métabetchouan, lac à la Croix, vers les 7h40. On avait parlé en ondes. Vous aviez été assez efficace, d'ailleurs, sur les sur la messagerie texte. Merci, mais on parle d'un accident avec 3 blessés. Donc, c'est vraiment comme un face-à-face. On est dans le coin du rond-point. La bonne nouvelle là-dedans, c'est qu'il y a personne pour qui on craint pour la vie. Donc, il y a quand même des enquêteurs. Il y a une enquête qui a été ouverte pour savoir qu'est-ce qui s'est passé précisément, mais tout le monde a été transporté à l'hôpital, plus de peur que de mal, donc c'est que de la tôle froissée. Ce sont des bonnes nouvelles, et comme je disais tantôt, ben gênez-vous jamais s'il se passe quelque chose sur la route, là, 6-12-12, on est preneur de l'information, tout le temps.
5: Absolument, absolument, tu fais bien de le rappeler. Benoît, le conflit qui s'enlise entre Québec et ses ingénieurs.
9: Ah, tout à fait, les négociations sont rompues entre le gouvernement et le syndicat des ingénieurs du gouvernement du Québec. Près de 2000 ingénieurs, donc, sont en grève depuis le 6 juillet dernier, ce qui a des conséquences sur plus d'une centaine de chantiers. Le gouvernement Fréchette dit attendre une réponse du syndicat. On écoute le président de l'Association professionnelle des ingénieurs du gouvernement du Québec, Marc-André Fortin.
10: Madame Duranceau, elle se cache derrière ses fonctionnaires, font preuve d'une arrogance et du mépris envers les ingénieurs. C'est sûr que ce gouvernement-là négocie par crise. Hein? Lorsqu'on aura une crise, on réglera la situation. Mais faites-vous-en pas. Attendez encore quelques semaines, là, puis vous allez comprendre dans quelle crise on va se trouver.
9: Maintenant, Washington annonce une nouvelle surtaxe de 10 % sur une soixantaine de pays, dont le Canada, pour contrer les produits issus du travail forcé. La taxe en remplace une autre qui a été annulée par la Cour suprême des États-Unis. La mesure qui entre en vigueur aujourd'hui aura très peu d'impact sur les consommateurs. Par ailleurs, le gouvernement Carney poursuit ses négociations avec Washington pour éviter des nouveaux tarifs de 50 % comptés du 19 août. Toujours en politique, Ottawa refuse d'augmenter les transferts en santé aux provinces sans garantie de productivité. Les provinces font front commun pour augmenter le financement public alors que les coûts en santé explosent. Les transferts couvrent moins de 21 % des dépenses alors qu'Ottawa a déjà assumé la moitié des frais partout au pays. En terminant, 9 Québécois se partagent un gros lot de 25 millions de dollars du Lotomax du 10 juillet dernier. Ils ont participé à une formule groupe dans un dépanneur du quartier Chaumédé à Laval. Un des gagnants est entré dans le commerce complètement par hasard après un ennui mécanique sur son véhicule. Voilà, c'est complet. Pour tous les détails et autres nouvelles, visitez le nouveau.info.
5: Colique, hein? Ça a bien été.
6: Mais ça veut dire que, tu sais, le billet de l'auto, là,
5: ouais,
6: tu le gagnes avec du monde que tu connais pas, dans le fond.
5: Ben, quand c'est des affaires de groupe de main, ouais.
6: C'est particulier. Hey, ben, bonjour. Écoute, on est millionnaires ensemble. Je sais pas t'es qui, mais je t'ai déjà croisé sur le coin de la rue, là.
5: Écoute, moi, je te donne un million à gagner avec n'importe
6: bon,
5: qui.
6: Bon, regarde, peu importe, là.
5: M'en fous, là.
6: Je suis preneur.
5: M'en fous dans la garante, on va dire, ben sincèrement. Là. Encore plus de ce temps-ci. Les voyageurs de Jonquière, hier, ça n'a pas été génial au Stade Canac de Québec. Une défaite de 14-1 face aux Diamants. D'ailleurs, les Jays, eux, ont renoué avec la victoire enfin. 3-1 victoire sur les Rays de Tampa Bay. Les Jays qui s'en vont du côté de Boston pour affronter les Red Sox. Ça va commencer ce soir à 19h15. Cette série-là. Dans le monde du hockey, Patrick Kane est de retour à ses origines, revient avec les Blackhawks de Chicago, un contrat de 2 saisons, une moyenne de 8 millions. Il y avait des rumeurs qu'il l'amenait à Buffalo parce que c'est un gars de natif du coin.
6: Ouais,
5: mais
6: ouais,
5: je pense
6: ouais.
5: Qu'à 8 millions par année, les Sabres vont lui dire non merci. Là.
6: Non, c'est ça. Puis, de toute façon, terminer à Chicago pour lui, c'est une bonne chose. Puis, hier, j'avais une pensée. Tu sais, t'as acheté un chandail de Patrick Kane il y a une couple d'années. Tu dis, c'est clair que Kane ne partira jamais de Chicago. Là.
5: Non, ben
6: là,
5: non.
6: Tu l'as serré pendant.
5: Tu peux pas dire ça.
6: Ben, tu
5: y a aucun
6: plus.
5: Joueur, à part Crosby Ovechkin, il n'y a aucun joueur qui.
6: Wayne Gretzky a fait plus qu'une équipe.
5: Ben
6: fait
5: oui.
6: Mais là, tu peux ressortir ton bon vieux chandail ben de non, Patrick Kane. Il est encore bon.
5: Mais quand le joueur a été bon avec l'équipe, puis passe à la retraite, tu peux l'avoir pareil.
6: Ben oui. Oui.
5: Tu peux vraiment l'avoir pareil, là. Le gardien de but, Jed Graves, lui, évite l'arbitrage avec les Blue Jackets de Columbus. Contrat de 3 ans, 15 millions par année. Non, excuse, 15 millions total pour le gardien de but, qui va gagner un salaire annuel de 5 millions par année. Donc, c'est quand même intéressant. Et, c'est Francis qui m'a envoyé ça tantôt. Au Stade Richard Demers, ce soir, les 4 chevaliers sont là.
6: Okay.
5: Ça me rappelle des souvenirs, là. À l'époque, moi, j'ai connu le chevalier O'Keefe.
6: Et mon Dieu, ça, c'est vraiment la vieille époque, là, tu sais. Ben, ils gagnent encore. Tu sais, moi, je les ai vus, il y a quand même, là, ça remonte, il y a une couple d'années, là.
5: En tout cas, 18h ce soir au stade de Richard Demers, ça vous tente de l'avoir, les 4 chevaliers. Et, la traversée du lac Saint-Jean, le 32 km, ben, c'est, ce samedi, départ de Péribonca, arrivé à Robertval. Donc, ça vous tente de jeter un coup d'œil là-dessus, les amis du lac. Mais ben, profitez-en.
6: J'ai tout mon respect.
5: Gênez-vous pas, la petite vie du boost, ça s'amène. Je vais parler d'un film que je suis allé voir hier au cinéma. Puis, vous direz ma recommandation.
6: OK.
5: Vous en faites ce que vous voulez, là.
6: Ben
5: empêchez-vous
6: oui,
5: pas. Ça, empêchez-vous pas. D'ici là, on a de la bonne musique pour vous. Alex Nevsky, les coloriers à énergie, 94.5. 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Hey, c'est ça que ça se passe.

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1: Aller au cinéma, hey, ça faisait longtemps que je n'étais pas allé au cinéma hier, puis on était une gang de chummies, puis on...
2: Le dernier film que t'as vu avant ça, c'était quoi, mettons? T'en rappelles-tu?
1: Je pense, que c'est Skyfall.
2: Le James Bond.
1: Skyfall?
2: Ouais.
1: Hey, c'est loin, là!
2: Je pense que c'est Skyfall.
1: Skyfall, c'est sorti à quelle année?
2: Moi, le problème, P.A., tu sais quoi?
1: C'est quoi?
2: C'est que je suis pas un gars de film de super-héros, j'avais ça de mourir.
1: Hey, Skyfall, c'est 2012.
2: Ouais, c'est ça.
1: Un habitué, toi, chose.
2: C'est ça.
1: Fait que ça faisait 14 ans que t'avais pas mis pied au cinéma.
2: D'ailleurs, le cinéma, Chicoutimi, il a pas beaucoup changé depuis que j'étais pas retourné, mais ça, c'est un autre débat.
1: Non, hein, c'est...
2: Mais, non, c'est... Non, mais tu sais, c'est... Bon, Franck, vous autres aussi, là, vous me connaissez, là. Mm-hmm. Moi, j'ai jamais de bullshit. On a un avantage d'aller au cinéma ici, toi aussi, là.
1: On a une carte.
2: Ouais, c'est ça. Fait que, tu sais, ça encourage pas mal. Puis,
1: fait que toi, même si c'est gratuit, t'as pas mis pied là depuis 14 ans.
2: Non, à peu près.
1: Toi et puis les films, hein?
2: Ben non, mais j'aime ça les films, mais tu sais...
1: Mais chez vous.
2: Moi, comme exemple, là, moi, j'aime beaucoup le cinéma de répertoire.
1: OK.
2: Puis, ça vient pas souvent ici. Puis, tu sais, moi, comme je te dis, les films de super-héros, là, je suis pas capable.
1: T'es plus terre humaine, toi, c'est ça qui arrive.
2: Non, je suis plus Tarantino, là.
1: Mais tu sais, mettons, vois-tu mon père, là, demande-moi pas c'est quand la dernière fois qu'il a été au cinéma, j'en ai aucune espèce d'idée. Pour vrai, là, d'après moi...
2: Ah, t'as pas, j'étais allé voir Django Deschaine au cinéma.
1: Django,
2: ouais, de Tarantino, ouais. Je me rappelle, j'étais allé voir au cinéma, lui. Ouais.
1: Allez voir,
2: je pense que ça doit être 2016, 2017, genre Django, là.
1: Ça va être plate avec toi, mais c'est 2012. Fait que
2: aussi?
1: Tu viens pas de t'améliorer.
2: Ça a été une grosse année 2012.
1: Déjà? Non, ben ouais.
2: Ouais. Mais, okay. Puis hier, bon, là, tout le monde parle du film L'Odyssée, mais moi, c'est pas mon genre de film.
1: OK.
2: OK? Y a moi, quand il y a des chevaliers et des chevaux de Troie, là, je débarque du char. C'est pas mon genre. Je suis dole de même.
1: Non, mais je sais.
2: Moi, là.
1: Là-dessus, moi, je suis comme toi, moi.
2: Moi, là, pour aller au cinéma, ça me prend des guns. Ça prend de l'humour, peut-être pas en même temps, là, mais tu comprends-tu? Moi, j'aime ça, des films avec des gars.

0: film qui est improvisé.
1: Hein?
0: Ouais. C'est un film qui a pas de scénario. Ouais, on donnait les lignes directrices aux acteurs, puis c'est improvisé.
1: On ouvre les caméras, puis let's go.
0: Ouais, mais tu sais, avec un temps puis tout, là.
1: C'est pour ça que, parce que là, je viens d'allumer avec ce que tu viens de me dire, là. Les acteurs que j'ai vus dans la bande-annonce, c'est souvent des acteurs qui ont fait de l'impro. Tu sais, LNI, puis tu sais, Pierre-Luc Funk a été un joueur majeur de la LNI. Fait que j'imagine que dans un contexte comme celui-là, de dire, regarde, il n'y a pas de scénario, tu y vas, puis elle va comme je te pousse. Fait qu'il devait être à l'aise.
0: Je volerais pas de punch, mais 6-12-12, là. Trouve-moi des films qui la fin fait.
1: Hein?
0: Parce que...
1: Le show Truman.
0: Le personnage de Rémi Girard, Laurent,
1: ouais,
0: demande l'aide à mourir.
1: Ouais, l'aide médicale à mourir.
0: Puis il est pas malade.
1: Non.
0: Non. Puis c'est parce que le film finit, on a comme des questions sur ce que je veux dire. Là, okay. Puis c'est la scène, par contre, de la lecture du testament, Guylaine Tremblay, j'ai ri. Là. À un moment donné, j'avais quasiment plus de contrôle sur moi, tellement que ce bout-là, je l'ai trouvé vraiment drôle. Là.
1: OK.
0: Ben, la fin, ça fait comme...
1: Hein?
0: Puis on dirait que la fin, là, ils se sont dit, « Hey, il nous reste 2 minutes de tape. Faut finir ça en 2 minutes. »
1: Là, on reprend le contrôle du scénario.
0: Non, il n'a pas de scénario dans le film. Fait que j'ai comme fait...
1: Hein? Mais la fin, bizarre. Ça suit-tu au moins?
0: Ben, ça suit. Non, mais t'es pas...
1: Parce que ils leur ont quand même donné un lieu de tournage. Là. C'est-à-dire que là, on est sur le bord de l'eau. Là, on
0: non,
1: est
0: dans mais
1: pièce,
0: t'es pas... Tu sors pas qu'on fait des questions. C'est pas 2 000 ans au-dessus de l'espace. Là. T'es okay, pas comme, ouais. Qu'est-ce que c'est pour ça là? T'sais, non, mais je trouve que la fin était comme...
1: Ils ont rappé vite, là.
0: Oui, puis tu fais... Mais je peux pas vous le dire, parce que si vous allez le voir, vous allez me détester. Je vous dis à la fin, mais tu fais comme... OK, c'est... Bon, on s'est regardé, puis tu sais... Là, ça finit avec les trois personnages. Puis là, il y a comme un zoom sur le chalet. Puis là, je dis, ah, c'est pas fini, là. Puis là, ah, le zoom s'en fait. Puis là, l'écran vient noir. Puis là, le générique. Là, j'étais comme, ah, rien, non. Puis dans la salle, on était pas beaucoup.
1: À 21h30.
0: D'ailleurs, salut Lisette, Louise et Pierre.
1: Fait que vous autres, les boys, vous preniez la place.
0: On était comme, OK. J'étais pas le seul, là, qui était comme, OK.
1: OK.
0: C'était... Fait que 6-12-12. Je veux savoir les films qui finissent, que vous trouvez qui finissent mal. Tu sais, qu'ils ont fait... Là, il y a quelqu'un qui nous a écrit The Fog. Tu veux ça, The Fog?
1: Non, ça me dit rien.
0: Ça me dit rien non plus, mais... T'inquiète-nous, hein, des films que vous avez fait.
1: Hein?
0: C'est
1: quoi qu'il manque une suite, là?
0: Ouais.
1: Y a-t-il un 2
0: comme... Mais non, on pas un 2 avec ça,
1: mais Rémi Girard doit être encore excellent, j'imagine. Puis,
0: oh, oui.
1: Tu sais, lui, c'est un de nos meilleurs acteurs qu'on a au Québec, là, tu sais. Mais... Même, j'ai l'impression qu'à ce temps qu'on fait un film, juste pour être sûr, on va appeler Rémi pour lui dire, hey, Rémi, ça te tente-tu de venir? Je pense que sa seule gaffe, c'est Hot Dog. Il a joué dans Hot Dog, lui.
0: Ouais.
1: Ah, ben ouais.
0: Ouais, mais on lui pardonne.
1: Ben oui, ben, regarde, de toute façon, faut bien qu'il gagne sa vie aussi.
0: On lui pardonne. Hey, question utile! Ouais. Ça s'en vient? Restez là, on va vous teaser ça juste au retour. Question inutile, ça va faire jaser un matin, question inutile.
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0: 6h19. Hey, bon vendredi, si vous venez de vous joindre à nous. Question inutile.
1: Oui.
0: Au cinéma.
1: Oui.
0: Est-ce que tu manges ou tu manges pas?
1: Je t'ai posé la question parce que ça peut coûter cher. Et je l'ai souvent raconté.
0: Est-ce que tu manges ou tu manges pas?
1: Moi, personnellement, comme je t'ai dit tantôt, c'est rendu une sortie avec les enfants. Fait que tu sais, à un moment donné, t'as pas le choix de te dire, bon, regarde, c'est correct, là, on va prendre des bonbons. Tu sais, souvent, tu vas te dire, OK, regarde, on va essayer de prendre, tu sais, le petit paquet, le petit combo pour les enfants, là, avec le petit popcorn, le petit liqueur, le petit, tu sais, on va bien s'en sortir, ce sera pas trop pire.
0: Ouais.
1: Fait que finalement, tu sais, moi, c'est fois trois, tu sais, quand les trois gars sont là, fait que là, t'arrives, pis, OK, fait que là, tu te dis, bon, ben, moi aussi, je vais avoir une petite fringale pendant le film, je vais me prendre une petite affaire, là, ben, niaiseux, pis tout, 60$ en bout de ligne, 60$ juste de bouffe aussi.
0: Juste de bouffe?
1: Juste de bouffe! Hey, l'autre jour même, ça a monté à 75$.
0: C'est pour ce prix-là.
1: Moi, j'avais pris des M&M avec une liqueur, là, tu sais, pis.
0: T'avais pris des M&M?
1: Ouais.
0: Quel âge t'as?
1: J'ai 37 ans, là. Hey, rappelle-toi, là, qu'au Alonium Banque Nationale, j'avais pris des Skittles avec un vin blanc.
0: Ouais, pis je t'avais jugé,
1: hein. Hey, c'est toi qui m'avais dit pas game de faire ça. Rappelle-toi aussi, ah ouais. Ça. Et le mélange était sublime. Mais non, c'est moi, c'était ça. Les enfants, c'était les petits combos. Ben, mon plus vieux, lui, avait pris un sac de bonbons avec une liqueur, puis en bout de ligne, ce coup-là, ça m'avait coûté 75$. Hey, là, c'est là que tu te dis, t'as peu, là. C'est quasiment un souper au restaurant avec ta blonde, là. Tu sais, t'es comme, ben, c'est pas où tu vas, là, on s'entend, 75$. Mais non, ça coûte cher. Fait que des fois, tu te dis, je me prive-tu pour aller voir un film parce que maintenant, je veux bien, mais payer ce prix-là pour ce que
0: ben,
1: c'est.
0: Ben, t'as peu, là. Ça t'a coûté 60$. 75$, pourquoi déjà?
1: Bonbon, popcorn, puis liqueur.
0: OK.
1: Grosso modo, là. C'est fou, là. Moi, des fois, plus je vieillis, plus j'ai de la misère à payer pour des affaires que je sais que ça vaut pas ça.
0: Ah, ben ça c'est l'expérience, pis c'est l'âge.
1: Tu sais, c'est pas que j'ai pas les moyens nécessairement, mais tu sais, on s'entend, un 75$ dans le budget, ça paraît. Mais je sais c'est quoi la valeur réelle de ce que j'ai entre les mains, pis ça vaut pas 75$. Et c'est ça qui me fait chier là-dedans. Fait que moi, quand je vais au cinéma, parce que j'ai des enfants, fine, mais quand je vais, mettons, avec ma blonde, là, ça va être un popcorn pour deux, puis chacun sa liqueur. On s'en tire quand même bien, là, 25-30$.
0: Non.
1: Pour un popcorn, puis une liqueur, youhou!
0: Hey, tabarouette.
1: Fait que regarde, je mange, mais en sachant que ça passe de travers. Toi? Là, hier, t'es allé trop tard pour dire que t'aurais mangé.
0: Alors que je me lève, ça aurait été une très mauvaise idée.
1: Mais mettons, tu y vas à une heure normale, là.
0: Bon,
1: c'est le prix,
0: toi. Ouais, ben.
1: OK.
0: Je m'empêcherais pas. Ben, c'est parce que. Ben, quand t'es gros. OK, comme je suis.
1: Faut que tu fasses attention.
0: Fait que c'est une belle défaite pour pas avoir l'air gratteux de dire, ah non, je fais attention, gars, je triche, je vais tricher ailleurs. Fait que, tu sais, tu fais le gratteux sans que ça paraisse.
1: T'as-tu déjà été à l'apéro, toi?
0: Non, jamais.
1: Parce que là aussi, il y a une autre question qui rentre en ligne de compte. Moi, la dernière fois que j'y étais, j'ai pris une bière aussi. Fait que là, tu sais, dans ce temps-là, là, c'est sûr que ça te parle.
0: T'es à combien la bière?
1: Oh, et pas, tu sais, pas plus cher que dans un bar, pas plus, tu sais, c'est pas si pire, là. Je pense que c'est un 8-9$, là. Okay. Je m'en rappelle pas, là. Tu sais, c'est quand même pas si mal de souvenir, mais, tu sais, tu te prends une petite bière. Tu sais, c'est là, l'apéro, c'est la game qui est le game changer, là. Là, t'es tailleur, là.
0: Moi, on me dit que les ailes de poulet étaient particulièrement délicieuses.
1: Ah, ça se peut. C'est juste que quand tu cordes la bouffe-là, des fois, c'est long, puis ça rallonge le line-up un petit peu, là. Mais à part ça, ça va. Mais moi, j'adore ça. Vois-tu quelqu'un qui nous dit, ouais. J'ai pas son nom, là, mais en tout cas, c'est... Moi, je vais tellement moins souvent qu'avant que, oui, on s'offre un bon popcorn puis une liqueur, tant qu'à sortir, on se garde. Ça, c'est vrai. Quand il va pas souvent, tu sais, ça fait partie de la game. Ça a toujours été un classique de dire, OK, je vais au cinéma, je vais aller voir une vue. Un long métrage. Tu vas prendre un popcorn avec. Quand tu y vas pas souvent, je comprends.
0: C'est Stéphane qui nous a écrit ça.
1: Ah, ben
0: puis d'ailleurs, les autres réponses, on a beaucoup de noms, là. Il y a beaucoup de noms qui sont rentrés. Il y a un petit peu de oui également. 6-12-12. Vous autres au cinéma, qu'est-ce que vous faites? Vous mangez? Vous mangez pas? 6-12-12. Correct, parce que c'est gratuit, hein. Moi, je suis rendu demain master, là. Ils font bien des affaires. Fait que c'est bien correct de faire assez gratteux. Hey boy, Jérôme 50, on peut-tu parler d'un classique québécois, ça?
1: Ben, rendu là.
0: T'es au Québec, c'est.
1: Ouais.

0: Ouais, deux textos viennent de rentrer. Isabelle qui dit, moi, au cinéma, ça me prend mon popcorn et mon breuvage. Ben, c'est correct, ça.
1: Oui, non, mais regarde, c'est bien correct, mais tu sais, c'est comme je disais, c'est un classique, là, tu sais, t'as pas le choix. Il y en a un autre qui nous texte. Lui, on le dira pas trop fort, mais il dit, j'apporte du lunch dans la bourse de ma blonde. Ça se fait encore, ça. Ben. C'est clair qu'il y en a qui le font, là. Tu sais, il y a personne, tu sais. Regarde, parlons franchement ce matin et honnêtement, OK? Il y a personne à l'entrée de la salle qui va surveiller ton sac puis regarder en dedans s'il y a quoi que ce soit, OK?
0: Là, pour pas, hey, là, pour pas qu'on se fasse appeler à 9h,
1: là. Non, c'est ça.
0: Non, non, mais juste,
1: faites pas ça.
0: On encourage personne à faire ça.
1: Non. Non, non, non, non. Mais quelqu'un qui le fait, il se fera pas pogner. À l'apéro, je sais pas, par exemple. À l'apéro, il y a quand même plus de monde au comptoir, puis, tu sais, en tout cas, peu importe, là, mais c'est peut-être pas la meilleure des idées. Puis, regarde, hein, OK, non, ça, ça n'a pas rapport. Fait que, regarde, je pense que tout le monde, quand on va au cinéma, on assume que le popcorn, ça fait partie de la game, peu importe le prix que c'est. Bon, on va se le dire, ça coûte cher.
0: Aujourd'hui, à la météo, c'est une journée quand même qui s'annonce, on peut-tu dire sympathique, P.A.? Je pense qu'on peut dire ça de même, malgré un 40% de possibilité d'averse tant au Saguenay qu'au lac Saint-Jean. Maximum 23 du côté du Saguenay, humidex 28. Puis ça va s'ennuager tôt ce matin, donc on verra la pluie, mais c'est 40%, donc il peut y avoir pas de quantité non plus. Donc empêchez-vous pas. Et du côté de Robertval, 24 comme maximum aujourd'hui, 29 avec l'humidex, avec 40% d'averse aussi, donc ça devrait ressembler à ça présentement. Du côté de Robertval, c'est 16 degrés. On dit qu'il y a de la pluie, c'est vrai? 6-12-12, les gens du lac, c'est vrai qu'il mouille à Robertval? Et du côté de Saguenay, ça se réchauffe tranquillement. C'est 13 degrés également. Dans le monde du sport, les voyageurs ont perdu hier 14-1 face aux Diamants du côté de Québec. Et les Jays ont finalement gagné une. 3-1, victoire sur les Rays de Tampa Bay.
1: Merci Shane Bieber. D'ailleurs, j'ai encore beaucoup de monde sur mon Facebook qui vont aux Blue Jays. Hein?
0: Bon ouais, j'en vois pas
1: aussi. Semaine, là, c'est rempli de monde là, au Rogers Center.
0: J'en vois passer aussi. Sinon, à 19h15 ce soir, les Jays qui reprennent l'action contre les Red Sox de Boston. Au hockey, Patrick Kane est de retour avec les Blackhawks de Chicago. Contrat de 2 ans, 16 millions de dollars. C'est quand même, pour un gars de 37 ans, là, c'est beaucoup d'argent. Et les Blue Jackets du Columbus évitent l'arbitrage avec le gardien de but, Jet Greaves. Contrat de 3 ans, 15 millions. Donc, moyenne de 5 millions par année. Et je vous rappelle que la traversée du lac Saint-Jean, ben c'est aujourd'hui, c'est le marathon de la relève. Dès 9h ce matin, mais sinon, la traversée, la 72e traversée, le 32 km en eau libre, s'est présentée dès 8h demain matin, départ du quai de Péribonka jusqu'à la rade de Robertval. Donc, si ça vous tente de vous déplacer pour la traversée, ben c'est demain que ça se passe. P.A.
2: Oui, voilà.
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0: Et là, il mouille à Jonquière. Ouais. Ah, il mouille pas à Jonquière. Oh. Il mouille pas à Jonquière, c'est ça? Il mouille à Jonquière. Puis Jonathan qui nous dit, de l'Ascension à Jonquière, il mouille. Dom Fever nous dit qu'à Alma, il pleut. Puis il pleut à Robertval. Donc, c'est parti.
1: Il pleut.
0: Ouais.
1: Longtemps que ça passe après.
0: Ben oui, ça passe toujours. Puis ça passe toujours.
1: Et là, ce matin, c'est pas pour faire peur au monde, là, mais j'ai hâte de voir le dossier complet que le Journal de Québec va faire là-dessus. C'est les gens qui sont, tu sais, les dommages collatéraux de la guerre de territoire, de la guerre des stupéfiants. Il y a une famille, ce matin, dans le Journal de Québec, on peut lire leur histoire, c'est une famille de Saint-Charles-de-Bellechasse, OK? Et eux, là, ils ont absolument rien à voir avec le monde criminel, là, OK? Et ça fait deux fois qui sont victimes d'erreurs sur la personne. Et nous autres, on l'a vécu, c'est du côté de la baie, là. Rappelez-vous, là, tu sais, c'est quoi, il y a un an et demi, à peu près, quasiment 2 ans. T'sais, on avait un homme de la baie qui, lui, le soir, est en train de s'occuper de sa mère, tout ça. Il y a des gens qui débarquent et, tu sais, on ouvre le feu, lui, il est atteint. Finalement, a seulement été blessé. Ça, c'est une bonne nouvelle, mais n'empêche que, tu sais, en bout de ligne, tu te dis, hey, il y a eu erreur sur la personne. Et il y en a eu plusieurs des dossiers comme ça. Les gens de la Sûreté du Québec m'avaient déjà mentionné qu'entre autres, à cette île, il y avait eu des dossiers de même des jeunes mineurs qui avaient pris des contrats sur le dark web, qui étaient, écoute, le contrat, c'était d'aller tirer sur quelqu'un, tu sais, de s'occuper de quelqu'un, ils se sont trompés d'adresse. Fait que ça arrive. Et le Journal de Québec a décidé d'ouvrir un dossier là-dessus. Et ce matin, la jeune famille, écoute, on nous dit que ils sont hyper vigilants. C'est des enfants en bas âge et les parents, eux autres, ce qu'ils essaient de faire, c'est de faire comme si de rien n'était. Hey, doit pas être facile, là. Parce que ce qui est arrivé, c'est quand même intense. Premier événement, on est le 22 janvier. Puis à ce moment-là, ben écoute, les autres, il est 3h du matin, ils sont en train de dormir, ben relax, il se passe rien, c'est gros silence. Et là, à un moment donné, le chien se met à japper en bas. Et habituellement, eux autres, si le chien commence à japper, c'est qu'il se passe quelque chose dehors. Fait qu'ils sortent la tête, ils voient qu'il y a des gens qui ont pété la vitre de leur auto, dans le cours. Et il y avait des bidons d'essence partout. Ils étaient en train d'allumer le feu dans le char. Et on nous montre des images. Écoute, regarde, ils ont eu le temps d'allumer un feu. Ça a pas été l'embrasement généralisé, là, tu sais, on s'entend, parce que le chien leur a fait peur, puis justement, tu sais, en voyant le monde, ils sont partis à courir. Mais n'empêche que, regarde, il y a eu des bris sur le véhicule, puis le but, c'était clairement de le faire flamber à quantité d'essence qu'on avait répandue partout en arrière du véhicule avec la vitre cassée. C'est pas la seule chose qui est arrivée. Quelques temps après, on est rendu le 19 mai, il y en a trois qui essayent de s'introduire dans la résidence. Il est 21h45.
0: À quel endroit, ça?
1: On est dans Saint-Charles-de-Bellechasse. T'sais, ça, c'est un des endroits, justement, t'sais, la rive sud de Québec, là, ça a brassé pas pire. Oui, au Saguenay-Lac-Saint-Jean, ça a brassé, mais là, l'un des autres endroits aussi que ça a brassé pas pire, c'est la rive sud de Québec. Là.
2: Ah, Mathieu, là, juste une parenthèse rapide, là, je veux pas hijacker ton sujet, mais le meurtre à Pointe-aux-Outardes, là.
1: Ouais.
2: C'est à Côte-Nord, là. Tu veux l'âge des accusés?
1: Ben, ils sont pas vieux, hein?
2: 14-15 ans.
1: C'est ça, là.
2: Plus un adulte.
1: Puis ça, c'est on nous le disait, là, ça, c'est des contrats qui sont donnés directement sur le dark web. Tu sais, je sais même pas si, en fait, le clan ou le gang ou peu importe, je sais même pas s'ils savent, ceux qui acceptent le contrat, ils ont quel âge. Mais il y en a qui décident d'embarquer là-dedans pour le cash, là. Ils prennent des armes, là, puis let's go, on y va. C'est surprenant. Et là, donc, le 19 mai, 21h45, écoute, il y a trois personnes qui essayent de rentrer à l'intérieur de la résidence et... Ils ont un voisin qui est là comme aux bonnes places au bon moment, qui a décidé d'envoyer des phares vers les personnes qui étaient là, qui essayaient de rentrer dans la résidence. Et finalement, ben ça les a apeurés, ils ont décidé de se sauver. Mais n'empêche que le voisin, il a demandé, tu sais pas c'est qui est là, là? T'sais, sont-tu armés? Surtout qu'ils n'ont pas l'air d'être des doux, là, visiblement, ce qu'ils ont fait autour de la maison. Mais le voisin, il a quand même pris son courage à deux mains, puis hey, regarde, puis ils sont partis. Pour l'instant, ils ont même pas d'explication. Il y a personne qui a été arrêté là-dedans. Les policiers disent, oui, ben, tu sais, regarde, on est dans l'enquête, on a ouvert l'enquête, on essaie de voir c'est qui les suspects là-dedans, puis on n'a pas plus de détails, puis parce que souvent, comme je vous dis, c'est des contrats qui sont donnés, tu sais, ils font de la sous-traitance, des fois, eux autres aussi, hein. Fait que ça se poursuit. Mais imagine-tu la famille, toi, avec des jeunes enfants, fait deux fois, là. Une fois au mois de janvier, une fois au mois de mai. À moins que là, ils aient pris des notes, puis qu'on le sait. Je sais pas pourquoi, eux, ils ont été ciblés à deux reprises pour, la mauvaise cible, là. Et je sais pas d'où ça vient, ce lien-là. D'avoir des enfants en bas âge, j'aurais à chienne. Parce que des fois, ces gars-là, quand même bien qu'il y aurait des enfants à l'intérieur, c'est pas ça qui dérange. En tout cas, je ne pense pas. Fait que ce matin, là, dans le Journal de Québec, de ce que je comprends, c'est comme la première partie d'un long dossier, là. Mais les erreurs sur la personne, c'est pas le fun. C'est pas drôle. T'espères pas avoir pogné le mauvais numéro, parce que... Ça brosse.
2: Non, t'as bien raison. Le moment de Martineau, ça s'amène du côté d'énergie. 6h34, bon matin, puis hey, merci d'être là, gang!
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0: Ben oui, puis on passe ça avec le moment de Martineau avec son personnage de Lucien Casse-Grain, c'est là, là.
26: Avertissement, le segment qui suit contient de la nudité, de la violence et des scènes de tabagisme. Toute ressemblance avec des personnages existants ou réels est complètement fortuite, à part pour Solange qui, elle, est dégueulasse pour vrai. Si vous êtes sensible à ce genre de propos, j'aimerais vous rappeler que je m'en colle. C'est qui le jeune? C'est l'année, Mais ils vont succès sortir!
27: Salut! Lucien Casse-Grain! Oh, attends un peu, je passe à bonne ligne. Salut les jeunes drogués!
28: Allô, Lucien Casse-Grain, on est tellement content de tout le temps de vous voir.
27: Hey, arrête, toi, tu vas faire comme la police qui m'a arrêté avec du pepper spray. Tu vas me faire broyer. Tellement content d'être ici.
28: Ah, oh, quoi de neuf?
27: Ben, je me suis fait faire des cartes d'affaires.
28: Ah, oh, mon Dieu, vous partez de nouvelle business?
27: Non, mais je peux faire des cartes d'affaires pour me faire des cotes de joint.
28: Fait que vous avez fait des cartes d'affaires juste pour faire,
27: ouais,
28: des cotes de joint.
27: Mais je les ai fait faire trop épais, hein?
28: Ah non,
27: ça tire pas par tout. Mais quoi, on s'en sert pour faire les lignes de coke. Hey, tout de suite, là, les chansons d'aujourd'hui, c'est très long, là. C'est très long. Donc, OK, je veux pas manquer de temps parce que je vais vous présenter trois nouveaux succès à souvenir.
28: J'ai hâte.
27: Et aujourd'hui, tout de suite, tu connais-tu Joe Dassin?
28: Ben oui,
27: je
28: connais.
27: J'ai repris,
28: bien.
27: Les gens savent pas, mais j'ai repris en français une chanson de Joe Dassin.
28: En français?
27: Oui, c'est
28: ben oui.
27: Oui, c'est. Vous Vous connaissez seulement ce succès? Alors, ça m'a été inspiré à cause qu'on est allé au restaurant Solange puis moi. On écoute!
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0: toxique.
1: On peut faire les mangos le soir. À cause de Solange. Mais Solange, tu sais, c'est une relation amourienne.
0: Amourienne?
1: Oui, oui, c'est une relation un peu sauvage. Et en même temps, autant que je l'ai dit, autant que c'est ma muse qu'elle m'inspire. Oui. D'ailleurs, c'est elle qui m'a inspiré. La chanson suivante qui s'intitule Le pain tranché.
0: Ah, OK.
1: Solange, c'est comme la première tranche dans un pain tranché. Quand tu y touches, la plupart du temps, c'est juste pour la tasser.
0: Pauvre Solange!
1: Je vous entends rire de désespoir. Pourtant, c'est pas tout le monde qui entend rire. Vous savez que depuis mon retour ici à la station, j'ai bien des problèmes avec le CRTC.
0: Ah oui, hein?
1: Je reçois constamment des lettres de plainte. D'ailleurs, à ce sujet, on écoute!

0: Merci beaucoup, PA.
1: Oui.
0: Es-tu un adepte des prêts à manger, de la livraison chez vous pour avec de la bouffe? Puis
2: je l'ai déjà été. Là, tu parles de, mettons, HelloFresh.
0: Oui, marché Good Food.
2: Cette gang-là. Puis, ouais, je l'ai déjà
0: essayé,
2: été.
0: Oui, oui. Je sais que Mylène l'a déjà essayé, Good Food. Je sais pas si elle l'a refait. On l'appelle. Non, c'est pas
3: Mais tu sais, c'est quand même efficace, dans le sens que quand t'as une famille, quand t'as des enfants, tu sais, tu suis ça étape par étape. La seule chose que je trouve un peu poche là-dedans, c'est qu'ils disent tout le temps, ouais, c'est une recette de 15, 20 minutes, puis c'est fini, là.
0: Ouais.
3: Mais là, finalement, tu te ramasses en bout de ligne, que t'as sorti une coupe de casserole, t'as fait du barda partout, parce que là, il y a plein de sacs, faut que tu coupes plein d'affaires, là, il y a des épices. Finalement, ça prend pas 15, 20 minutes. M'appelle pas Ricardo,
0: là, là. Si tu fais une recette, le moindrement, correct, avec plus qu'un ingrédient à la maison. Ça va être ça aussi.
3: Il en met des ingrédients.
0: Et pourquoi je parle de ça? C'est sorti hier. On dit que l'entreprise de prêt à cuisiner Good Food, justement, le marché Good Food, est à la recherche d'un acheteur. C'est ce qu'on a annoncé. On indique dans ce communiqué qu'on procédera à un examen des options stratégiques qui s'offrent à elle. Donc, effectivement, dans des circonstances comme ça, selon les experts, c'est qu'on se met à vendre. Et ce qu'il faut comprendre, c'est qu'au cours de la période de 3 mois qui a pris fin le 6 juin dernier, les ventes de Good Food ont reculé de 30%.
3: Ouais.
0: Par rapport à l'an dernier. Puis ça chiffrait à 21,5 millions, quand même. Mais on dit que le nombre de clients actifs a chuté de 37% pour s'établir à 48 000 clients. Pas beaucoup, là.
3: Ben, c'est parce que, tu sais, le monde...
0: À travers le Canada, là, c'est pas beaucoup.
3: Tu sais, on peut se le dire, des services comme ceux-là, là, c'est loin d'être donné, là. Il y a certains prix qui viennent avec ça, là. Puis souvent, moi, le problème que j'avais, puis tu sais, je l'ai pas essayé longtemps, là. Tu sais, on l'a peut-être fait pendant, mettons, 3-4 mois, là, tu sais. Mais c'est parce que des fois, t'as des produits qui arrivent qui, c'est loin d'être frais, là.
0: C'est vrai?
3: Ben, non, mais il y a des affaires qui commencent à être flétries, là, tu sais.
0: Ah ouais?
3: Ouais, tu sais, c'est pas tout le temps. Oui, tu sais, pour vrai, là, pour la plupart du temps, j'ai rien à dire. Tu sais, la viande, parfait. Excellent, pas de trouble. Là, je parle pas nécessairement de Good Food, là, parce que, tu sais, il y en a plein, puis tu sais, on essaye une coupe, là. Mais tu sais, souvent, mettons, la petite tomate commence à trouver le temps long dans le sac, là.
0: OK.
3: Avec le congé, des fois, la viande est à part, là, tu sais, mais... Fait qu'à un moment donné, même côté budget, tu fais des choix, là. Tu dis, regarde, je vais laisser tomber l'abonnement, puis je vais choisir à l'épicerie moi-même, là. Mais je dois pas être le seul, là. Tout le monde fait des choix. 2026, l'inflation. Fais des choix, là. Tu sais,
0: en attendant que deux à maison, ça pourrait être avantageux peut-être de passer à ça, mais j'ai déjà regardé les prix puis tout, j'ai fait oublie ça.
3: Mais non,
0: moi j'haïs ça. Moi j'haïs ça, savoir déjà ce que je vais manger dans la semaine. Tu sais, ça m'arrive la fin de semaine de faire des repas du midi pour la semaine. Bon, ça c'est tel que tel. Mais tu sais, moi le soir, mettons que j'arrive puis finalement, il fait beau. Fais un petit steak sur le barbecue, tu sais. Ah non, on a notre saumon aux épices. Non.
3: Ouais, c'est ça, tu vas au feeling.
0: Tu sais, moi, je suis un faux mâle. Tu sais, j'aime ça cuisiner, j'aime ça, faire l'épicerie. Tu sais, je suis pas un gars de moteur pis de, mais je suis un gars d'épicerie pis, tu sais, je cours après les spéciaux pis tout. Pis je suis pas sûr que c'est ben rentable, ça, là.
3: Non, pis ben, au moins, la bonne nouvelle là-dedans, c'est que quand tu commandes une coupe de commandes, tu sais, tu peux te dire, OK, à soir, t'as envie de manger quoi dans le sac, là, tu sais. Après ça, tu fais ton tri pis tu le fais, mais le seul problème, c'est qu'avec, tu sais, je sais pas toi, mettons à deux, qu'est-ce que ça aurait donné, mais mettons avec, tu sais, nous autres, des enfants, c'est pratiquement impossible avec les quantités qui te sont données de te dire, oui, tu nourris tout le monde, OK, le souper, pas de problème. Mais y a pas de lunch pour le lendemain pis y a rien d'autre, là. Tu sais, des fois, avec l'épicerie pis quand tu fais un repas pour la famille, c'est ça le but, c'est que tu te dis, regarde, demain, les gars vont à l'école, fait que ils vont avoir un lunch en même temps, t'en fais un peu plus pis merci, bonsoir. Mais avec, tu sais, le marché Good Food, mettons, là.
0: Ouais.
3: Un coup que j'ai cuisiné ce qu'ils m'ont donné là pour mettons rien, 4 là. Personnes là, c'est fini là, il y a pas de lunch pour demain là. Fait que ça veut dire que tu cuisines en double là, faut que tu cuisines pour les lunchs de demain puis pour le souper là. Fait que tu sais c'est là que d'après moi là, il y a une couple de familles au Québec qui se sont dit ouais, on va peut-être passer au plan B là.
0: Il y a Raph qui nous écoute puis qui a pas mauvais point, il dit les recettes que tu trouves bonnes, tu les gardes et tu les reproduis plus tard avec les ingrédients que tu as acheté toi-même.
3: Ouais, c'est ça, moi j'ai tout gardé les parce qu'il t'envoie la fiche là.
0: La fiche recette, hein?
3: Fait que ça, je les ai tout gardés. Fait qu'une fois de temps en temps, tu sais, il y a des affaires là-dedans que je reproduis là. Fait que tu sais, j'ai payé pour sur le coup l'affaire, mais après ça, j'ai payé pour la recette aussi. Fait que
0: c'est que tu manges dans le dedans, t'as aimé quoi là-dedans toi?
3: Qu'est-ce que j'ai aimé? Moi, j'ai bien aimé les tu sais, à un moment donné, ils font comme des boules de porc grec entre autres avec une petite sauce que tu peux faire à part. Il y avait des piments farcis, qu'est-ce qu'il y avait d'autre? Il y avait une affaire de une petite salade de ton, tu sais, de faire comme ça là, tu sais que c'est quand même frais, c'est bon, puis il donne le choix, tu sais, c'est pas comme mettons ben là, je parle pas de Good Food, je me rappelle même pas c'est lequel que j'avais moi. Mais en tout cas, tu sais, mettons en début de semaine quand tu prends l'abonnement, il te demande bon regarde, on a plein de choix, qu'est-ce que tu veux là-dedans. Fait que tu sais, tu peux prendre des mets asiatiques, tu peux prendre des tu sais, c'est toi qui choisis.
0: La livraison est-tu rapide?
3: Ouais, ben tu sais habituellement là comment ça fonctionnait moi, c'est que là il t'envoie comme un gros sac là, puis là dans le sac il y a tous les ingrédients avec le nom de la recette. Fait comme ça tu sais, tu te mélanges pas. Puis habituellement avec l'abonnement, ce qui arrive, c'est que là, tu laisses le sac sur le bord de la porte et lui, tu sais, il y a quelqu'un qui va venir, qui va te donner le nouveau sac, qui repart avec le sac vide. Fait que là, après ça, toi, tu reviens. C'est comme une livraison, là, tu mettons Amazon, là, tu sais, il te laisse ça sur le bord de la porte, là, puis après ça, il part. Fait que là, tu rentres ton sac, puis eux autres, ils ont tous mis des coolers là-dedans, là, tu sais, fait que ça va pas se réchauffer s'il y a de la viande, il y a pas de problème. Fait qu'après ça, ils changent le sac tout le temps de même. Fait que, tu sais, il y a pas de temps mort, si tu veux.
0: Ah ouais, je comprends.
3: Tu sais, ça se fait bien, mais ça coûte cher. Ça, on va se le dire, là. Ça coûte cher. Mais je l'ai essayé. Regarde. Pour le temps qu'on l'a essayé, ça a bien fait. Puis c'est tout bien séparé, là. Tu sais, quelqu'un qui sait pas cuisiner, là, qui tombe là-dedans, là. En tout cas, moi, c'était bien fait. Les épices sont toutes bien séparées, sont toutes bien nommées, sont toutes, regarde. Il n'y a pas de problème.
0: Je sais qu'il y a des compagnies locales également qui en font du prêt à manger. Puis je sais pas si ça a un succès ou pas, là. Mais, quand même. Bonne chance. Moi, c'est sûr, je serai jamais dans cette clientèle-là. Je le dis tout de suite, là. Ça sera pas mon type de client.
3: Non, c'est ça. C'est ton trip, toi. C'est ça. T'as le temps aussi.
0: T'sais. C'est ça. Mais 6-12-12, avez-vous essayé ça? Au moins une fois, Good Food? C'est quelque chose qui vous aurait intéressé?
3: Ou HelloFresh, ou
0: peu importe. Un abonnement prêt à manger, là. Peu importe lequel, là. C'est le genre d'affaires que vous faites. Ça m'intéresse de savoir ça. Au 6-12-12. Hey, ça, c'est le hit de l'été. Classe moyenne avec Orange Lessard. J'étais en vacances. Je fais ce que je veux. Ben, c'est là, énergie. Faites-nous ce que vous voulez, tabarouette, hein?

0: 6h54. J'ai besoin de vous autres, les chums du Boost. J'ai vraiment, vraiment besoin de vous autres.
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0: Je suis passé un matin et je me suis demandé ou presque si c'était pas un exercice ou quelque chose de même. Là, en plein vendredi comme ça. Sur le boulevard Saguenay, au garage municipal.
2: Ouais.
0: À l'entrée ou à la sortie de Chicout. Il y avait des pompiers qui arrosaient un tas de... Ça avait l'air à des vidanges.
2: Okay.
0: On vient d'avoir un texto. C'est quoi le gros voyage de vidange chaque poubelle dans le stationnement des travaux publics de Chicoutimi, boulevard Saguenay?
2: Un entraînement à cette heure-là, je pense pas.
0: Non. Là, y avait pas vu, les pompiers n'avaient plus l'air d'être là. C'est-tu des moyens de pression?
2: Je pense pas.
0: Ben non, je pense pas. C'est pas ça le soir de même. C'est-tu du monde qui ont voulu faire mal? Là, on a appelé la boîte vocale parce que les policiers sont pas rentrés encore. Le porte-parole n'est pas encore là.
2: Puis pour la nuit, il n'y a rien de noté là-dessus. Donc, ça veut dire que c'est quelque chose... Tu sais, si ça s'est produit au courant de la nuit puis qu'il s'est vraiment passé de quoi, ça s'est passé quand même tard ce matin.
0: Ouais. Fait que si vous avez de l'info là-dessus, là, que vous pouvez même me dire qu'est-ce qui s'est passé dans ce coin-là parce que, ouais, il y avait vraiment un gros tas de... d'affaires molles, je sais pas comment dire ça, puis là, quand je passais un matin, il y avait pas de boucan à rien, là.
2: Okay.
0: Mais les policiers, les pompiers, pardon, il y avait l'air, les camions étaient là activés et tout. Fait que, ça, des infos là-dessus, là, c'est dans le stationnement. Je sais, il y a des gens de la ville qui nous écoutent aussi, là. Donc, s'il y a des gens qui sont au courant de ce qui se passe un peu, là, 6-12-12, textez-nous, dans le stationnement du garage municipal, là, sur le boulevard Saguenay, là, à l'entrée de Chicoutimi, là. Donc, on est bien intéressés de savoir ce qui se passe d'ici là. Hey, rions donc un peu, hein?
2: Ouais, donc!
0: Avec Pérus!
2: Yeah!
3: On va encore sortir les vieux classiques des
4: Il y a une personne que tu trouves de ton goût, puis tu l'invites chez vous. Mais attention, il y a toutes sortes d'affaires chez vous.
5: Tu crois-tu en ça, toi, les signes?
6: Ah, moi, je suis ouvert à tout. J'ai pas honte de changer d'idée puis de me réajuster. Ça va te prendre bien du temps avant de tomber sur mon dernier avis.
5: Oh, je me suis assis sur quelque chose, là.
6: Ah ouais?
5: Un papier. Dernier avis. Vous n'avez pas effectué votre paiement.
6: T'es tombé plus vite dessus que je pensais.
4: Un organiste chanteur qui joue dans un salon bar, c'est un petit peu en voie de disparition.
7: OK, de retour pour un autre set. Mon nom, c'est Guy. Je suis l'organiste du bar Le Gouffre dans le motel Bienvenue. Parce que Eric me demande, le motel, il s'appelle du Bienvenue TV Couleur ou Vacancy. Le nom, c'est Bienvenue. Ou si vous préférez Bevan, tel qu'écrit sur l'enseigne un petit peu cassé. Ah, il y a des gens qui viennent se joindre à nous, là. On va leur dire au revoir parce qu'ils reviennent de bord déjà. En tout cas, je vous dis, je m'appelle Guy, je suis l'organiste.
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9: Voilà, faut qu'on vérifie si t'es un vrai conspirationniste avec les questions test suivantes.
8: Oh, oui, fort.
9: Vrai ou faux, les cornflakes sont une invention du diable parce que le mot corn dedans.
8: C'est faux.
9: Mais non, c'est vrai.
8: Ah, je suis heureusement un autre. C'est dur démêler le vrai du faux.
0: PA, dans l'actualité, qu'est-ce qui se passe?
2: Ouais, ben, une nuit quand même difficile hein, pour les jeunes conducteurs. Écoute, si on se fout au service policier de Saguenay, vois-tu, vers les 22h45 hier soir du côté de la baie, il y a un jeune dans la vingtaine qui s'est mis à brûler des feux rouges. Donc à ce moment-là, les policiers décident de l'intercepter et dès qu'on lui parle, dès qu'on le voit, ben... On réalise qu'il a consommé de l'alcool. Donc, on lui a fait passer l'alcotesse et je te dirais facilement, il l'a échoué. Là. Donc, un jeune dans la vingtaine fortement intoxiqué. Ah, et sinon, ben, un peu plus tard dans la nuit, même chose, un homme dans la vingtaine du côté de Jonquière, cette fois-ci, qui lui aussi a contrevenu à certains, tu sais, des infractions de la route. Donc, après ça, les policiers l'interceptent et réalisent qu'il a consommé de l'alcool. Donc, pour les jeunes chauffeurs, cette nuit, ça n'a pas été le meilleur des exemples.
0: Merci beaucoup, Pierre. Et Benoît, tu nous parles d'une promesse de Christian Dubé qui tombe à l'eau.
10: Voilà le plan de l'ex-ministre de la Santé pour envoyer des patients au privé pour des chirurgies n'a finalement jamais vu le jour selon Le Devoir. Aucun patient donc n'a été transféré ce printemps comme prévu. Le projet devait envoyer automatiquement les patients en attente d'une opération depuis au moins un an au privé sans frais. Plus de 3600 Québécois répondent à ces critères. Santé Canada n'a signé aucun contrat suite à l'appel d'offres qui a pourtant pris fin au mois de mai. Maintenant, les listes de criminalité est en baisse de 5 % au pays en 2025, selon de nouveaux chiffres publiés par Statistique Canada. Le Québec est l'un des endroits les plus sécuritaires malgré une hausse de 70 % en 10 ans de la violence des crimes commis par les jeunes. Plusieurs sont attirés par l'argent facile des contrats offerts sur les réseaux sociaux. La consommation de drogue aurait aussi un rôle à jouer, selon les experts. J'enchaîne maintenant avec une importante perquisition à Sainte-Julie, en Montérégie. Les policiers ont retrouvé sur un terrain vague une importante quantité de biens volés, dont des lingots d'aluminium volé à la compagnie Express Mondor hier matin. Éric Boulian de la police Richelieu-Saint-Laurent décrit les biens saisis.
11: Notamment des remorques, des lingots d'aluminium, des VTT ainsi que des bateaux. pour l'instant, aucune arrestation n'a été effectuée.
10: Plusieurs entreprises de transport ont été victimes de vols d'aluminium ces dernières semaines. Et en terminant, les funérailles privées de Marc Messier auront lieu demain. Le gouvernement du Québec mettra le drapeau du Québec en berne pour l'occasion. Par ailleurs, le public sera invité à rendre dernier hommage à l'acteur. Un registre de condoléances en ligne est disponible pour toutes les personnes qui souhaitent partager un message à sa mémoire. Voilà, c'est complet. Pour tous les détails et autres nouvelles, visitez denouveau.info.
0: Merci, Benoît. Les voyageurs ont perdu hier 14-1 face au Diamant de Québec après 4 manches et demie de jeu. C'est la règle de la clémence qu'on a mis dans cette ligue-là pour arrêter le match.
2: Ah oui?
0: C'est sûr qu'il y a une règle de la clémence.
2: Une règle de clémence.
0: Ouais, ça veut dire que là, regarde, on montrait pas ça, on arrête la game-là. Là.
2: Hey, t'as pas envie que ça t'arrive, hein?
0: C'est... Hey, ben, bon quoi boy. Que c'est mieux ça que...
2: Ouais, mais là, tu sais, t'es quand même dans une ligue qui est... C'est une bonne ligue, là.
0: Ben oui, mais quand même.
2: T'sais, organisé.
0: Moi, je trouve pas que c'est une mauvaise idée. Là.
2: Quand on était jeune, ça arrivait. T'sais, au bout de 10 points d'écart, là, au hockey, je pense qu'à un moment donné, on n'arrêtait plus le timer. Fait qu'on le laissait aller, on le laissait rouler même pendant les arrêts de jeu.
0: Ouais.
2: Mais là, rendu là, junior élite, en tout cas.
0: Ben,
2: ça fait mal, ça fait mal à l'orgueil.
0: C'est ben ils sont en reconstruction aussi les voyageurs.
2: Ben oui, ben oui.
0: Fait qu'il faut s'attendre malheureusement à des matchs comme ça. Au moins c'était à Québec, c'était pas Jonquière. 3-1 victoire des Jays hier sur Tampa Bay. Ben oui, les Jays ont gagné. Ils reprennent l'action ce soir 19h15 face aux Red Sox du côté de Boston, Massachusetts. Et du côté du hockey, Patrick Kane lui est de retour à Chicago avec les Blackhawks, un contrat de 2 saisons qui lui rapportera 8 millions par année, 8 plus 8 16.
2: Hey. T'es bon en maths.
0: Et Jet Greaves, lui, est de 100 ans avec les Blue Jackets du Columbus, le gardien de but qui est vraiment leur gardien de but d'avenir. Enfin, ils en ont un solide. Là. 15 millions, 3 ans. Donc, 5 millions par année. Un contrat un peu à la Dobèche avec le Canadien de Montréal. Et la traversée du lac Saint-Jean, la 72e. Hey, ça nous rajeunit pas, ça, hein, P.A.?
2: On était là au tout début.
0: C'est dès demain. 8 heures de départ à Péribonka. Ça vous tente d'aller jeter un coup d'œil là-dessus.
2: Hey, nous autres, ce sera demain qu'on va aller faire un tour, tabarouette, au Festival des bières d'Allemagne.
0: Ben oui, tu y vas.
2: Ben oui. Hey, ben là, tu m'as dit, on y va dessus
0: on y va.
2: Le samedi soir.
0: Ben
2: je t'ai dit oui.
0: Bon,
2: fait que, ben oui, on va avoir du plaisir. Et ça vous tente d'en avoir aussi. Ben, regarde, c'est ouvert depuis hier, le fameux site du Festival des bières d'Allemagne, toujours bien belle fun à côté de l'église. On est en plein centre-ville d'Allemagne avec une gang de crinqués qui savent comment organiser un beau festival. Et hier, elle avait dit quoi de bien important aussi, le côté familial. C'est vrai que le côté familial, il est là. Et si c'est comme l'année passée, vous allez voir, il y a une petite section avec des jeux d'eau, des jeux gonflables, juste à côté. Fait que toi, le parent, ben, tu peux te gâter. Puis après ça, ben, les enfants aussi, tu sais, l'autre bord, ils ont du fun, ils ont du plaisir. Fait que s'il y en a qui veulent avoir tous les détails pour la programmation, hier soir, c'était Gab Bouchard, mais il y en a d'autres qui s'en viennent, là. 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
12: Dis quoi?
0: On se tourne déjà vers le repêchage de l'LNH de 2027, parce que le nom qui va faire le plus jaser, c'est le défenseur Landon Dupont. Mm-hmm. Si vous l'avez vu à la Coupe Memorial, Landon Dupont est absolument dominant là pour un. Ben, il était blessé aussi.
2: Jeune.
0: Mais pour jeune, un. Jeune. Ben oui, écoute, il jouait son 17 ans, là, Landon Dupont, là, tu sais. Fait que c'est un excellent jeune défenseur.
2: Il était blessé à Coupe Memorial.
0: Oui, il y avait des petits problèmes de blessure aussi. Ouais. Lui qui jouait pour Everett. Et là, lui va traverser, ça va à l'Université du Michigan pour la saison prochaine. Donc, à suivre sa carrière rendue là, mais écoute. 73 points, 18 buts en 63 matchs à 17 ans.
2: ça va bien.
0: T'sais.
2: Genre de voir au niveau universitaire.
0: Sans manquer de respect au gars. On trouvait Alex Wang bien bon, là, mais.
2: Lui, c'est un exceptionnel. Ouais, mais lui, c'est un exceptionnel aussi.
0: Ben oui. C'est pas un géant, là, 5'11, 183, mais quand même, c'est un défenseur qui sera très intéressant à surveiller. Et du côté des Québécois. Ça, on va se le dire, cette année, on n'a pas été nécessairement gâtés avec le talent québécois lors du dernier repêchage. Là. Vraiment, mais vraiment pas. Mais il y en a un qui est à surveiller. Il y en a un qu'on parle depuis un petit bout même. Puis un gars qui devrait avoir du succès, c'est Alexis Joseph.
2: OK.
0: Qui est un joueur de centre. 6 pieds 4.
2: Eh hey, mon Dieu, OK, ouais.
0: 6 pieds 4. Et ce sera un choix de premier tour, c'est sûr et certain. Le sens du hockey est là. Son seul défaut, c'est qu'il joue avec les Sea Dogs de Saint-Jean. Fait qu'on le verra pas tant souvent à Chicoutimi.
2: Non, c'est ça. Mais les Sea Dogs sont en ligne pour avoir une bonne équipe, je pense. Là,
0: oui, les Sea Dogs ont une très bonne équipe. Ça sera à suivre. Mais l'année passée, sa saison recrue, PA, en 54 matchs, 24 buts, 60 points. Ça, c'est excellent.
12: Ça va bien.
0: Ça, c'est excellent. Puis il y en a déjà qui pensent qu'Alexis Joseph peut devenir un joueur d'impact.
12: Puis, tu sais, vois-tu, même en série, là, c'est une courte expérience, mais 3 points en 4 games quand même. Pas de but, même.
0: Non, il n'y avait pas un grand club, là. Puis, tu sais, ces 2 années, midget 3, il était dominant comme ça se peut pas aussi.
12: 6 pieds 4 à 17 ans.
0: Ouais. Ça, c'est le genre de joueur que tu veux dans ton équipe à peu près,
12: oui,
0: là,
12: ben oui,
0: pour l'avenir. Il y en a un autre qu'on aura la chance ou la malchance de le voir jouer plus souvent. C'est James Cantlebury avec les Remparts de Québec. Et lui, c'est drôle parce qu'il a joué son 16 ans dans la USHL.
12: Okay.
0: Fait que c'était pas clair s'il allait venir dans la Ligue de hockey junior maritime Québec. Là. Finalement, les Remparts. Puis les Remparts, on s'en rend compte là, depuis que Patrick est plus là. C'est moins puissant un peu, hein? Tu sais, il réussit à nous attirer, là, mais c'est moins puissant un peu. Et l'année passée, ce qui est Tolberry, 39 points en 62 matchs. Écoute, à 16 ans, dans la USHL, c'est très bon, là, 39 points en 62 matchs. Là. Donc, lui, ça mène avec les Remparts. Et normalement, ce sera sa seule saison avec les Remparts. Et lui, il t'a coûté cher, là, ce gars-là. Pour une seule saison, là, il t'a coûté très, très, très cher.
12: C'est à se demander pourquoi, tu sais, c'est ça qui est là un an. Tu sais, les Remparts, je pense pas qu'ils soient rendus dans un processus où, tu sais, sont-ils censés gagner cette année, là? C'est
0: ben, une bonne équipe. Maddox Dagenais
12: va être rendu plus mature un peu. Ouais. Là, il va connaître des grosses saisons, là, tu sais, là, il est rendu au pic. Mais c'est-tu censé gagner, ça, les Remparts? Parce que le pays se prie là pour un gars pour un an.
0: Le problème des Remparts, c'est qu'ils sont jeunes, comme le gardien de but, pour le lever en série, là. Patrick Déniger, qui était excellent en série, puis 6-2, 196, c'est un gros gardien de but,
12: mm-hmm.
0: devrait sortir, lui, peut-être en deuxième ronde lors du prochain repêchage, peut-être même plus que ça encore.
12: Un gardien de deuxième ronde, c'est bon. Hein?
0: Mais c'est ça le problème, c'est qu'ils sont jeunes, les Remparts.
12: Okay.
0: Ils sont très jeunes, puis ça va être ça, la Ligue de hockey junior maritime Québec, là. Les gros talents, là. Bon, peut-être quitter vers l'université.
12: Puis Québec, ils ont pas le choix d'attirer des gros noms parce que, tu sais, un moment donné, ils ont un centre Vidéotron, là, à vendre des billets, là. Fait que ça va te prendre quelque chose à la glace pour que ça fonctionne. T'as pas le choix. Fait que d'après moi, c'est peut-être ça qui les incite à faire des transactions puis des moves comme celle-là. C'est remplir le centre Vidéotron le plus possible,
0: ça. Puis les SAGs, c'est pas compliqué non plus. Ça va être ça, là. Tu sais, les SAGs, on se le cachera pas, là. Ça sera pas une super saison, là. Puis il y a peut-être des joueurs intéressants qui restent qui vont se faire échanger, là.
12: Nous autres, on a-tu des gars cette année qui pourraient être repêchés? Non.
0: Non.
12: C'était pas mal, juste l'année passée, ça.
0: Ah! Mais regarde!
12: Ben non, mais regarde, ça fait partie de la guerre. On l'a gagné à coupe.
0: Ben, c'est ça, exactement. Le prix à payer est cher, mais t'es allé chercher quelque chose de cher.
12: Ben oui.
0: On a une coupe, c'est le fun.
12: Non, on n'a pas la Coupe Memorial, mais c'est pas grave. T'sais, rendu là, la Coupe Memorial, c'est le bonus, là. T'sais, la Coupe du Président, elle, on l'a, là.
0: Ah oui?
12: Fait qu'on va en prendre.
0: Fait que c'est ça. C'est, ben, ça va être bonus. Ça va être la suprématie, la Coupe Memorial, là, mais.
12: Non, qu'est-ce, ça hot, ça.
0: Qu'est-ce que tu veux? C'est pas. Ça arrive pas tout le temps. Hey, ça vous tente de gagner un beau 50$ au Shop Santé. 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
0: 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Ben, il y a plein d'affaires comme ça intéressantes, les
12: sujets
0: et tout. Ça vous tente de participer, puis c'est pas compliqué, le jeu de ce matin, là. Je vous nomme un sportif, vous me dites, c'est quoi son sport?
12: Hey, tantôt, j'ai eu 100%.
0: Puis il est fait pour être gagné, OK?
12: Ah, c'est ça.
0: Il est fait pour être gagné.
12: Une ou deux questions plus du
0: 6-12-12. Textez immédiatement, je veux jouer. Vous pouvez nous appeler également au 690-9400. Pas plus compliqué que ça. Puis ça va, je veux que ça se gagne. Je m'en vais en vacances tantôt, là. Je veux partir avec un gagnant ou une gagnante.
12: Tu te débarrasses.
0: Donc, un quiz sportif, mais...
12: Tu vides ton bureau.
0: Un quiz sportif, mais très, très, très facile. Donc, un beau 50$ au Shop Santé. Textez immédiatement au 6-12-12. Je veux jouer. Ou appelez-nous direct, là. 690-9400. Simple Plan. Singing in the Rain. C'est là. 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

0: Êtes-vous prêt?
1: Vous vous apprêtez à rentrer dans la zone jeu.
2: Oh que oui! Un nouveau jeu aujourd'hui. Dans quel sport? Je vous nomme des noms de sportifs. Vous devez me dire dans quelle discipline évolue-t-il. Comme exemple, si je dis Jacques Villeneuve.
3: Mettons. Là.
2: C'est quoi PA Jacques Villeneuve?
3: Ben, la Formule 1.
2: Ouais, j'accepte la course automobile aussi. Ouais. Il n'y a pas de problème avec ça. C'est pas plus compliqué que ça. Et aujourd'hui, on a Ben avec nous en ligne. Ben, comment ça va?
4: Très bien, merci beaucoup. Belle journée de pluie en ce moment. Hein.
2: Parle-moi. Ah, il mouille, là?
4: Ah, si, ouais, je suis cousinant.
2: Sérieux? Ah, OK. Tabarouette. Hey boy, ouais, c'est sombre dehors. Je viens de me virer pour regarder dehors, puis c'est effectivement très sombre. Mais regarde, Ben, on va essayer de mettre du soleil à travers ça. 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Et Ben, es-tu pas pire dans le sport?
4: Pas si pire.
2: Parfait.
4: Pas top, là, mais pas si pire.
2: Ça me prend 3 bonnes réponses sur 5.
4: On va essayer ça.
2: On y va?
4: Oh,
2: alors, dans quel sport évoluait Peter Zezel?
4: Peter Zezel?
2: Oui.
4: C'est au hockey, ça?
2: Ben oui, c'est au hockey. Et sais-tu quoi?
4: Quoi?
2: J'aurais accepté le soccer.
4: Ah, il a fait les deux.
2: Parce qu'il a déjà joué une game de soccer pro du côté de Toronto, là, Peter Zezel. Fait que j'aurais accepté le soccer aussi, mais c'est vraiment au hockey qui a eu le gros de sa carrière, là, Peter Zezel. OK, numéro 2?
4: Yes, sir.
2: Laurent Simon.
4: Ça, c'est ton soccer.
2: Bon, oui, football, good job.
4: Le football.
2: Ça va.
4: Le football. Puis après, il était sur RDS à la Coupe du Monde.
2: Bon, ben, tabarouette, OK. Go courant.
3: Let's go, là. On pas eu le momentum, là.
2: Là, ça en prend une sur les trois prochains, OK?
4: Ouais.
2: J'ai confiance, Ben.
4: Vas-y.
2: Joe Montana.
4: Football. 49ers.
2: Écoute, yeah! rien que pour le fun, OK? Puis pour faire du temps un peu, on va y aller avec les deux prochaines. Juste pour... Ça compte plus. Vois, c'est la note parfaite. Es-tu prêt?
4: Vas-y.
2: Clint Malarchuk.
4: Malarchuk était au hockey, lui.
2: Gardien de but. Et ouais. Le dernier, Beau Bichette.
4: Attends, Beau Bichette au baseball, lui.
2: Ah, c'est réglé.
4: Ouais. Enfin,
2: C'est réglé. Qui est maintenant avec les Mets de New York.
4: Il voulait t'en débarrasser. Ouais, là, il était avec les Mets, mais il a déjà été avec les
2: Blue Jays. Il a été avec les Jays. Donc, c'est un gars qui a moins de succès, par contre. Avec ça. Il y a pas,
3: L'équipe en général des Mets,
2: c'est
3: moins de succès.
2: Pas super bien.
4: C'était le préféré à Mylène, Beau Bichette.
2: Oui, c'est vrai. Un auditeur astuce. Je ne sais pas, Mylène. Là, on va l'appeler tantôt pour la déranger pendant ses vacances, savoir si elle aime encore Beau Bichette. Elle va triper.
4: Ouais,
2: elle va triper. C'est ça qu'elle va triper. Hey, Ben, reste en ligne. Félicitations, mon chum. T'as gagné ça, c'est un beau 50 pièces-là. On prend de tes coordonnées. Donc, merci d'avoir participé. Puis, n'oubliez pas.
4: Ben, ça fait plaisir.
2: Ben, plaisir partagé. 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Et celle-là, il y a du monde qui l'aime pas mal. Bleu jeans bleu avec Scotch and Push. PA,
3: ouais.
2: Tu me parles de quoi dans pas long?
3: Un nouveau règlement municipal à la ville de Saguenay qui, on voulait le faire passer, mais il est pas populaire, ben.
2: J'ai hâte de t'entendre là-dessus en maudit. D'ici là, bleu jeans bleu énergie. Hey, bon vendredi, tabarouette!

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0: Hey, Peter, c'est ça, le connais-tu?
1: Non.
0: Yeah, écoute, ça me disait de quoi. Fait, quand tu m'as fait passer le quiz, j'ai eu 100%. Fait que, tu sais, le nom m'a suffisamment dit quelque chose pour dire, OK, il est dans tel sport. Mais de là à dire, décrire sa carrière, ça.
1: Non, mais il n'y a pas grand monde qui connaisse Peter Zezel. Puis, je voulais vous en parler parce que c'est mauditement intéressant, ça, sa carrière. Parce que lui avait été repêché par les Flyers au repêchage en 83.
0: Puis, Zezel, c'est comme ça qu'il se dit, là.
1: Ben,
0: Zezel.
1: Z-E-Z-E-L.
0: Zezel.
1: Peter Zezel.
0: Et,
1: il vient de où, lui?
0: Ben, vient de Toronto.
1: C'est un gars qui a eu une carrière quand même au hockey honnête. Là. Ça a jamais été un grand joueur de hockey, mais quand même, il y a une saison de 72 points. Deux saisons de 72 points avec les Blues, avec Toronto également. Il a joué à Dallas, il a joué à Saint-Louis, il a fini avec les Canucks de Vancouver. Mais c'est ça, c'est un joueur de hockey intéressant sans plus. Mais ce gars-là était vraiment bon au soccer, faisait les deux. L'été, il jouait au soccer, puis à un moment donné, il a même joué pour une équipe senior de Toronto pendant qu'il jouait dans la LNH.
0: OK.
1: Fait que c'est quand même quelque chose d'assez phénoménal. Et, je sais pas, as-tu déjà vu le film Youngblood?
0: Non.
1: Avec Rob Lowe, Patrick Swayze, qui était là-dedans également.
0: Non, je sais pas tout ça.
1: C'est sûrement des boys qui nous écoutent, même des girls qui ont vu ça, ce film-là, dans les années 80, Youngblood. Avait un petit rôle là-dedans.
0: Oh, ouais.
1: Ouais, il s'en était servi pour jouer dans Youngblood.
0: Ben, il avait une belle gueule, là, tu sais, je le vois, là, c'est quand même, là. Il a une gueule de faire ça.
1: Écoute, il a même joué avec l'équipe canadienne des moins de 20 ans au soccer.
0: OK.
1: L'année qui a été repêchée par les Flyers.
0: Mais son décès, c'est triste, man.
1: Ouais.
0: Décédé en 2009.
1: Ouais.
0: Complication suite à une chirurgie. Lui, il avait une maladie du sang qui est très rare, l'anémie hémolytique.
1: Ouais.
0: Et donc, il est mort sur la table d'opération suite à des complications. Hey, c'est à 44 ans.
1: 44 ans seulement. Ouais. Ouais. Mais écoute, salutations à Peter Zezel ici-bas. Il a eu vraiment une carrière intéressante. Tu sais, des deux sports, là, c'est rare en Titi. On en a vu au basket, puis même au football, pour au baseball, Bo Jackson, Deion Sanders, qui sont, je pense, les deux plus populaires, qui ont eu une carrière dans les deux sports.
0: Qui ont pas juste été repêchés des deux bords, là, qui ont joué des deux bords.
1: C'est ça.
0: Parce que, mettons,
1: les deux meilleures ligues, là.
0: Tom Glavine a été repêché des deux bords.
1: Ouais.
0: Tom Brady a été repêché par les Expos.
1: Ouais.
0: Tu sais, c'est ça, on l'oublie, ça.
1: Ils ont fait des choix. Il y en a encore. Kyler Murray, était repêché par les Cards carrière, puis il avait été repêché par les Aces d'Oakland aussi.
0: Mais tu sais, il y en a qui ont un physique d'athlète, tu sais. De toute façon, à la base, peu importe le sport que tu fais, t'as un corps d'athlète.
1: Pis aux États, quand tu joues universitaire, même plus jeune, il n'y a rien qui t'empêche de jouer aux deux. LeBron James jouait au football, là.
0: Ah ouais,
1: non, ouais, pas ça. Universitaire, secondaire, là, il n'y a aucun empêchement qui t'empêche de faire les deux sports.
0: Bon, aucun. De te blesser un peu plus.
1: Pas grave. Mais... Ici, et non. Non.
0: Mais... Fais du hockey, fais quel du hockey?
1: Non.
0: Mange hockey, dors hockey.
1: Tu fais du hockey, 13 mois par année.
0: Okay.
1: 13 mois par année, tu fais du hockey. Ouais, mais 12 mois d'une année, c'est pas grave. 13 mois.
0: Let's go, c'est passé.
1: Jimmy Eat World, juste avant ton segment PA Sweetness, c'est maintenant à Énergie. 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

0: 7h24, oui.
1: Les souvenirs d'NHL, ça.
0: Pour ceux qui sont des joueurs d'NHL, puis Dieu sait qu'on l'achète chaque année, puis qu'à ça, je me prends un break parce que ça coûte cher pour rien. Hey, ça, là, je me rappelle pas c'est laquelle. Pas NHL, peut-être 2011, 2012, dans ce coin-là. Je me rappelle pas.
2: C'est pas 2004?
0: Ah, même. Ouais, je me demande si c'est pas plus vieux que ça. À l'époque où Owen Nolan était sur le cover, ou Mario Lemieux.
2: C'est 2000.
0: Quelle année?
2: J'ai quasiment la bonne réponse. 2003.
0: Ah, nice.
2: L'année de Jérôme Hugin, là.
0: Ah, c'est ça, exact.
2: Ah oui.
0: Hey, je pense que dans ce NHL-là, ils nous avaient mis les dessous aussi du jeu avec les concepteurs qui nous parlaient comment ils l'ont fait.
2: Ah, là, t'es pointu, là.
0: Ouais, je sais. Ouais, là, j'étais un gros fan.
2: Là, tu piques. Là, tu piques. Là.
0: EA Sports, it's in the game.
2: D'ailleurs, hier, en époustant un peu, je suis tombé sur leur premier NHL, sur Genesis.
0: Eh, mon Dieu.
2: Il n'y avait pas d'année. C'était juste un NHL, tout court.
0: Ah.
2: Écoute, à la météo, là, on me dit qu'il mouille présentement. Puis 6-12-12, là, voyez-nous vos observations météo, ça m'intéresse de savoir ça. On dit qu'il mouillait pas mal à Chicoutimi-Nord tantôt, je sais pas. Dans notre studio, on voit pas grand-chose. Donc, 6-12-12, c'est comment par chez vous? On dit que du côté de Saguenay, présentement, ça serait 14, 23 aujourd'hui. On parle d'un ennuagement tôt ce matin avec 40% de possibilité d'averse. On va reviser ça un peu, hein, si t'en penses. 23 comme maximum, 28 avec l'humidex aujourd'hui, donc ça peut se dégager, ben tant mieux, tabarnouche. Et du côté de nos amis de Robertval, ben c'est 16 présentement. Et 24 comme maximum aujourd'hui, avec 40% de possibilité d'averse. Humidex à 29. Donc, 6-12-12, textez-nous au courant, là. C'est comment par chez vous? Parce que visiblement, Environnement Canada, c'est un monde de Calinour ce matin.
0: Oh.
2: Un beau petit monde de Calinour.
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0: Ouais, une loi municipale qui avait été présentée durant la campagne électorale, une promesse de Luc Boivin qui a été remplie finalement, mais qui visiblement n'est pas très populaire. Je l'avais vu passer, puis sur le site de Radio-Canada, on lit qu'il n'y a personne qui a demandé de permis pour l'instant. C'est pas de quoi je te parle, hein?
2: Non.
0: Les mini-maisons. Les mini-maisons. Et ça, Dieu sait que, à la télé spécialisée, là, tu sais, on en fait des émissions sur les mini-maisons. Puis c'est vrai que ça a l'air cool. De là à dire que je m'en bâtis une demain matin, c'est une autre game, là. Tu sais, on s'entend, là, c'est bien cute, là, mais tu sais, c'est pas évident. Et c'était pas légal sur le territoire de Saguenay. Je sais que dans le coin du lac, il y a des municipalités qui avaient permis la construction de mini-maisons, même que maintenant, il y avait comme un service de location. Tu vas en louer une, puis tu vas habiter là comme si c'était un loyer, puis je peux pas te dire si ça avait fonctionné ben. Mais être un homme célibataire, pense que je le ferais. T'sais, mais là, c'est pas le cas. T'sais, j'ai des enfants, tout ça, fait que on s'entend qu'avec des enfants, c'est pas l'idéal.
2: T'aspires pas, t'sais, mettons que tu rencontres l'être aimé, là, ça, vous allez peut-être vous marcher sur les pieds un peu avec l'être aimé, là.
0: Ça se pourrait
2: être des fois, ça se peut qu'il y ait un petit fait avec l'être aimé, fait que t'sais, il y en a un qui s'en va d'un bord, l'autre s'en va de l'autre, mais là,
0: l'affaire qui arrive, c'est que, oui, c'est une promesse de Luc Boivin. Il l'a faite, c'est correct. On a passé au vote, on a changé. Parce qu'il faut quand même changer là, t'sais, le zonage pour être en mesure de bâtir sur son terrain une mini-maison. Il n'y a pas eu de demande. Mais là où je comprends pourquoi il n'y a pas eu de demande, c'est qu'il faut absolument que ce soit adjacent à une maison. C'est là que je trouve ça que c'est... Parce que, initialement, Luc Boivin, la raison pourquoi il avait amené ça pendant la campagne électorale, c'est-à-dire, on manque de logements et peut-être que d'avoir des mini-maisons sur les terrains, ça pourrait éventuellement aider justement à bâtir quelque chose qui coûte pas cher, mais dans lequel tu peux habiter. Et le règlement de zonage permettait pas aux citoyens de le faire.
2: Ouais.
0: Mais sauf que la prémisse... Tu sais, les obligations à remplir, c'est qu'il faut que tu ailles une maison. T'as pas le choix. Fait que c'est-à-dire que, mettons que moi, je vais en faire une. Là, j'ai une maison. Ça veut dire qu'en arrière de chez nous, je pourrais bâtir une mini-maison. Fait que ça veut dire que, mettons, je sais pas, moi, j'ai un chum qui, lui...
2: Ça, PA, là, j'espère que ma mère ne nous écoute pas.
0: Parce qu'elle ferait.
2: Elle m'a tellement gossé là-dessus. Hein.
0: Les mini-maisons ou habiter chez vous?
2: Habiter dans une mini-maison chez nous.
0: Ah, ouais?
2: Ah, Sam, je veux rien savoir, hein.
0: Ben non, ben c'est parce que de toute façon, tu sais, en même temps, les mini-maisons, souvent, c'est fait avec une mezzanine, là, tu sais, avec une échelle ou, tu sais, des petits escaliers pour monter en haut pour aller dans le lit, fait que...
2: Ben là, tu t'arranges, là, mais...
0: Rendu à un certain âge, c'est pas l'idéal, mettons,
2: là. Non, mais je veux pas avoir une maison dans ma cour, là, oublie ça, là.
0: Mais c'est le monde, avant de dire, OK, je vais aller bâtir une mini-maison pour que ma mère soit dans la cour en arrière, ce que tu vas faire, c'est
2: ciblé,
0: là. Ben oui, c'est très ciblé, parce que je me demande, c'est qui est censé habiter dedans? Mettons que ta blonde n'est plus capable de toi, mais dans une maison en arrière, ou les enfants. C'est là que je comprends pas pourquoi on n'a pas simplement autorisé, regarde, à tel endroit, tel terrain, tel zonage, si t'as envie de faire une mini-maison, même que tu pourrais te dire, regarde, on va séparer des terrains qui sont comme des grandes étendues, là, on va commencer à les splitter puis à organiser ça. Puis si vous voulez faire des mini-maisons, let's go. Ce terrain-là, tu peux le faire. Regarde, t'as telle grandeur, t'as telle... Parce qu'en arrière d'une cour, c'est soit c'est un de tes chums qui se dit, moi, j'ai envie d'une mini-maison, j'ai pas de terrain. Ou, comme tu dis, mettons, ta mère qui te dit, regarde, moi, une mini-maison, ça m'intéresse. Puis, si t'es pas loin, c'est tant mieux. Fait que tu y fais une mini-maison en arrière. Mais c'est parce que, mine de rien, ça prend de la place aussi, là. Il faut que t'aies une méchante cour pour dire, je sais qu'on parle de mini-maison, mais c'est plus gros qu'un cabanon, là. Fait que ça prend de la place. Et ça aussi, dans la réglementation qui nous est présentée pour Ville de Saguenay, t'as le droit de prendre une remise ou t'as le droit de prendre ton garage puis de le transformer en mini-maison.
2: OK.
0: Mais là, rendu là, c'est mettons dans ton garage qui est adjacent à ta maison, c'est pas une mini-maison, c'est plus que t'as réorganisé
2: ça dépend
0: ton garage.
2: Ouais.
0: Fait que c'est là que je me demande. Puis le permis coûte quand même 200$, là. C'est un permis de 200$, ça, mais pour l'instant, il y a personne qui l'ont demandé. On n'est pas les premiers à l'avoir fait, parce que, regarde, tu regardes dans Nouvelles, là, on nous dit que, tu sais, Trois-Rivières l'a fait, Bromont a fait la même affaire, Sherbrooke l'a fait, Québec l'a fait, donc c'est des réglementations qui, tu sais, on nous dit que c'est exactement la même affaire. Donc, la prémisse, c'est de dire, j'ai une maison, donc à l'arrière, je peux bâtir une mini-maison, tu sais. Mais j'aimerais ça vivre le mettons juste une fin de semaine, une semaine, vive le trip d'une mini-maison, mais en plein milieu du bois, là. Ça, c'est l'autre affaire. C'est que moi, tant qu'à avoir une mini-maison, je ne mets même pas dans la cour en arrière de quelqu'un que je connais, là.
2: Mais là...
0: Mais aller en plein milieu du bois, ça va quasiment devenir une maison secondaire ou un chalet, là. Mais j'aimerais ça, tu sais, simple et efficace. Moi, je suis un gars d'envie simple et efficace.
2: Ouais, ben moi, me virer d'un garret de sable, ça, non, ça...
0: Ben,
2: ça,
0: toi
2: ça...
0: qui aimes cuisiner, là, je sais pas si t'écoutes les émissions de mini-maison, c'est pas là que t'as le gros îlot, là.
2: Ah, oui, ça, là.
0: T'as pas grand espace pour dire, OK, je coupe mes oignons, je coupe mes légumes, puis tu cuisines pas à deux, là.
2: Tant mieux, ça fait votre affaire.
0: C'est comme une roulotte, finalement, tu sais.
2: Ben, un peu.
0: Ça ressemble à ça.
2: Un peu.
0: Avec un peu plus de place, mais souvent, ça bouge pas.
2: Un peu. Ben, merci, P.A. Super intéressant. La machine à café, ça s'en vient. Il est déjà sur Facebook. Indice, on vous parle de Dollarama.
0: Ah.
2: Mumford & Sons avec Chris Stapleton, Here, c'est maintenant Énergie.

0: sais pourquoi.
1: Ah
2: ouais.
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4: La machine à café, ce matin, c'est toi qui as eu l'idée, PA?
5: Oui, c'est moi. Je me rappelle même pas que c'est qui l'a eu l'idée.
4: Ah oui, t'as vu de quoi passer en ligne par rapport à ça.
5: Ah oui, c'est vrai, c'est à partir de moi, ça. Parce que j'ai vu un influenceur qui...
4: Faut bien que ça parte.
5: Mais je sais bien.
4: Si on veut se rendre, faut bien partir.
5: Non, mais j'ai vu, il y a des influenceurs qui s'amusent à faire ça à cette heure. Leur découverte de Dolorama. Puis
4: ça change du Costco, hein, parce que c'est une gang, c'est Costco, là.
5: Ouais, ben Costco, des fois, ça coûte cher.
4: Mais sont-tu morts de rire, Costco?
5: C'est de la pub.
4: Place pas une scène de pub.
5: Pis
4: c'est bourré de monde. Hey, ça, c'est bon, ça, les nutriments là-dedans.
5: C'est que les autres sont morts de rire.
4: C'est incroyable.
5: Le gars, c'est un gars qui, tu sais, c'est un gars qui s'entraîne, tu sais. Donc, lui, ça, il prend quand même des repas qui sont riches en protéines. Puis, à un moment donné, il a comme fait un top 3 des affaires que lui va acheter au Dollarama.
4: OK, au Dollarama.
5: Qui sont moins chers, puis qu'il y a des protéines à l'intérieur, puis que ses enfants aiment bien. Mais c'est vrai qu'on l'oublie, le Dollarama, tu sais. Des fois, c'est tout le monde, ben, il pense pas. En tout cas, moi, j'y pense pas.
4: Moi, sincèrement, là, je suis comme toi, PA. J'y pense pas si souvent que ça, mais à chaque fois que j'y vais, je trippe.
5: Ben oui. Puis, tu sais, les affaires, t'sais, on le sait là, que c'est pas la top qualité.
4: Puis notre directeur des ventes ici, Stéphane Tremblay, que je salue, dans son bureau, moi je vais souvent dans son bureau, parce que il y a des petites mandes blanches là.
5: Ouais.
4: T'as déjà mangé ces mandes dans son bureau?
5: Non.
4: Dans son bureau. Moi, je voyais rien que pour ça. Des fois, il dit, viens donc voir, il m'a jasé. Hey, yes, sir. Puis quand ça jase longtemps, j'en prends un autre. Non, non, moi, je voyais rien que pour les mandes.
5: Fait qu'il jase seul pendant une demi-heure, pendant que toi, tu...
4: Bande-moi pas ce qu'il dit, je tète pendant ce temps-là. Et peut-être comme s'il n'y a pas de lendemain.
5: Le connaissant, il parle des sacs, probablement. Fait que,
4: oui, mais on a des discussions très profondes, moi, Stéphane.
5: Ah oui, très profondes.
4: Très profondes. Mais là, n'est pas le point. Pis c'est Christ, tu demandes, je les trouve donc bonnes pis tout. L'autre jour, j'arrive chez Dollarama pour m'acheter, moi, c'est mon incontournable quand je vois là.
5: C'est quoi?
4: Ah, pis c'est pas chic.
5: C'est quoi?
4: C'est pas chic. Du cam.
5: Ah!
4: Il est beaucoup moins cher qu'à l'épicerie. Il est beaucoup moins cher.
5: Ok, t'en achètes encore du cam, là?
4: Ben, une fois par mois, là.
5: Ben, une fois par mois, quand même.
4: Une fois plus que moi. Une fois par mois, là, du cam.
5: Pis t'aimes ça sincèrement, là?
4: Rôti dans le poêle, je trouve
5: pour
4: ça
5: toi,
4: bon.
5: Qui cuisine, qui fait du fumoir, qui fait de la
4: mange du foie gras, puis qui est fraîchi un peu.
5: Tu vas au Dollarama pour t'acheter du cam.
4: Une fois de temps en temps, j'haïs pas ça.
5: Moi, je pensais que t'avais lâché ça.
4: Ben non. J'ai recommencé ça.
5: Mais là, t'as repensé aux petites...
4: Oui, et là, je fais le tour du Dollarama, parce que tu sais, j'étais jamais allé, c'était celui-là à Jonquière, j'étais jamais allé encore, puis je vois pas souvent, fait que je connais pas les rangées ben.
5: Je te vois appeler Stéphane. Hein, Stéphane, dans quelle rangée?
4: Non. Moi, je savais pas. Là, écoute, je suis seul au Dollarama, en fait, pas accompagné, et là, je me vire où les bonbons, affaire que je regarde jamais, je suis pas mangeur de bonbons, je regarde jamais ça, je vois le paquet de menthe.
5: Comme une seule, là, comme une lumière.
4: Là, je fais ça, là, je fais, hey, les mentes à Stéphane! Seul, à haute voix. Gros colon!
5: T'as passé le sac en combien de temps?
4: Ah non, il m'en reste full pin.
5: Ah oui?
4: Mais mes petits problèmes d'estomac de ce temps-ci, des fois, c'est un peu rude.
5: Mais c'est vrai que c'est bon, des petites.
4: Mais il y en a des mentes là-dedans, des petites mentes rondes. Il y en a là-dedans, man, tu te tannes pas, là. Tu te tannes pas à toutes, là. Mais je te dirais que les mentes à Stéphane, puis
5: Le cam,
4: là. J'aime ça. J'aime ça pas mal.
5: Oui, il y a deux affaires que j'achète là.
4: Ouais.
5: Il y en a une qui est déjà pas chère à la base, mais qui est encore moins chère au Dollarama. Il y a des ramen des fois.
4: C'est pas cher. Ah, mais des ramen à l'épicerie de la 50e.
5: Je sais, mais c'est encore moins cher au Dollarama. Okay. Ils payent pour que tu partes avec. Ou les fèves rouges. Tu sais, le canage comme le maïs, les fèves rouges.
4: Je mange ça des fèves rouges.
5: Ben oui! Hey, c'est excellent dans une salade. Moi, là, il y a une salade que je fais à la maison, là, même mes gars triplent. C'est maïs, fèves rouges, feta. Et tomates, tu mets du vinaigre balsamique puis un peu de jus de citron là-dedans, c'est génial. Mais mettons que tu veux pas payer cher ta canne. Oui, le maxi, c'est pas cher, mais des fois, tu passes au Dollarama, t'as d'autres choses à faire, fait que tu prends une petite canne de fèves rouges, une petite canne de maïs, merci, bonsoir, puis tu passes dans ranger des bonbons. Et les bonbons, là, je sais que t'es pas bonbon, là, mais au Dollarama, quelqu'un qui veut s'acheter des bonbons,
4: ouais, ça
5: là,
4: va
5: là,
4: à peine.
5: Une bonne place, là, tu sais.
4: Ça va à peine. Déjà sur la page Facebook. Hey, puis 6-12-12, là, on veut au bon coup. Sinon, 690-9400 par téléphone. Message vocal que vous nous envoyez au 6-12-12 aussi, y a pas de gêne. C'est quoi vos meilleurs trucs, vos meilleurs achats au Dollarama? Il y a Éric Gauthier qui nous écrit du ragoût de boulette en canne. Et je sais pas si c'est ça même Éric-là, il m'avait suggéré le Esta. Parce que Esta du ragoût de boulette en canne. Ouais.
5: C'est bon?
4: Mais juste chez Dollarama.
5: L'as-tu essayé?
4: Oui.
5: Puis?
4: Ouais, je pouvais pas tant. J'ai peut-être
5: lui, c'est elle. Si toi qui est bonne, lui, c'est pas tant que ça, là.
4: J'ai pas trippé tant que ça.
5: C'est pas leur spécialité. Il y a Éric Gauthier qui nous dit, non, ça, c'est celui que tu viens de dire. C'est Danny qui nous dit gâterie pour mon chien.
4: C'est vrai.
5: Ça revient aussi. Je pense pas, gâterie pour. Sont-tu bonnes? C'est-tu bon pour les chiens? Tu sais, des fois, on regarde un peu la qualité de ce qu'on donne aux chiens, mais en même temps, une gâterie, c'est une gâterie, là. Stéphane qui nous dit les Kit Kat en paquet de 4. Et ça, c'est vrai.
4: Ah, ouais.
5: Ce qui est bonbon, hey, chocolat.
4: J'aime ça, moi, les Kit Kat, j'aime ça.
5: Ah, ben, regarde, tu regarderas le chocolat. C'est vrai qu'il est pas cher au Dolorama. Je sais pas pourquoi ils réussissent à nous vendre ça moins cher, mais Christy, il est moins cher. Guylaine qui nous dit vernis à ongles et shampoing sec. C'est vrai qu'un vernis, c'est un vernis, là. Tu sais, mettons que tu veux pas te casser la tête, là, puis avoir de quoi. De toute façon, à un moment donné, tu vas finir te ronger les ongles, ben, tu vas l'accrocher, puis ça va être fini. Moi, j'ai bien aimé le commentaire de Marie-Christine. Des autocollants. Hey, prof. Puis même, mettons, là, tu sais, avec tes enfants, tu sais, des fois, tu veux les gâter pour, tu sais, en bas âge, on s'entend que moi et mon plus vieux rendu à 12-13 ans, c'est fini les petits collants, là. Mais mettons que tes enfants sont jeunes, tu veux les féliciter.
4: Ah oui.
5: Tu t'achètes une caisse de collants, puis ça fait bien, ça fait le job. Manon, elle, c'est une liste. Sauce soya, lingette démaquillante, sac pour légumes et chocolat et chips. Ça a l'air que les chips au Dolorama aussi, c'est une belle aubaine, ça te passe aussi, hein?
4: Ah non, ben ouais, mais je peux pas qu'ils écoutent.
5: Mais
4: c'est juste ça le problème. Faut juste pas qu'ils écoutent les chips.
5: Ben écoute, merci. Est-ce qu'on lance un débat avant?
4: Non.
5: Julie,
4: non.
5: Glosette au raisin. T'aimes-tu ça, glosette au raisin, toi? J'ai trippé là-dessus longtemps, moi.
4: Je suis pas un gars de... Je suis pas un gars de glosette, vraiment pas.
5: Non, pas en tout.
4: Non, il y a Sylvain! Il y a sûrement
5: c'est
4: son mot, sûrement c'est son mot à dire sur Dolorama.
0: Oui, ce que j'achète le plus au Dolorama, mon petit-fils a 3 ans puis collectionne les Hot Wheels. Puis c'est la place que les Hot Wheels sont le moins chers.
5: C'est vrai.
0: Fait que pour ma part, je vais spécialement au Dolorama pour acheter des Hot Wheels. Fait que mon petit-fils est rendu à pas loin de 600 Hot Wheels. Je sais que c'est pas beaucoup pour certains, là, mais lui. Il trippe bien. Fait que pour ma part, les Hot Wheels. Merci.
4: Ben merci, Sylvain. Hey, 600. Excuse-moi, mais c'est du stock, là.
5: Là, c'est de savoir lequel qu'il y a pas. Tu sais, ça y prend quasiment un dossier Excel juste pour savoir lesquels qu'il y a. Puis lesquels qu'il y a pas. Puis non, c'est un bel exemple. Les Hot Wheels, c'est vrai, j'y avais pas pensé.
4: Il y a Ben qui me dit le pain gadois au raisin à Saint-Antienne. Une pièce de moins chez Maxi.
5: Ah. OK.
4: Dis pas au raisin.
5: Moi, je suis pas fan.
4: Une fois par année.
5: Ah, oh, moi,
4: dans le toaster, dans le toaster avec un peu de beurre.
5: Moi, c'est une fois mal pris. On va te dire, là. Marie-Pierre, elle, c'est le Comet.
4: C'est vrai.
5: C'est les produits ménagers. Ça a l'air que les produits ménagers, là-bas, au Dolorama, ça vaut vraiment la peine. Puis aussi, Pepsi. Moi, ça me parle, le Pepsi. C'est vrai que c'est pas cher.
4: Ah, ben, tant mieux, d'abord. Ouais, tant mieux. Hey, 6-12-12, vous pouvez continuer à nous envoyer vos réponses. C'est quoi vos meilleurs coups au Dolorama? On est bien, bien curieux de savoir ça. Hey, son spectacle, Hommage, Cirque du Soleil, est présenté à Trois-Rivières. Allez-vous y aller cet été? Jean Leloup a l'énergie avec un classique de l'album Le Dôme. Go, Johnny, go!
1: Et les pièces sont vides à présent et je suis libre de mon temps faire un café, fumer un joint me semble intelligent. La chose à faire en ce cas-là n'est pas prescrite par la loi ni par les tables de la foi.

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1: Hey, une petite charade!
2: Ouais donc,
1: ça vous tente-tu?
2: Oh oui, ben oui.
1: Mon premier chante tous les matins. Mon premier chante tous les matins. Mon deuxième est entouré d'eau. Mon deuxième est entouré d'eau. Et mon troisième change à chaque année. Mon tout vit accroché au rocher. Alors, je répète rapidement. Mon premier chante tous les matins. Mon deuxième est entouré d'eau. Mon troisième change chaque année. Et mon tout vit accroché au rocher.
2: D'après moi, on va avoir une couple de bonnes réponses.
1: 6, 12, 12.
2: Ça, on est dans...
1: Pour ceux qui sont bien réveillés ce matin.
2: On 6, est dans le entre 12, débutant 12. Et intermédiaire.
1: Ouais, je suis d'accord avec ça.
2: À peu près.
1: Donc, la charade du vendredi, faites à vos bonnes réponses au 6, 12, 12.
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2: Ah, il va faire beau dans les prochains jours. L'une des belles destinations qu'on a au Saguenay-Lac-Saint-Jean, c'est le zoo sauvage de Saint-Félicien, qui est un classique, là. C'est le moment d'y aller, là. C'est beau à ce point-là, là. Je vous le dis, s'il y en a que ça fait 5-10 ans qui n'ont pas mis les pieds au zoo sauvage, justement, de Saint-Félicien, on a tellement remis à neuf ben des parties du zoo, entre autres, tu sais, le côté ferme, la petite fermette où, justement, tu sais, les animaux, ils se promènent à travers les enfants, tout ça, puis, tu sais, les enfants, ils aiment ça, ça, c'est clair. Aussi, tu sais, tout l'espace crèmerie, tout ça avec des produits locaux, ben trippant, les jeux d'eau aussi sur lesquels on a remis encore des investissements. Et pour ce qui est aussi de l'habitat des animaux, donc je l'ai toujours dit, quelqu'un que ça fait un bon 5-10 ans là, qui a pas mis les pieds là-bas, là, vous allez faire le saut, ça a vraiment changé. Déjà que c'était hot, c'était encore plus hot avec aussi les bébés pandas, les petits pandas roux, ça c'est bien mal fun parce qu'ils ont fait des abris où quand on est sur les passerelles, on est à la même hauteur que les petits pandas roux quand ils décident de grimper pour aller dans leur petite maisons là qui sont faites en bois. Fait que ben trippant. Donc zoo sauvage Saint-Félicien, une belle destination. Vous allez voir, vous allez vouloir passer l'été là. Ben ouais.
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1: Hey, je suis tellement content de vous savoir là. Je suis là, je suis là, puis là, donc, on est tout seul. Notre boîte de texto est buggée.
2: Mais la mienne, elle, elle,
1: moi, elle vient de revenir. Là, je dis, voyons, il n'y a personne qui participe. Il n'y a personne qui a de quoi dire là-dessus. Et là,
2: on se disait, ben, vendredi de vacances.
1: Ouais, mais là, tu sais, moi, j'ai des mythes, là. On disait que non, il n'y a personne qui nous écoute, Simonac. Et là, je viens de faire un genre de refresh, de rafraîchir okay, la, boîte, marcher, la boîte texto. Et, oui, oui, vous êtes toutes là. Vous êtes bien là, les guerriers guerrières qui travaillent aujourd'hui, qui sont en vacances. Vous êtes là, puis ça me soulage de savoir que vous êtes là. Donc, je vous le répète, pour On se casse le bicycle, la charade du vendredi. Mon premier chante tous les matins. Mon deuxième est entouré d'eau. Mon troisième change chaque année. Et mon tout vit accroché au rocher. Jessica, Steve, Ben, Emily, Sandra, Mylène, Dom, Mathieu. J'arrête là parce que vous êtes une critique gang, là. Mais même, c'est le festival des Mathieu ce matin. Je pense qu'il y a 8 Mathieu. Marie. Ben, la bonne réponse. Mon premier chante tous les matins. Un coq. Mm-hmm. Mon deuxième est entouré d'eau.
2: Une île.
1: Une île. Mon troisième change chaque année.
2: L'âge.
1: L'âge. Donc, mon tout vit accroché au rocher. Coq, île, âge. Coquillage. Bravo à ceux et celles qui l'ont eu.
2: Et vu que tantôt, on n'avait pas de réaction parce que la messagerie texte était gelée.
1: Il y en a plein.
2: Quelqu'un qui nous a texté pour la première fois, écoute, ou une des premières fois, là, en disant « Oui, enfin, quelqu'un qui aime le cam. Je ne suis plus toute seule. »
1: C'est une femme en plus.
2: Ah ouais, t'as du cam lover dans la messagerie texte. Toi, t'es rentré, même quelqu'un qui a commenté sur le jeu NHL qu'on n'a pas vu tantôt.
1: Mais là, c'était capable de les lire. Là, ben, juste un petit retour sur notre machine à café sur le $. Ah, là, moi, ça revient de reboguer, moi, de mon bord. Là.
2: Ah ouais?
1: Ouais, fait que vos textos, vous pouvez les envoyer. On vous lit quand même, mais tabarouette, moi, ça vient de reboguer, les textos.
2: Puis Judith a raison, hein, sur le $. Elle dit, hey, t'as peur, il y a moyen de te monter un méchant bill là, quand t'es au dolo. Parce que justement, tu calcules plus, là. Tu dis, regarde, ça coûte pas cher. Fait qu'en ouais, dans le panier, let's go.
1: Ouais, ben, au moins.
2: C'était comme, wow!
1: Ouais, mais un méchant bill, mais au moins, t'as ça avec plein de sacs.
2: Ben, c'est au moins ça.
1: Hey, les épiceries, tu montes un méchant bill, puis tabarouette, j'ai même pas deux sacs.
2: Ouais.
1: T'as pas ordinaire, hein?
2: Mm-hmm.
1: Hey, ça, c'est bon, ce tune-là. 12 to 12 avec l'excellent Summer qu'on s'offre à Énergie ce matin. Donc, je sais pas, les textos, 6-12-12, ils vont finir par débloquer. On va aller chercher le fichoir s'il faut, puis le draino, on va te débloquer à grand coup, nous autres. Manquez pas ça, Énergie. Hey, merci d'être là.

0: 7h57, bienvenue dans votre bouse du vendredi. Dieu merci, c'est vendredi, c'est tes vacances.
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0: Ben oui, en ce bouse du vendredi, bientôt 8h. Hey, j'espère que vos vacances passent bien malgré la météo. Moi, honnêtement, ça sent bien mes vacances, puis... Moi, là, qui mouille, j'ai l'intention de croquer dans ma journée à pleine dent.
2: Oh, wow!
0: À pleine dent.
2: Conce-là pas une dent, là.
0: C'est pas rare, il devrait avoir de problème. On va manger du mou, hein? Ça va être
2: correct. Du bon cam!
0: À manger. Wow,
2: du
0: oui!
2: Du bon cam, oh. Du Dollarama, là. Ah!
0: Ah, je pense qu'on va y aller m'en chercher la tantôt. Vie. Hey, ça serait bon, ça.
2: La vie.
0: Ça serait bon, ça.
2: Bien pour oh. Aller, là, sur la plancha.
0: D'ailleurs, pourquoi on parle du cam du Dollarama? C'est parce que dans la question machine à café, puis là, la boîte texto est revenue, là. Fait qu'il n'y a pas de problème. 6-12-12. C'est quoi vos coups de cœur au Dollarama, vos incontournables au Dollarama? Vous pouvez me envoyer un message vocal via le 6-12-12, donc gênez-vous pas, on veut entendre ça. La météo, aujourd'hui, bon, semble-t-il que c'est pas super à la grandeur de la région, là. Mais regarde, il va mouiller aujourd'hui, après-midi, 40%. Le soleil devrait revenir, par contre, là, c'est la bonne nouvelle. 23 comme maximum à Saguenay, avec 28 comme humidex. Lac Saint-Jean, même affaire un peu. Un peu plus chaud, 24-29 comme humidex du côté du lac. Par contre, demain, là, c'est soleil au lac. Un petit 30% à Saguenay avec tout un risque d'averse, on verra. Mais nous autres, on va au lac demain, PA.
2: Oui.
0: Ben oui.
2: On festival des bières d'Allemagne.
0: Ben oui, on festival des bières. Fait que, et puis, il va faire beau. Puis, tu sais, moi et PA, vous le savez, on attire le soleil.
2: Ah, écoute.
0: Hein? Et lui, il attire le rire. C'est oui. Pérus.
3: OK, c'est beau, d'ailleurs.
4: Chantal?
5: Ouais?
4: Il y a des recettes de cuisine sur Internet. Là, c'est pas du vrai monde qui les font.
5: Hein?
4: C'est l'intelligence artificielle.
5: Ah non, ça doit pas être bon.
4: Comme là, ici, il y a une recette de focaccia.
5: Dis-moi donc ça.
4: Pour faire une bonne focaccia, il faut dire le mot en F et éternuer tout de suite après.
5: Non, tu vois bien que c'est pas bon.
4: Ben non.
5: Fais donc tarte tatin, ouais.
4: C'est un petit peu tarte tatin.
5: Oh, ouais, c'est...
4: Une tarte tatin, c'est quand tu l'as reçu direct d'en face.
5: Hein?
4: Si elle passe à côté, la tarte tatin pas.
5: Ah non, faut pas dire ça.
4: T'as un petit peu, je fais filet de saumon.
5: OK.
4: Prenez un morceau de saumon, mettez-lui un équipement de gardien et placez-le devant le filet.
5: T'en perds plus ton temps avec ça, là.
4: Un petit peu, sushi.
5: Non, j'écoute plus, là.
4: Un sushi est une personne en état d'ébriété dans une salle de bain.
0: PA, dans l'actualité, qu'est-ce qui se passe?
2: Ben, on va se parler d'un jeune conducteur dans la vingtaine qui s'est fait intercepter tard hier soir du côté de la baie. Donc, un jeune qui a décidé de brûler les feux rouges.
0: C'est pas une bonne idée en partant.
2: Il s'est fait intercepter par les policiers. On s'est rendu compte qu'il était intoxiqué par l'alcool et fortement, d'ailleurs, par l'alcool. Donc, il va faire face à des accusations, bien entendu. Mais le problème, c'est qu'un peu plus tard dans la nuit, on a eu un autre conducteur à Jonquière dans la vingtaine qui s'est fait arrêter. Lui aussi, a commis des infractions. Les policiers l'ont intercepté et lui aussi était intoxiqué par l'alcool. Donc, pour les jeunes conducteurs dans la vingtaine, ça a pas été une bonne nuit. Arrêtez de mélanger l'alcool et la conduite.
0: Moi, ça me choque de voir des jeunes de 20 ans là-dedans. Là. Ah ouais, tu sais, eux autres, ils ont toujours connu ça. Depuis qu'ils sont nés, ils savent.
2: Puis ils font énormément de
0: sensibilisation. Ça excuse pas les bonhommes. Là. Mais je trouve ça... D'avoir des jeunes encore, ça me brise le cœur encore plus. Vraiment, vraiment. Benoît, le bulletin, du côté des nouvelles nationales, évidemment, le bulletin... voyons, pas le bulletin. Pourquoi je dis bulletin? Le conflit s'enlise entre Québec et ses ingénieurs.
6: Ah, tout à fait. Les négociations sont rompues entre le gouvernement et le syndicat des ingénieurs du gouvernement du Québec. Près de 2000 ingénieurs, donc, sont en grève depuis le 16 juillet dernier, ce qui a des conséquences sur plus d'une centaine de chantiers. Le gouvernement Fréchette dit attendre une réponse du syndicat. On écoute le président de l'Association professionnelle des ingénieurs du gouvernement du Québec, Marc-André Fortin.
7: Madame Duranceau, elle se cache derrière ses fonctionnaires, font preuve d'une arrogance et du mépris envers les ingénieurs. C'est sûr que ce gouvernement-là négocie par crise. Hein? Lorsqu'on aura une crise, on réglera la situation. Mais faites-vous-en pas. Attendez encore quelques semaines, là, puis vous allez comprendre dans quelle crise on va se trouver.
6: Maintenant, Washington annonce une nouvelle surtaxe de 10 % sur une soixantaine de pays, dont le Canada, pour contrer les produits issus du travail forcé. La taxe en remplace une autre qui a été annulée par la Cour suprême des États-Unis. La mesure qui entre en vigueur aujourd'hui aura très peu d'impact sur les consommateurs. Par ailleurs, le gouvernement Carney poursuit ses négociations avec Washington pour éviter des nouveaux tarifs de 50 % comptés du 19 août. Toujours en politique, Ottawa refuse d'augmenter les transferts en santé aux provinces sans garantie de productivité. Les provinces font front commun pour augmenter le financement public alors que les coûts en santé explosent. Les transferts couvrent moins de 21 % des dépenses alors qu'Ottawa a déjà assumé la moitié des frais partout au pays. En terminant, 9 Québécois se partagent un gros lot de 25 millions de dollars du Lotomax du 10 juillet dernier. Ils ont participé à une formule groupe dans un dépanneur du quartier Chaumédé à Laval. Un des gagnants est entré dans le commerce complètement par hasard après un ennui mécanique sur son véhicule. Voilà, c'est complet. Pour tous les détails et autres nouvelles, visitez lenouveau.info.
0: Merci beaucoup, Benoît, dans le monde du sport. Et les voyageurs hier, ça n'a pas super bien été du côté de Québec. Défaite de 14-1 face au Diamant. On a arrêté le match après 4 manches et demie de jeu. Pour la raison de la règle de la clémence, là, il y avait trop de points de distance entre les deux équipes. On dit non, on va arrêter ça là. Fait que ouais. Mais là, ça en construction.
2: Ben oui, regarde, ça va arriver là. Les Diamants, ils ont toujours des bons clubs aussi là.
0: C'est ça. Mal. Tu sais, cette année au SAG, on vit ça en construction là.
8: Oui.
0: C'est toi là.
8: La nuance, c'est que là, on a une coupe.
0: C'est faux. Écoute, c'est pas compliqué. On va regarder la bannière en haut là. On va se dire, ça valait la peine.
2: C'est ça. On a payé le prix.
0: Ça valait la peine. Ça valait la peine. Les Jays, victoire de 3-1 sur les Rays de Tampa Bay hier. Ça va maintenant du côté de Boston contre les Red Sox. Ça commence aujourd'hui à 19h15, cette série-là. Patrick Kane est de retour avec les Blackhawks de Chicago. Contrat de 2 ans. 16 millions. 8 millions par année pour un gars de 37 ans.
2: Écoute, joue, c'est la deuxième ligne.
0: C'est pas moi qui le paye.
2: T'es un gars de deuxième trio.
0: Ben, vraiment, sur le premier, là.
2: Ah, j'ai vu les lignes hier de Chicago un peu remaniées. Ouais, il serait lié droit, c'est la deuxième.
0: En tout cas. Fait que. 8 millions pour un gars, c'est la deuxième ligne. OK.
2: Avec le plafond salarial, c'est ça que ça va te coûter.
0: Jet Greaves, des Blue Jackets, de Columbus, le gardien de but, s'est entendu sur un contrat de 3 ans à 15 millions. On évite l'arbitrage. L'arbitrage, ça, c'est pas évident pour les joueurs de hockey, puis même au baseball. Parce que l'arbitrage, là, puis il recommande aux joueurs de ne pas assister à ça. Tu sais pourquoi?
2: Tu fais dire tes quatre vérités.
0: Non, mais pas ça. Ah, là, il est pas si bon que ça. Telle statistique est à l'affaire, telle patente est à l'affaire. Là, le gars, il dit, pourquoi tu me gardes, t'as qu'à ça?
2: Tout le temps ça.
0: Pourquoi tu me gardes?
2: Puis il y en a qui sont restés amers puis que ça amène à des transactions. Là. C'est tout le temps ça, ta barouette.
0: Ah non, le gars veut plus jouer là.
2: Mais non, t'as fini tes sports.
0: Oui.
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0: Hey, on va terminer là-dessus sur la question machine à café d'aujourd'hui. On vous demandait, c'était quoi vos bons coup au Dollarama. Et on a eu des messages.
2: Oui, effectivement. Puis on a eu même un message vocal. Je vais le laisser se présenter lui-même parce qu'au début de son message, il se présente.
9: Non. Moi, j'ai une petite dent sucrée. Salut, c'est Sylvain Delbeau. Moi, je suis Dollarama, là. Les incontournables biscuits et l'érable de Leclerc. Wow. C'est les meilleurs. Je vous le dis, là. Les biscuits et l'érable. Les meilleurs. Puis des chips, barbecue, nature, la grosse, pour la grosseur, c'est très, très valable.
2: Ah, j'étais bon aussi.
0: Ah ouais?
2: J'étais bon dans ce message-là.
0: T'es là aussi, merci.
2: Mais les biscuits, c'est vrai que c'est bon, des biscuits à l'érable. T'sais, moi, c'est surtout au printemps que je mange ça, là, mais... Je sais pas, tu sais, ça fait comme cabane à sucre, là, tu sais. Ben, dans ma tête, à moi, en tout cas, il y a un fit, là.
0: Ça fonctionne. Réveillon, des biscuits feuilles d'érable, rien savoir.
2: Ah, réveillon, non, réveillon, ça fait. Ouais, plus hiver, ça, tu sais, mais c'est bon, Colin. Ça, t'as pas besoin de... Tu sais, là, quand tu fais des Oreos, là, que tu manges juste le crémage, biscuit à l'érable, je le mange au complet. Je prends pas le temps de le séparer. Bon. Il est bon au complet.
0: Quand même. On a quelqu'un qui nous dit les pistaches. Mon fils de 12 ans capote sur les pistaches, mais à l'épicerie, c'est pas achetable. C'est vrai. Puis de l'heure à moi, on dit qu'on s'en sort. Son fils est rendu complètement accro aux pistaches. Tu as remarqué que les pistaches, il y a une mode de pistaches de ce temps-ci. Il y a plein de desserts farcis aux pistaches qu'on voit.
2: C'est vrai. Ben, depuis Dubaï, là, le chocolat de Dubaï, là, c'est rendu partout. C'est pas donné, en plus. Là, ça coûte cher, ça.
0: On en a un autre ici, un incontournable. Mon petit croche au raisin. Ben, pourquoi pas. Et, la messagerie sûrement bugué encore, mais j'ai eu le temps de voir le message. On nous dit ici, Dollarama égale vigne farcie en canne.
2: Mais c'est quoi ça, des vignes farcies?
0: C'est une feuille de vigne. Ça, c'est très grec, ça. Dans les restaurants grecs, dans le temps, il y avait ça. Puis c'est farci, il peut avoir du riz dedans, il peut avoir des légumes dedans, il peut avoir, je sais pas, là. Je n'ai jamais. Pas même en chercher en fin de semaine. Les petites feuilles de vigne.
2: Mais ça goûte quoi? C'est-tu...
0: C'est un snack, ça, ou c'est...
2: Ça goûte fort.
0: OK. Ah ouais, c'est assez puissant comme goût des feuilles de vigne.
2: C'est pour public averti.
0: Écoute, moi, dernière fois que j'ai mangé de ça, c'était au défunt restaurant Gosselin, qui était rendu une affaire grecque à la fin à Kanagami, là.
2: Okay.
0: Ça a été démoli, ce bâtiment-là, d'ailleurs, là. Mais ça, écoute, ça fait bien longtemps là, que j'ai mangé des, que j'ai posé ma bouche sur des feuilles de vigne. Ça fait très, très, très longtemps.
2: On a des nouveaux commentaires aussi sur Facebook.
0: Ah oui, vas-y,
2: Nathalie
0: crois.
2: Qui nous dit effaceur magique.
0: Ah oui, oui.
2: Ça fait bien ça.
0: Fin, ça. Ben oui.
2: Ça fait bien, puis c'est disponible au Dollarama, hein. Et elle dit aussi les genres de sacs Ziploc. C'est pas les Ziploc, mais c'est des genres de sacs. Puis de toute façon, on s'entend qu'on finit par les jeter pareil, là.
0: Ouais.
2: Fou du sac Ziploc, là. Fait que je te dirais sur Facebook, c'est pas mal dans les nouveaux qu'on
0: ben,
2: a.
0: Génial, merci. Merci beaucoup, PA. Et, on a une nouveauté de ce groupe de Dublin, des vétérans. Écoute, ça fait 50 ans qu'ils sont ensemble. Il n'y a pas un full autre 50 ans qu'ils sont ensemble. U2, Streets of Dream. On écoute ça, Énergie. Hey, bon matin, merci d'être là, gang.

0: 8h13, bon vendredi. Jay Scott Bozé, qu'on vient tout juste d'entendre à Énergie. Quel âge ont-ils? Ça s'en vient? Moi et puis on se lance une compétition. Oui. Ça vous tente de jouer dans la voiture, au travail, à la maison. Quel âge ont-ils? D'habitude, je suis bon à ça.
1: La dernière fois, je t'ai battu, man.
0: Ouais. La dernière fois, tu m'as battu.
1: Ouais.
0: Vous savez pas c'est quoi? Restez là, on va tout vous expliquer ça dans les prochaines minutes.
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0: On n'a pas de temps pour ça.
1: Non. Ah. À quel âge ont-ils?
0: On n'a pas de temps, bah, c'est pas
1: fort. Non,
0: fait.
1: Parce qu'on l'avait abandonné à un moment donné, ce jeu-là.
0: Ouais, j'étais trop fort pour vous autres.
1: Avant de le ramener en été.
0: C'est ça.
1: 8h21 que... minutes.
0: Ouais.
1: On se lance un défi.
0: Ouais.
1: Et on gage sur l'âge de la personne. Et c'est 2 points. 1 point pour plus ou moins 2 ans.
0: Ouais.
1: Et si c'est pile sur l'âge, c'est 2 points.
0: Exact.
1: Donc,
0: c'est en rafale, là. Tu sais, on a ouais. comme changé de concept aussi un peu. Avant, c'était moi qui vous posais la question, Mylène et toi. Sauf ouais. que là, on se relance, là, chacun sa question. Puis on fait des points. La dernière fois, je t'ai battu.
1: Fait que PA commence.
0: C'est pas, je vais en gagner 2. C'est moi qui commence?
1: Commence.
0: Quel est l'âge de l'acteur Will Ferrell qu'on peut voir actuellement dans l'excellente série The Hawk sur Netflix que j'ai terminée hier, d'ailleurs? Quel âge a Will Ferrell?
1: 57.
0: T'es à plus ou moins 2.
1: Oh!
0: 59.
1: Fait que j'ai 1 point.
0: Premier point pour DK.
1: Parfait.
0: Vas-y.
1: PA, t'es prêt?
0: Vas-y donc.
1: Quel âge a...
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1: Oh, mais là, je m'attends, j'ai pas envie de chanter, là.
0: Ça me rappelle des souvenirs.
1: Jessica Barker.
0: Oh, bonne question, Jessica Barker.
1: Jessica Barker.
0: Je vais y aller pour 49.
1: T'as 1 point.
0: Ah ouais, à
1: 40. Elle a 48.
0: Oh,
1: OK, là, c'est
0: loin,
1: chaudement disputé,
0: loin,
1: là.
0: Ouais.
1: Allons-y maintenant pour. La chanteuse Rihanna. Quel âge a-t-elle, Rihanna? Ben, chanteuse, on ne le sait plus, là. Fait longtemps qu'on
0: ouais.
1: l'a vu, là.
0: Quel âge a-t-elle?
1: 38.
0: Ben, tabarouette, t'as 2 points.
1: Oh, yes!
0: Un gros 2 points là-dessus, mon chum.
1: 3-1.
0: Oh, boy, OK.
1: Et là, t'es prêt pour le prochain?
0: Ouais.
1: La Pulga. Lionel Messi.
0: Lionel Messi doit être rendu, je vais dire, 41.
1: Il y a 39 ans.
0: Ah, je suis à plus, ouais, plus ou moins 2.
1: Ben non.
0: Ben oui, 39, 41, 40, 41. Je suis à plus
1: ah,
0: ou moins 2.
1: Ah, 1 point.
0: Yeah, on va
1: 3-2.
0: Faire 1 point. 3-2. Hey, ouais,
1: on
0: est
1: un match.
0: On les a tout
1: ah,
0: tués,
1: oui, on est fort.
0: Ma prochaine question.
1: C'est qui ça?
0: C'est Jay-Z. Jay-Z, quel âge?
1: Jeez.
0: Ah, Jay-Z.
1: Jeez.
0: Le mari de Beyoncé. Qui aurait d'ailleurs trompé, hein. Je sais pas comment tu fais pour tromper Beyoncé, mais ça, c'est une autre histoire. Quel âge a Jay-Z?
1: 51?
0: T'es loin. 56 ans pour Jay-Z, pas de points pour Marc Diquet. Voici mon opportunité de retour.
1: Parfait. Mike Tyson, le boxeur.
0: OK, Mike Tyson. Je vais lui donner 58 ans, Mike Tyson.
1: C'est 3-3.
0: Ah ouais?
1: Un point,
0: OK.
1: Ouais, il y a 60 ans, Mike Tyson.
0: Il y a 60 ans,
1: Iron okay. Mike Tyson, 60 ans.
0: Fait que j'étais proche. Mon prochain, c'est une actrice.
1: OK.
0: Et c'est Nicole Kidman. Quel âge a Nicole Kidman?
1: Je vais jouer safe.
0: OK.
1: 60.
0: T'as 1 point. Elle a 59 ans. Cette chère Nicole Kidman.
1: 4-3. PA, t'es prêt pour le prochain?
0: Ouais.

0: s'écroule.
1: Lui, je vais lui donner 28 ans pour Émile Bilodeau.
2: C'est 4-4.
1: Oh, ben je fais juste
2: il y a 30 ans.
1: À coup d'un point, moi, c'est ça que je fais, moi, à coup d'un point.
2: Il y a 30 ans.
1: Oh, OK, la prochaine, j'ai hâte de voir si tu vas avoir une bonne idée de ce que c'est que c'est ça.
2: Diane Dufresne.
1: Diane Dufresne.
2: Diane Dufresne.
1: Donne-moi de l'oxygène.
3: De l'oxygène.
0: Écoute.
1: Diane Dufresne.
4: Elle est plus jeune que ma mère un peu.
1: À quel âge?
4: Elle est plus jeune que ma mère un peu. Mais un peu. Ma mère va avoir 85. 81.
1: T'es pile dessus.
4: Oh yes!
1: 81 ans pour Diane Dufresne. Et cet homme qui prend les devants...
4: 6-4.
1: 6-4.
4: PA?
1: Oui.
4: Es-tu prêt pour le prochain?
1: Je suis prêt, tout le temps prêt.
4: Bon, son est ouvert, oui.
1: Le son est ouvert, tout le temps ouvert.
4: George Thorogood!
1: Hey boy! George Thorogood!
4: Hey, là, c'est... OK.
1: George Thorogood. Moi, y aller pour un...
4: J'ai le goût de me battre d'un bar, Gaston Leroux.
1: Combien? 65.
4: Malheureusement, tu n'as pas de points et tu es très, très, très loin.
1: Quel âge, George Thorogood?
4: À célébrer ses 76 printemps.
1: Hey, Colin! George OK, ouais, non, j'étais loin avec George Thorogood.
4: Okay. T'en restes combien, toi?
1: Il m'en reste deux.
4: Moi aussi.
1: Je m'en viens au Québec. Okay. Encore. Ben, j'étais déjà au Québec avec Diane Dufresne, là, mais ouais. je persiste et signe. Antoine Bertrand. Il y a quel âge, Antoine Bertrand?
4: 47.
1: T'as un point.
4: Ah!
1: Il y a 48 ans.
4: 7-4.
1: Ouais. 7-4. Fait que, à moins qu'il faut que je fasse un point, là.
2: Ben, tu peux faire un 3 points, c'est encore possible.
1: Oh, oui.
2: Puis, es-tu prêt pour le prochain?
1: Sauf que si je l'ai pas, là, c'est fini.
2: Es-tu prêt pour le prochain?
1: Vas-y.
0: Eh, mon Dieu, OK, ouais.
1: Can't touch this. MC Hammer! Touch this. Il va pas être jeune, lui, là. Je vais dire 72 ans.
2: Et non, aucun point. Il y a 64.
1: Hé, hey, mon Dieu, lui, je l'ai
2: pied. Fait que j'ai la victoire, mais allons-y pour voir si ça sera l'humiliation ou pas.
1: Oh, ouais, gars, mon dernier, c'était Mike Ward. Quel âge a Mike Ward?
2: 53.
1: T'as un point. Il est à 52 ans, Mike 8, Ward.
2: 4.
1: Fait que je vais essayer au moins de faire un 6, là. Au moins. C'est quoi ta dernière?
2: On vient de l'entendre il y a quelques minutes à peine. Jay Scott.
1: Hey, Jay Scott doit pas être vieux. Moi, je dis 33.
2: T'étais pas loin, 36.
1: Ah, ça, j'ai pas de point, man. J'ai pas de
2: point. Ah, qui débat, ça m'a mené. Pendant 36, ça m'a mené, faut se prendre en main.
1: Bon!
2: J'ai
1: mon
2: dit.
1: Dieu, le jugement! La toune! Prends-toi en main!
2: Madame, c'est une joke, là! Ouais, ouais. Madame, la toune s'appelle Buzzé, puis il dit qu'il est Buzzé 365 jours par année.
1: Ah, oh, il fait de l'argent, ce gars.
2: Ça va bien, ses affaires.
1: Ben oui! Quelle victoire! Quelle victoire, Ben!
4: Ouais, là, je suis revenu à mes bonnes vieilles habitudes, j'en suis très heureux. Les respectables, campre tes hanches. Non, c'est pas toi, je dis ça, PA. À énergie. L'actualité, ça s'en vient, nous, ce qu'il faut savoir dans le sport aussi. On vous arrive avec ça dans les prochaines secondes!

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1: 8h34 minutes. Bon matin, bon vendredi, bon réveil. Si vous venez de vous joindre à nous, j'espère que vous passez un beau vendredi. Puis, je suis sorti des studios dans l'OPA pour jeter un coup d'œil à ce qui se passe dehors.
2: Ouais, ouais, ouais. Puis, c'est-tu si pire que ça?
1: Bah, c'est pas le fun. C'est gris sous la pluie un peu, mais ça devrait changer. Là, on me dit qu'à Robertval, c'est ensoleillé présentement. Normalement, le lac nous amène le soleil.
2: Ah, comme toujours.
1: Amenez-nous, on va le prendre pas à peu près. Donc, c'est à suivre. Mais présentement, c'est 14 degrés du côté de Saguenay. Aujourd'hui, 23 comme maximum. Humidex, 28 avec de la pluie. Devrait avoir du soleil également qui devrait arriver par moment. Donc, on se le souhaite ardemment. Du côté de Robertval, c'est 24 également avec l'humidex 29. Il y a un autre 40% de possibilité d'averse, mais également du soleil qui devrait se poindre à l'horizon. Et 28 demain, du côté du lac, plein soleil. Et du côté de Saguenay, 28 avec un petit 30% de possibilité d'averse, peut-être un orage qui pourrait survenir dû à l'humidité qui sera quand même assez présente demain. Donc, on verra ça demain, mais regarde, ça s'annonce pour avoir une belle fin de semaine quand même, là. Vraiment, vraiment, vraiment. D'abord, ça peut être pire qu'hier.
2: Yeah,
1: c'était frais. Moi, c'est rare que ce soit plus frais quand je sors de la station que quand j'arrive à la station. C'était plus frais, tabarouette.
2: C'était donc, très froid hier.
1: Ça ressemble pas. Non, frais.
2: Frais.
1: Frais.
2: Avec plein d'été.
1: Frais. Hey, dans l'actualité.
3: Ah, la Sûreté du Québec qui a repris les recherches, l'enquête concernant la disparition de Bertin Racine. Donc, la dernière fois que lui a été vu, c'était le 16 juillet dernier. Et c'était les policiers de Saguenay qui étaient sur le dossier. Finalement, ben, c'est les gens de la SQ qui vont prendre le relais. Parce que, ben, premièrement, on l'a toujours pas retrouvé. Et ce qu'on sait également, c'est que il y aurait des liens avec des groupes criminels. Donc, on craint pour sa sécurité. Pour l'instant, on n'a toujours pas plus de détails concernant l'enquête, mais on demande encore l'appel, tu sais, un appel à tous pour le public. Donc, ce qu'on nous dit, c'est que il y a des tatouages, des motifs de pirates, tête de mort aussi, tatouages tribales sur l'abdomen, et il y a une moto également sur l'épaule gauche. Donc, s'il y a quelqu'un qui a de l'information concernant Bertin Racine, ben, les gens de la Sûreté du Québec sont preneurs.
1: Merci, P.A. et Benoît. Une promesse de Christian Dubé tombe à l'eau.
4: Voilà le plan de l'ex ministre de la Santé pour envoyer des patients au privé pour des chirurgies n'a finalement jamais vu le jour selon Le Devoir. Aucun patient donc n'a été transféré ce printemps comme prévu. Le projet devait envoyer automatiquement les patients en attente d'une opération depuis au moins un an au privé sans frais. Plus de 3600 Québécois répondent à ces critères. Santé Canada n'a signé aucun contrat suite à l'appel d'offres qui a pourtant pris fin au mois de mai. Maintenant, les risques de criminalité est en baisse de 5% au pays en 2025 selon de nouveaux chiffres publiés par Statistique Canada. Le Québec est l'un des endroits les plus sécuritaires malgré une hausse de 70 % en 10 ans de la violence des crimes commis par les jeunes. Plusieurs sont attirés par l'argent facile des contrats offerts sur les réseaux sociaux. La consommation de drogue aurait aussi un rôle à jouer selon les experts. J'enchaîne maintenant avec une importante perquisition à Saint-Julien en Montérégie. Les policiers ont retrouvé sur un terrain vague une importante quantité de biens volés dont des lingots d'aluminium volés à la compagnie Express Mondor hier matin. Éric Boulian de la police Richelieu-Saint-Laurent décrit les bien saisis.
5: Notamment des remorques, des lingots d'aluminium, des VTT ainsi que des bateaux. Pour l'instant, aucune arrestation n'a été effectuée.
4: Plusieurs entreprises de transport ont été victimes de vols d'aluminium ces dernières semaines. Et en terminant, les funérailles privées de Marc Messier auront lieu demain. Le gouvernement du Québec mettra le drapeau du Québec en berne pour l'occasion. Par ailleurs, le public sera invité à rendre dernier hommage à l'acteur. Un registre de condoléances en ligne est disponible pour toutes les personnes qui souhaitent partager un message à sa mémoire. Voilà, c'est complet pour tous les détails et autres nouvelles. Visitez de nouveau.info.
1: Merci, Benoît. Dans le monde du sport, les voyageurs hier, ça n'a pas été super facile du côté de Québec contre les Diamants. Une défaite de 14-1 qu'on a arrêté après 4 manches et demie de jeu. La règle de la clémence, comme on l'appelle.
2: C'est quasiment triste.
1: C'est
2: triste, mais c'est mieux de même.
1: On va retourner dans le parc plus de bonheur.
2: Vu de même.
1: C'est ça. On pourra se pogner un McDo moins stressant un peu que ça, je te dise. Du côté des Jays, ils reprennent l'action ce soir, eux, 19h15, contre les Red Sox du côté de Boston. À surveiller en fin de semaine, ben, il y a la traversée du lac Saint-Jean, 72e traversée, 32 km, qui aura lieu demain, départ à 8h, du côté du quai de la Marina, le quai de Péribonka. Superbe endroit d'ailleurs, là. C'est tellement beau là, que tu arrives à Péribonka dans ce coin-là, là.
2: Ouais,
1: c'est beau. Je t'ai mis.
2: Et aller nager dedans, c'est une autre game, là.
1: Et également, les quatre chevaliers, eux, en action au Stade de Meules ce soir, 18h. Donc, je suis content d'aller voir ça. La météo devrait être quand même correct.
2: Là. Ouais, c'est un bon show.
1: En autant qu'il fasse beau dans l'après-midi, là.
2: C'est
1: tout ce qui compte. Dans l'après-midi et dans la soirée. Hein?
2: Ah, sinon, faites
1: un gars d'après-midi, toi?
2: Ça dépend. Début PM, c'est souvent la petite sieste. Ouais, mais après hein? après ça, tu sais, on a un regain d'énergie puis tout va bien.
1: Ouais,
2: tu fais bien. Tu sais, fin d'après-midi. Je sais plus comment le dire. Faites donc comme nous autres. Allez donc faire un tour du côté du Festival des bières d'Alma. Bièresalma.com pour tous les détails parce que c'est commencé depuis hier. Aujourd'hui, il y aura d'autres spectacles. Les brasseurs qui sont encore là, bien entendu. Plusieurs kiosques. Et sinon, ben, nous autres, ce sera la tournée demain. Hein? On va y aller demain, nous autres, du côté d'Alma. Au Festival des bières. Et donc, forfait, programmation. Festival des bières.
6: OK.
2: C'est vrai qu'on n'a pas sorti de la semaine, hein?
6: On n'avait pas le temps.
2: On a sorti un, je pense que c'est le deuxième de la semaine qu'on sort.
6: On n'avait pas le temps.
2: Fait que, tous les détails, programmation et pour les forfaits, ben, bièresalma.com.
6: Génial. Merci beaucoup, PA. Là, je veux savoir s'il y a des petits cochons parmi nous autres.
2: Des petits cochons?
6: Les petits pas propres.
2: OK.
6: Restez là, je vous explique. Si on est correct, si on n'est pas correct, les petits cochons. Je veux savoir s'il y en a des petits cochons à travers nous autres. Moi, techniquement, je serais à l'extrémité, moi. Fait que, on en jase. Mais juste avant, My Only Angel avec Aerosmith et Youngblood à Énergie 94.5. 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

0: Bon,
1: hey, j'ai vu ça passer, puis moi, personnellement, dans la vie, je lave à l'extrême. Okay. Ça arrive que mon linge, il est moins beau longtemps parce que je lave à l'extrême. C'est pas ce que je veux dire.
0: Ouais, mais tu sais, souvent, toi, tu achètes des chandails de qualité aussi, là. Tu sais.
1: Bon, oui, mais je t'offre un bout, là.
0: Ça, oh, je m'achète des chandails de sport, tes chandails des Bengals.
1: Ah, mais je fais des bonnes belles rotations aussi. J'aime pas tant souvent. Les serviettes de bain. P.A.?
0: Oui.
1: Je pose la question.
0: Oui.
1: Serviettes de bain, toi, tu laves ça à chaque fois ou tu laves ça? Comment tu gères ça, les serviettes de bain?
0: Gros max, je l'utilise deux fois, mais en moyenne, à peu près une fois. Mais souvent deux. À peu près.
1: Ce qu'on dit, selon une étude au Royaume-Uni, on dit que la moitié des répondants ne lavent pas leurs serviettes de façon hebdomadaire.
0: Hebdomadaire?
1: Et le tiers des répondants la lavent une seule fois par mois.
0: Une fois par mois, man!
1: Parce que.
0: Hey, là, t'as peur, là. Il y a des limites, là.
1: Mais techniquement.
0: T'es propre quand tu sors.
1: Ben, c'est ça.
0: Mais tu mets de l'eau dessus. Donc, à moins que t'ailles un séchoir à serviette, parce que maintenant, tu sais, t'as plié un peu, t'as mis sur le rebord, là, tu sais, peu importe, ouais. Mais tu sais, il y a de l'humidité qui reste dans ta serviette, là.
1: Non.
0: Tu sais, c'est pour ça que des fois, tu sais, je me permets deux. Mais, tu sais, souvent, après un coup, c'est terminé, là. Ou bien, ce que je fais, mettons, c'est que l'une des raisons aussi pour laquelle je la prends une fois, c'est que je m'y suis. Après ça, tu sais, je vais dire à mes gars qui vont se laver, prends la serviette, puis suis-toi avec.
1: Ah là, moi, prends une serviette d'un autre, oublie ça, moi.
0: Ouais, mais c'est mes enfants.
1: Ah, même si c'est ma mère ou mon père. Non.
0: Pas mon plus vieux. Tu sais, mettons, mon 4 ans, 4-5 ans, lui, tu sais, il prend ma serviette au pire, là, tu sais. Mais sinon, une, gros max deux, ben mal pris trois, là, mais une fois par mois. OK. Hey, ça demande du courage.
1: Et d'après toi?
0: Mais toi, tu l'as pas dit, toi.
1: Moi, c'est pas compliqué. Moi, la façon que c'est fait chez nous, là, moi, tout se passe en bas. Fait que, souvent, ce que je fais, c'est que je prends ma douche, je m'essuie, et je pars avec la serviette, là, je suis tout nu, puis je m'en vais dans la salle de lavage, là, je prends des bas, je prends des boxeurs, tout, la serviette dans le panier à linge sale. Dans la salle.
0: OK, fait que toi, c'est une fois, toi.
1: C'est comme, oh, c'est une fois. Et selon les dermatologues,
0: oui.
1: C'est quoi la meilleure idée? Faut-tu que tu laves après une fois, après deux fois, après quatre fois, ça?
0: Moi, je dis que c'est pas parfait après deux fois. Je vais dire après deux. C'est ça l'idéal.
1: Après une.
0: Ah, bon.
1: Ce qu'on dit, c'est que certaines des bactéries, des fongs, qui vivent sur notre corps, se transfèrent sur nos serviettes quand on essuie.
0: Cool.
1: Donc, tout ça combiné à l'humidité, crée un milieu propice pour la propagation des bactéries et des moisissures. Donc, si la serviette n'est pas lavée avant la prochaine utilisation, ça se peut que ces moisissures-là peuvent donc se transférer sur notre corps.
0: Ah, c'est génial. Ça donne un goût.
1: Évidemment que c'est pas très, très, très écologique.
0: Ben non.
1: Il y en a un autre dermatologue américain qui dit que lui, c'est à changer aux semaines. Minimum, à chaque semaine, il faut que tu changes.
0: OK. Si tu te laves à tous les jours,
1: ben,
0: j'espère.
1: Ben là,
0: normalement. Selon les règles de l'hygiène.
1: Selon les us et les coutumes, on espère que tu te laves tous les jours.
0: Fait que, normalement.
1: Tu casses pas deux fois. Donc,
0: surtout quand tu fais du sport.
1: Ben, idéalement. Donc, vous autres, les serviettes, je suis tout ça de ma gang. C'est 6-12-12. La boîte texto est revenue, là. 6-12-12. Donc, gênez-vous pas. Faut interagir avec nous à n'importe quel moment. Hey, PA.
0: Oui.
1: C'est toi qui fais de l'over un matin, hein?
0: Ouais, c'est moi qui fais de l'over.
1: Ça va être la fun, ça.
0: Oui.
1: On entend ça.
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2: C'est déjà tout pour le boost de cette semaine. En ce qui me concerne, je serai hors service pour les trois prochaines semaines. Hors service. Rien de moins.
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5: Il y en a d'ailleurs qui veulent te souhaiter bonnes vacances. Hein? Il y a Marie qui nous a envoyé un message tantôt pour justement ton départ.
19: Salut, salut. Un petit mot avant de décoller sur la route que je pourrais plus texter pour souhaiter des bonnes vacances à Dicky. À la revoyure. On a bien hâte de te réentendre. Profites-en bien. Amuse-toi. Passe du bon temps. Bye.
2: Ouais, ben merci, c'est gentil.
5: Parce que t'as quand même un bon trois semaines. Là. Fait que,
2: ouais.
5: C'est sûr. Tu décroches. Trois semaines, t'as le temps de décrocher rien qu'en masse. Hein?
2: Ah, gros, on verra ça.
5: je te le souhaite, en tout cas.
2: Je te dirai ça. Fait que profitez-en. Bon été, les chums du boost. Puis au plaisir de vous reparler dans trois semaines. Puis amusez-vous, tabarouette. Puis.
5: Dans trois semaines, tu reviens avec Simon, je pense. Hein?
2: Ouais.
5: C'est Simon qui va être avec toi.
2: Puis si vous avez de quoi me dire, ben mon Messenger est tout au vert. Fait que c'est pas plus compliqué que ça.
5: Hey, bon, là, on veut te laisser à la paix aussi.
2: Ton powerplay, ça commence avec quoi, ça?
5: Mon powerplay, ben gars, je peux te dire qu'est-ce qu'il y a dans le montage, même en général, du No Doubt, du Jack Johnson, j'ai du Lemonheads, j'ai du Alanis Morissette, puis on débute ça avec du Nathaniel Ratcliffe. C'est ça qui débute, avec S.O.B. Donc, bonnes vacances, Dicky, profite-en.
2: Salut.
5: Puis on se revoit... On s'en revoit, mais
2: on se revoit demain, là.
5: On n'est pas pressé. Ouais, ben, on s'en revoit demain. Mais après ça, je suis pas pressé de te revoir. Je veux que tu profites de tes vacances, puis décroche.
2: Ah oui, on va essayer.
5: Bonne vacances. À dans 3 semaines, là. Let's go! Merci.

regarder l'horaire d'été encore. Et au moins, je sais que la semaine prochaine, c'est Thomas qui sera avec moi. À venir dans les prochaines minutes, on a du Capital Cities, on a du Stain, on a du Miles Smith et on débute ça en 2014 avec All The Year. Voici Take Me To Church sur Énergie.

Sur Énergie, dans quelques minutes, ce qui s'amène, c'est du Joey Lazy. On a aussi du Rita Mitsuko, hein. On va aller en 1986, juste après la musique de Sublime, avec Until the Sun Explode. 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

On a été chanceux dans les dernières années parce que Bryan Adams, qui est venu nous voir à plus qu'une reprise, autant du côté d'Allemagne que du côté de Saguenay à Chicoutimi. Et ceux qui ne se lassent pas de Bryan Adams, il sera de retour très prochainement au Québec. C'est le mois prochain du côté de Trois-Rivières pour ceux qui, ceux et celles qui voudraient faire un peu de route. Pour ça, là, on l'entend à l'instant, Bryan Adams avec Somebody sur une

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1: Hey, je sais qu'il y en a quelques-uns qui étaient du côté de Jelly Roll à Québec pour le Festival d'été de Québec. On peut tout se dire que ça a été un Christy show. Moi, c'est un gars que je connais. Tu sais, oui, sur les ondes, on le fait jouer. Je connais une couple de ses tunes, mais tu sais, j'avais aucune espérance. J'avais pas d'attente. Pour vrai, le gars, il a tellement de l'air fin, tellement de l'air smart. Il chante bien live. On va y donner, là. Il a donné tout qu'un show. Puis je pense que c'était une façon parfaite de clore le Festival d'été de Québec. Puis, ouais, je me suis dit, probablement qu'à un moment donné, mais qu'il revienne. Tournez le voir. Tu sais, puis il y a bien gros des fans au Québec. Je pense qu'il y en avait plus que lui-même pensait parce que, tu sais, il l'a dit, hein, on a été sa plus grande foule de son histoire, de sa carrière au Canada. Donc, Jelly Roll, ouais, vraiment bon son show. Fait que dimanche. Et on se l'offre dans quelques instants avec Lighter sur Énergie.

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1: Il était chez nous il n'y a pas si longtemps, Éric Lapointe, qui était au Festival international des rythmes du monde. Éric Lapointe s'amène dans quelques instants. On a aussi la musique de Scooter Gas avec Ricardo, hein, qui est devenu un classique. Les gens, tu sais, les paroles, le genre de tune que les paroles nous rentrent dans la tête, mais ça s'amène dans quelques instants, juste après la musique des Strokes. On est en 2001 avec Last Night sur Énergie. 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
1: Quand on parle de musique country, l'un des artistes les plus dominants, l'un des plus connus, c'est probablement Chris Stapleton. Et Chris Stapleton, qui actuellement est en pleine tournée canadienne, il s'amène du côté de Toronto. Là, je sais que dans les derniers jours, il était du côté de Vancouver. Là, ce sera Toronto. Je sais pas s'il y en a qui sont bien crinqués pour y aller. Hein? Chris Stapleton, qui a, à ma connaissance, jamais venu faire de tour à Québec. Ce gars-là attire les foules, ça c'est clair. Et on va se l'offrir dans quelques instants avec l'une des excellentes collaborations qu'on a sur les ondes, et c'est celle avec la gang de Mumford & Son. 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
1: Et on est vendredi, on commence à planifier la fin de semaine ou encore les semaines de vacances pour ceux et celles que ça concerne. Et d'ailleurs, ben demain, ce sera le cas pour moi et Marc Diquet. On va aller faire un tour du côté du Festival des bières d'Alma. Toujours ben trippant. Je sais que pour Diquet, ça va être une première. Pour moi, ce n'est pas une première, mais c'est un festival que j'aime d'amour, donc j'y retournerai à vitam aeternam. Non, mais sincèrement, s'il y en a qui veulent les détails, s'il y en a qui veulent aller faire un tour du côté du Festival des bières d'Alma, c'est depuis hier. Donc, bière alma.com pour tous les détails concernant les forfaits, concernant les spectacles. Tout est là. Et sinon, ben, demain soir, ce sera la présence. Ben, on n'est pas là. Je veux pas dire absolument qu'on est là, mais tu sais, dans le sens, si vous nous croisez, ben, venez nous dire bonjour, mais nous autres, notre tour, ce sera demain, du côté d'Alma. À venir, les nouvelles et aussi la musique de Weezer avec Africa.
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11: Ici Mario Saint-Jean. Une cérémonie est prévue à 11h30 ce matin à Windsor, en Ontario, pour l'ouverture du nouveau pont Gordie Howe. Mark Carney brillerait par son absence, comme la délégation américaine. Le premier ministre reconnaît qu'il a mal expliqué l'accord sur l'exploitation du pont vers Détroit dans le Michigan. Les deux pays partageront 50% des recettes sur 15 ans, même si le Canada a payé l'ensemble des travaux. La première ministre Christine Fréchette souligne ses 100 premiers jours à la tête de la province en publiant une vidéo sur ses médias sociaux qui dresse un bilan de ses réalisations. Elle parle notamment de son plan pour aider les familles, du remboursement de la taxe de bienvenue aux premiers acheteurs et aussi de ses réalisations dans le secteur de la santé. On écoute un extrait de la vidéo.
12: Depuis 100 jours, on exécute notre plan pour faire avancer vos priorités. On modernise nos hôpitaux dans les régions du Québec. On finance 1 million d'heures de plus en soutien à domicile pour nos aînés. Et enfin, on sort le fax du réseau de la santé.
11: Parlant de santé, les délais ne prennent pas de vacances dans les urgences du Québec cet été. La durée de séjour des patients admis frôle les 24 heures, en hausse d'1h30 pour le mois de juin. Les urgences sont occupées à 107% partout au Québec ce matin. Et le chef du Bloc québécois, Yves-François Blanchet, dit avoir repris le contrôle de son compte personnel sur le réseau social X qui avait été piraté. Plus tôt cette semaine, deux publications faisant la promotion de crypto-monnaies étaient apparues sur son compte. Ce matin, ces publications avaient disparu.
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5h25 dans le boost avec, c'est les vacances, hein, pour Marc Diquet. Mylène qui est toujours en vacances, ce sera moi et Thomas qui seront là. Donc, bon week-end, bonne journée sur nos ondes. À lundi!

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3: C'est vendredi. Comment ça se passe, tout le monde? Merci d'être là. Merci d'être dans le road trip à Reg, bien sûr, à Énergie, ton été. Ta musique, ton fun, c'est ici que ça se passe. Êtes-vous en vacances? Est-ce que ça, ça se passe bien? Non, pas trop. Non, on est correct. OK, pas de mauvaise surprise. Parfait. Je veux le savoir via le 6-12-12. Sinon, êtes-vous encore au travail? Si c'est le cas, ça va bien? Ça se passe bien? Pas trop de surprises non plus de ce côté-là ou de mauvaises surprises? Parfait. Merci d'être là, tout le monde. On passe les 90 prochaines minutes ensemble. C'est le Road Trip à Reg pour ce vendredi 24 juillet. Puis on va se le dire. Hier, Matagami a volé le show. Moi, oui. Ville vedette de l'émission hier. Clairement, Matagami. Hier, pour ceux et celles qui n'étaient pas là, j'avais demandé s'il y avait un endroit au Québec où il faisait beau et chaud parce que ailleurs, c'était venteux et froid. Et la moitié de la ville m'a texté via le 6-12-12. Et là, aujourd'hui, ce que je cherche dans le show, puis on va peut-être partir une petite habitude avec ça, mais je cherche une ville vedette pour ce vendredi 24 juillet. Fait que textez-moi au 6-12-12. Question de savoir, vous êtes où en écoutant le Road Trip à Reg à Énergie? De cette façon-là, on va trouver une ville à laquelle on va donner beaucoup d'amour aujourd'hui dans le show. Il y aura la chanson du copilote un petit peu plus tard. On va jouer à Hitster pour une dernière fois cette semaine, se faire une dernière personne finaliste. Et ensuite, il y aura le tirage un petit peu plus tard aussi pour le paquet cadeau surprise Hitster. On va jaser avec Isa, ma chum Isa, qui, je l'ai vu là, traîner dans les studios, elle se promène. Elle prépare ses émissions pour demain, le party week-end, 5 à 7 samedi, 5 à 7 dimanche. Donc, on va parler avec Isa aussi. Et on va avoir beaucoup de plaisir ensemble, ça c'est sûr et certain. Donc, vous êtes où? Et quelle ville devrait avoir beaucoup d'amour de la part de Reg aujourd'hui qui écoute l'émission? Hey, on commence le show tout de suite en musique. Les gars de Fall Out Boy sont là. Des beaux souvenirs avec les gars de Fall Out Boy. Voici This In A Scene. It's an arms race. À Énergie, bon

0: Matchum Isa est en studio. Je suis allé la chercher. Tout le vendredi, là, je suis tellement content de te voir. T'es ici, tu prépares tes trucs pour la fin de semaine.
1: Ah, je fais un petit nettoyage, là. Tu sais, je passe ma petite lingette désinfectante sur les micros, puis sur le clavier. Tu sais, je suis germophobe, hein. T'sais, ça n'a pas changé de Musique Plus, là, moi, là.
0: Non!
1: Mais non, moi, j'ai tout teinté le MISP, tu sais, propreté. Je sais pas, moi, qui a parlé sur mon micro avant moi. Ça me bug un peu. Fait que, je viens profiter de ta présence, premièrement, parce que t'es pas là la fin de semaine.
0: Non.
1: Hey.
0: Puis, attends, il y a pire que toi. Il y avait Claude Raja.
1: Tu te souviens-tu,
0: Claude, puis c'est pas une affaire de micro, mais tu te souviens-tu de Claude?
1: Les traîneries.
0: Les traîneries. À Musique Plus, à l'époque, on avait nos bureaux en bas, notre petit spot avec l'ordinateur, puis tout ça. Et la fin de semaine, il y a des gens qui utilisaient la place à Claude, qui se loguait sur l'ordinateur. Et quand Claude arrivait le lundi, la première chose qu'il prenait en entrant dans le studio, c'est une poubelle.
1: Ouais.
0: Et là, il enlevait tout ce qui n'était pas à lui. Il mettait ça au vidange.
1: Ah, toi, t'es bien, là. T'étais pas à son bureau. Moi, j'étais assise à côté de lui, là. J'étais sa voisine, le bureau. Fait que, tu sais, on avait des lignes, comme des genres de lignes, des frontières, là, sur notre bureau. Puis, je te jure, hein, j'en ai ramassé de mes affaires dans les poubelles. J'ai appris à me ramasser. En un mois, je pense qu'il m'a dressé.
0: Il m'a dressé.
1: Oui, oui.
0: Ah, ça, c'est vrai. Ouais, Claude était quelque chose. On le salue. On salue le chum Claude Raja.
1: Il a bien veillé comme toi.
0: Ben merci. On n'a pas le même âge, là.
1: Non.
0: Fait que, tu sais, juste pour être. Que les gens le sachent, je suis vieux. Mais pas si vieux, là.
1: Différence.
0: Ouais, mais avec Claude. Tu sais, j'ai pas l'âge.
1: Claude,
0: ouais, j'ai pas l'âge à Claude, moi, là.
1: Hey, tu fais quoi en fin de semaine, toi?
0: Fin de semaine assez relax, quand même, là, maintenant que le Festival d'été de Québec est terminé.
1: Hey, tu devais être brûlé, toi?
0: Et... ça, ouais.
1: Moi, je te connais quand même bien et depuis longtemps. Je voyais ta face là, dans les vidéos là, dans les derniers jours. J'étais comme « Reg, il est fatigué ».
0: J'étais comme sur le, un peu sur, pas sur l'autopilote, mais tu sais, juste comme plus smooth, plus smooth.
1: Ben, tu sais, au moins, t'as tourné un, deux, trois points que ça t'a comme un peu forgé. Tu sais, t'étais rendu un peu pépé.
0: Ouais, je suis pépé. J'aime ça être chez nous. J'ai pas mal de pantoufles.
1: Ouais.
0: Okay, qu'est-ce qui se passe en fin de semaine? Qu'est-ce que tu nous prépares?
1: Ben, justement, il y a de la super belle météo. OK? Puis ça, c'est prévu à la largeur du Québec. OK? Partout. Donc, j'ai préparé une playlist piscine. Type piscine, puis si même t'as pas de piscine, c'est tellement bon musicalement ce que j'ai à proposer que tu vas te sentir les deux pieds dans l'eau.
0: Comme ça va te rafraîchir.
1: Oui! C'est fresh! Non, mais dis, du bon rock, un peu de pop. J'ai mis un brin des pop, tu sais, parce que moi, je pense tout le temps aux gars qui nous écoutent, hein.
0: Ouais.
1: Puis tu sais, ils ont des blondes, ces gars-là. Puis même, ils n'ont pas de blonde. Ils ont des chicks en bikini autour d'eux autres. Puis ils veulent les voir danser. Tu sais, je veux dire, c'est dur de danser sur du Green Day, là. Hein? Fait que j'ai inséré des tunes où c'est sûr que vous allez voir des filles se shaker le booty.
0: Hey.
1: J'ai pensé à vous, les boys.
0: Là, tu viens de me rendre jaloux. Ah, ouais, autour de la piscine avec des chicks en bikini.
1: Pas, là,
0: ben, ma blonde a des amis qui passent, puis j'ai la piscine. Ah. Fait qu'on va t'écouter, puis il va avoir les chicks en bikini. Et le vieux punk en maillot.
1: Ouais. En maillot, il est gagné. Ouais.
0: Tu penses
1: à moi.
0: Manquez pas ça. Isa est là, 5 à 7 samedi, 5 à 7 dimanche. Et là, OK, j'ai besoin de tout, 2 secondes. Hier, vraiment, là, hasard des choses comme ça, la ville de Matagami est devenue la ville vedette du show parce que ailleurs au Québec, il faisait froid, mais à Matagami, il faisait beau. Et la moitié de la ville m'a texté au 6-12-12. Et là, je cherche. C'est comme un nouveau trend que j'essaie de partir dans le show. Je cherche une ville vedette. Fait que, OK, je te laisse. Comme, dis aux gens qui écoutent de nous texter au 6-12-12 puis d'où ils viennent parce que je cherche une ville vedette.
1: Une ville vedette?
0: Ouais.
1: OK, mais il faut qu'elle fasse quoi de spécial?
0: Ah, juste texter parce que je cherche que au moins la moitié de la ville écoute le road trip à Reg.
1: Ah, c'est bon. Je vais faire ça, promis. Ouais. En mettant de la crème solaire à mes auditeurs.
0: Et voilà, 6-12-12, vous écoutez de où et ne manquez surtout pas Isa en fin de semaine en 5 à 7 à Énergie. Hein?
1: 17h.
0: Ouais, de 17 à 19.
1: De 5 à 9.
0: Ah, ouais, c'est 17. C'est 17. L'heure militaire. Voici Talk avec Time Machine à Énergie. Merci, Isa.

0: Vous êtes un peu partout au Québec à écouter le Road Trip à Reg à Énergie et ça, ça me fait chaud au cœur. Merci d'être là. Merci pour vos messages via le 6-12-12. Encore une fois, un petit rappel là, que vous pouvez toujours nous écouter, là, peu importe où vous vous déplacez, via l'application iHeart Radio. Il y a des gens à l'extérieur, justement, du Québec. J'ai vu des gens dans la péninsule acadienne. J'ai vu des gens qui nous écoutent du côté de Dieppe aussi, dans la grande région de Moncton. Sinon, l'Abitibi, toujours bien présent. Salutations à la gang de l'Abitibi. Il y a du Saint-Jean-sur-Richelieu avec le Festival des Montgolfières et une belle programmation. Ça, ça s'en vient. Et il y a une méchante gang d'un endroit que j'aime beaucoup, que je n'ai pas visité depuis plusieurs années. Mais j'ai toujours apprécié lorsque je me déplace aux Îles-de-la-Madeleine. Puis Rick est au bout du fil. Comment ça va, mon chum?
1: Salut, Red. Ça va super bien.
0: Hey, fais-tu beau aux îles, là?
1: Il fait super beau. On en profite. Il y a un beau petit vent en plus, fait qu'il fait pas trop chaud.
0: Puis de ce temps-ci, moi je le sais, là, pendant l'été aux îles, bon, les touristes arrivent. Y a-t-il une belle vibe, une belle ambiance cet été aux îles?
1: Ouais, mais il y a des touristes en masse, il y a des activités partout. Puis là, ben, il commence à faire beau, là. C'est sûr qu'on a eu une couple de jours de pluie, là, mais là, on est bon parti pour une semaine, je pense, de gros soleil puis de bien du fun.
0: Je le sais que c'est pas toujours un endroit évident pour se rendre ou se déplacer. Tu sais, c'est soit que tu prends la route, tu te rends jusqu'aux îles du Prince-Édouard, après à l'île du Prince-Édouard, là, tu prends le traversier à Souris ou tu prends l'avion. Mais aller visiter les îles de Madeleine si ce n'est pas déjà fait. Et c'est super drôle parce que ma chum Isa était avec moi v'là quelques minutes. Et une des fois que j'ai visité les îles, c'était justement avec Isa pendant la tournée tournée La Gang Allumée. C'était complètement capoté et quel accueil chaleureux que j'ai eu. Vous êtes du bon monde aux îles, Rick, puis j'aimerais vous saluer, puis merci d'être bien branché à Énergie.
1: Merci beaucoup, Reg. Je vous souhaite une bonne journée à tout le monde des îles et partout au travers du Québec.
0: Ben, allez te voir. OK, c'est pas une promesse en l'air que je te fais là. Dans les prochaines années, je m'en vais te voir aux îles. Fait que t'es mieux d'être prêt à m'accueillir, mon chum.
1: Il y a pas de trouble, mon boy.
0: OK. Salut, Rick.
1: Yes, bonne journée tout le monde.
0: Bon ben c'est OK, c'est pas une ville, on s'entend là, c'est une région là, mais c'est la région vedette du road trip à Reg aujourd'hui. Dans les prochaines minutes, OK. Qu'est-ce qui se passe? On est vendredi, on cherche une dernière personne finaliste pour jouer à Hitster. Ensuite, on va faire le tirage un petit peu plus tard pour le paquet cadeau surprise. Donc, pas là, j'ouvre pas les lignes tout de suite. C'est pas là que ça se passe. Ça s'en vient dans les prochaines minutes. On va avoir aussi pour vous l'excellent montage road trip du jour avec un artiste qui passe nous voir cet été du côté d'Oshiaga. Voici Somber and

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1: Salutations aux gens sur la Côte-Nord. Il y a quelqu'un qui m'écrit via le 6-12-12 qu'elle nous écoute de Natashquan. Il y a du Saint-Hyacinthe. Il y a du Lévis. Il y a du Chipcha, il y a du Mascouche, c'est assez mégantique, Drummond, il y a du monde d'un peu partout et ça, ça me fait bien plaisir. Merci d'être là, merci d'être bien branché à Énergie. Vous savez, cette émission s'appelle le Road Trip à Reg et c'est un show de gang, c'est un show qu'on fait ensemble, de sentir votre présence là avec moi comme si vous étiez en studio. Moi, ça m'allume, puis c'est vraiment cool. Qu'on s'amuse cet été ensemble, donc du lundi au vendredi de 11h25 jusqu'à 13h. Et parlant de s'amuser ensemble, on a un petit jeu au quotidien qui s'appelle Hitster. Bon, vous connaissez Hitster, jeu immensément populaire un peu dans le monde, mais très populaire en plus ici au Québec. Et on joue un mini-jeu de Hitster ensemble. Donc, c'est à ce moment-ci dans le show qu'on ouvre les lignes parce qu'on veut jouer avec quelqu'un. Et cette personne-là a la chance de devenir finaliste et s'ajouter au petit chapeau pour le tirage tantôt dans l'émission pour un paquet cadeau surprise Hitster qu'on vous envoie par la poste. Donc, si vous voulez jouer avec moi aujourd'hui, les lignes sont ouvertes 1-800-665-5440, 1-800-665-5440. Sinon, dans la grande région de Montréal, le 514-790-094-3. Avec qui on joue, c'est ce qu'on va savoir dans les prochaines minutes. Et comme je dis au quotidien, ben important d'écouter le montage Road Trip du jour parce qu'on choisit les chansons pour jouer à Hitster dans ce montage-là. Et ça commence avec Somber. Voici Undressed. Vous êtes dans le Road Trip à Reg, à Énergie. Bon vendredi, Québec!

Un immense merci, un gros bonjour à Mel qui m'a envoyé un petit message via le 6-12-12 parce que ce qui est peut-être une coche de plus de vous lire et d'échanger avec vous via le 6-12-12.

0: pour jouer à Hipster en ce vendredi 24 juillet à Énergie. On retourne en Abitibi. C'est sans aucun doute la région de la semaine dans le road trip à Reg. Et on joue avec Claude qui est au bout du fil. Comment ça va, mon chum?
1: Ça va bien, puis toi, mon Reg?
0: Super bien. Il fait-tu... OK, faut que je demande, faut que je pose la question. Il fait-tu encore beau aujourd'hui en Abitibi, là?
1: Il fait beau et chaud en Abitibi aujourd'hui.
0: There we go. There we go. OK, je suis content d'entendre ça. Claude, est-ce que tu sais comment jouer à Hipster?
1: Oui, je sais comment jouer à Hipster.
0: Parfait. Et je le répète parce que, tu sais, je trouve que c'est important de juste le rappeler aux gens parce que des fois, on ne sait pas, il y a peut-être quelqu'un qui se branche pour la première fois dans le road trip à Reg. Ce qui va se passer, moi, Claude et moi, on va jouer à Hipster. Il va y avoir trois extraits de chansons qu'on a entendues dans le montage qui viennent passer. Moi, je vais donner cette première chanson à Claude. Et je vais lui donner l'année de la sortie de cette chanson-là. Ensuite, le défi à mon chum Claude, ça va être de placer les deux autres tunes avant ou après, par année de sortie, avant ou après l'année de la première tune. Non, tu vois, des fois, je l'explique de même, je complique les choses. Bref, super simple. Claude, toi, tu comprends?
1: Oui, je comprends.
0: C'est ça qui est important. Voici ta première tune.

0: Hey Claude, juste pour le fun comme ça, parce que je te donne l'année, là, mais Shine Down Second Chance, selon toi, est sorti quand?
1: 2007-2008.
0: Bon, t'es en plein dessus. OK, je joue avec un professionnel, mesdames et messieurs. C'est en plein ça, c'est 2008 pour Second Chance de Shine Down. Donc, j'ai bien, bien, bien confiance. Surtout que cette tonne-là, je la trouve bien, bien, bien facile. Tu dois placer cette chanson-là avant ou après 2008. On écoute l'extrait.

0: 80.
1: Ça, c'est clairement dans les années 80, donc ta réponse est bonne. Claude, tu l'as eu. C'est sûr que c'est avant pour Tears for Fears des années 80. Là, t'as une bonne réponse. Si t'as la deuxième, ton nom sera dans le chapeau pour le tirage tantôt. Mais là, ça, je veux pas dire que ça se corse, mais c'est un petit peu plus compliqué que Tears for Fears. Est-ce que tu auras la bonne réponse avant ou après 2008? On écoute l'extrait. Claude, ta réponse c'est quoi?
0: Après.
1: Hein? Celle-là! Ben oui, mon chum! Imagine Dragons, I Bet My Life est sorti en 2014. Donc, c'est une bonne réponse et je t'annonce officiellement, il y a des gens tristes via le 6-12-12, il aurait aimé ça être finaliste, mais t'es tellement bon que tu l'as eu. Fait que Claude, ton nom s'ajoute au tirage qu'on va faire un petit peu plus tard. Hey, immense merci d'avoir appelé. Merci d'être bien branché à Énergie dans le road trip à Reg. Puis salutations aux gens incroyables de l'Abitibi. Salut, Claude. Ah, il est déjà parti. Ah, Claude est rendu finaliste. Ah, on va y dédier la prochaine toune. Jean Leléo pour vous.

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2: Vous le savez, ce qui se passe le vendredi dans le road trip à Reg. Je veux parler à quelqu'un qui est en voiture. Ou du moins dans un véhicule quelconque, là. Ça serait pas mal tough que jaser peut-être avec quelqu'un qui est à l'arrière, là, d'une moto. Mais bref, ce que je veux le vendredi, c'est de jaser avec quelqu'un qui est dans la position du copilote, dans le siège du passager. Et je veux savoir, ben, toutes sortes d'affaires, là. Ce que vous faites, vous allez où, comment ça se passe. Et cette personne-là va aussi avoir le petit défi, mais le plaisir, de présenter une chanson à Énergie. Donc, si en ce moment, c'est pas le conducteur que je veux. Lui, là, faut qu'il se concentre. Je veux l'autre personne à côté. Vous nous appelez au 1-800-665-5440 ou dans la grande région de Montréal, le 514-790-0943. On va se faire une belle petite jasette en chum. Et cette personne-là va présenter, oui, cette tune-là.

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26: Vous êtes arrivé à destination.
27: C'est drôle parce que j'ai fait un petit peu en blague que je cherchais un autre moyen de transport, autre véhicule. Je me disais, ça serait quand même comique, quelqu'un qui était à la position arrière sur une moto. Mais finalement, c'est pas une moto qu'on a, mais c'est quelqu'un qui est en bateau, mais quelqu'un qui est dans la position copilote. Nancy, comment ça va?
28: Ben, ça va super bien.
27: Là, Nance, t'es en train de me dire que en ce moment qu'on se parle, t'es en bateau?
28: Oui, on est sur le lac Manfred-Magog, puis je copilote mon conjoint.
27: Comment il s'appelle ton chum?
28: Daniel.
27: Hey, je salue Daniel. Ça fait-tu longtemps que vous êtes ensemble?
28: Ça fait 31 ans.
27: Hey, félicitations! Moi, là, cette année, ça fait 20 ans avec ma blonde, puis je trouve que c'est quand même quelque chose, là, 20 ans. 31 ans avec ton chum Daniel. Bravo!
28: Merci.
27: Il est comment en bateau, Dan?
28: Mon conjoint, quand il pêche, il est très, très sérieux.
27: OK. Puis est-ce que la pêche... La pêche est-tu bonne? Avez-vous pogné quelque chose de pas pire?
28: Ben là, c'est la deuxième journée qu'on peut embarquer sur le lac Manfred-Magog parce qu'il ventait beaucoup, beaucoup.
27: Ouais.
28: À date, on en a trois, mais toutes trop petites, des trucs grises, mais sont trop petites, on les remet à l'eau.
27: OK.
28: Fait que lac... On a confiance.
27: Manfred-Magog, mais ouais. vous êtes de quel coin?
28: Nous autres, on vient de Saint-Georges dans la Beauce. C'est notre première fois sur le lac Manfred-Magog.
27: OK, c'était... Je salue toute la belle gang de Saint-Georges. Ça a été... En avril, j'ai fait la tournure de Trois-Pentes, puis un des shows les plus capotés, c'était justement Saint-Georges. Vous êtes tellement une gang accueillante, sur le party, toujours le sourire. Donc, je tiens à le dire. C'est important de le dire quand c'est vrai.
28: Ben oui,
27: donc,
28: c'est le fun à savoir.
27: Vous êtes là pendant combien de temps? Là? Est-ce que c'est la dernière journée de pêche ou vous avez
28: non,
27: encore quelques jours?
28: On est ici, ça fait une semaine, puis on est encore ici pour une autre semaine.
27: Aye, je vous souhaite là une bonne prise. Tu sais, quelque chose de mémorable que tu me prends en photo. Tu sais, pas les mensonges. Là. Dans le temps, il n'y avait pas de photo, puis le pêcheur, là, il mettait ses mains ou ses bras là, super larges. Finalement, il avait pogné un mené. Là. C'est pas ça.
28: Ouais.
27: Moi, je veux quelque chose, une bonne prise que vous allez pouvoir afficher sur les réseaux sociaux.
28: Un trophée. On aimerait bien ça.
27: Okay. Hey, Nancy, merci. Même sur le lac, d'être bien branché énergie, ça me fait chaud au cœur. Salutations à toi et ton chum Dan. Bonne pêche et je te laisse présenter la chanson qui s'en vient.
28: Oui, ben merci. Puis oui, on s'en va être du Nickelback.
27: Let's go, ma chum. Bonne pêche.

0: Aïe. OK, on a fait le tirage. Puis pour ceux et celles qui se demandent, là, puis... Ah oui, c'est ça un vrai... Je vous jure, la raison que je porte une casquette au quotidien, c'est pour que le vendredi, je mette les noms dans la casquette puis que je fasse le tirage. Et c'est un grand plaisir d'annoncer que la grande gagnante du paquet cadeau, surprise, hitster de cette semaine, est au bout du fil. C'est ma chum, Nathalie, comment ça se passe?
1: Hey, salut, Fondou, ça va bien?
0: Hey, OK, premièrement, disons-le, on dirait que c'est arrangé avec le gars des vues parce que j'ai dit que cette semaine, la région vedette de l'émission, c'est l'Abitibi. Puis Nat, toi, tu viens de Rouyn?
1: Ouais.
0: Tout est dans tout. Tout est dans tout. Nat, tu faisais quoi aujourd'hui? Ben, vous êtes hot, certain. Hey, tu faisais quoi aujourd'hui?
1: Je viens de travailler, je vais chercher mes enfants après, puis on commence
0: la fin de semaine. Puis on le sait, hein, on le sait qu'en Abitibi, ça a l'air qu'il fait toujours beau, donc vous allez profiter du soleil puis du beau temps pour la fin de semaine?
1: Sûrement.
0: Bon, Nat, félicitations, un immense merci comme toujours d'être bien branché à l'émission et à Énergie, et tu vas recevoir un beau petit cadeau par la poste dans les prochains jours, prochaines semaines, un paquet cadeau surprise Hitster.
1: Merci.
0: All right, Nat, tu... c'est trop dire embrasse tes enfants pour moi à radio de même? Ils me connaissent non, même pas. OK, hey, donne-la. Hey, un petit fist bump, un high five ou un fist bump de ma part, OK? C'est cool?
1: Ah, c'est beau, ça.
0: Bon, ça va, c'est un peu mieux de même. Hey, Nat, merci, puis je te souhaite un super week-end.
1: Ben, merci à toi aussi.
0: Salut! Hey, OK, à qui la chance la semaine prochaine? Qui va vouloir jouer? Oui, ça peut arriver à n'importe qui. Un, on s'amuse à jouer à Hitster. Ensuite, le vendredi, ben si tu relèves le défi, ton nom est dans le chapeau. Et quelqu'un gagne un beau cadeau, paquet surprise, Hitster. Miles Smith est là en musique avec Niall Horan, Drive Safe.

Bon, petite nouvelle dans le monde du sport, dans la NBA, qui vient me gosser un petit peu. Puis c'est juste parce que c'est un joueur exceptionnel, mais j'aurais aimé ça qu'à 41 ans, LeBron James arrête de courir après les championnats. On vient d'apprendre que LeBron James a choisi les 76ers de Philadelphie pour les deux prochaines années. Il me semble qu'il a juste fait ça toute sa carrière. Vous avez le droit là, de dire que c'est une mauvaise langue. Je sais pas. Il me semble que LeBron James... T'sais, Michael Jordan n'a pas fait ça dans sa carrière. Là. LeBron James, il court après les championnats puis il change d'équipe comme il change de bobette. Là. Voilà! Il a signé avec les 76ers de Philadelphie, quoi, 8 millions par année pour les deux prochaines années. Chose certaine, il va y avoir de la belle compétition dans la conférence de l'Est, dans la NBA. En fin de semaine, restez bien branchés à Énergie. Ma chum Shelley est là le matin pour vous, samedi, dimanche. Ma chum Isa est là avec vous pour le 5 à 7 de samedi et dimanche aussi. Dans les prochaines minutes, ce qui suit à Énergie, c'est notre chum, à tout le monde, Kim Williams, qui est là avec de l'excellente musique. Et c'est encore, tout le monde est donc une belle gang. On est entouré de bon monde et de gens sympathiques à Énergie. Geneviève Hébert-Dumont et Olivier Martineau avec vous pour sa rentre au poste dès 14h55. Peu importe ce que vous faites en fin de semaine, merci d'être bien branché à Énergie et passez un magnifique week-end. Ayez du fun, la gang. Et nous, on se donne rendez-vous lundi. Lundi, 11h25 pour le road trip à Reg. Sinon, on se laisse avec un autre chum. Ça fait longtemps que j'ai pas vu en personne Vincent Vallière. Tellement un gars sympathique. Voici Je marche comme on...

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18: Ah, c'est en fin de semaine l'Expo agricole de Chicoutimi jusqu'à dimanche. On vous y invite. L'entrée est gratuite sur le site. Hein? Beaucoup de manèges. Les vaches, bien entendu. Toujours le fun d'aller faire son tour là. Il y a l'école de danse de Pascal Dufour qui est sur place toute la fin de semaine pour vous faire danser. Beaucoup d'ambiance ce soir, entre autres. Le spectacle Canin dans le centre Georges Vézina, c'est à 19h. Il y en aura un autre dimanche à 13h également. L'endroit en fin de semaine entre famille ou entre amis, c'est à l'Expo agricole de Chicoutimi que ça se passe sur le stationnement du centre Georges Vézina.
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18: Accrochez-vous, on part! Bon vendredi à vous partout au Saguenay-Lac-Saint-Jean. De retour de vacances, pas trop reposante. On a déménagé toute la semaine, mais très heureux de vous retrouver. On dirait que c'est là que je me repose le plus, avec vous autres. Est-ce que vous êtes en vacances? Qu'est-ce que vous faites en fin de semaine? Texto 61212, téléphone 690-9400. Aujourd'hui et toute la fin de semaine, j'ai des beaux 40$ pour vous à les dépenser dans les crèmeries Lulu. Wow! Y'en a-tu qui ont faim de crème molle? Faut écouter les week-ends d'énergie dans la prochaine heure pour savoir comment gagner. Bonne chance! Ex-ambassadeur, ça s'en vient avec Renegades chez Weezer et Beverly Hills tout de suite. On ouvre avec une chanson de 2001 de Gorillaz, Clint Eastwood, dans les week-ends d'énergie. Bon vendredi, merci de nous avoir choisis.

jeans bleus. Mini-potes. Qui étaient à Jonquière en musique. Et qui ont donné tout un spectacle. Des vrais fins, eux autres, bleus, jeans bleus, pour les avoir vus, leur rituel. Leur rituel d'avant show est spécial aussi. Ils jouent juste tout ensemble à des jeux, là, ils jouent au frisbee. C'est ça, Blue Jeans Blue. On dirait que ça me surprend pas. Mumford & Sons, Chris Stapleton, c'est Here dans les Weekends d'Énergie. 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

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Textez-moi chocolat dès maintenant au 6-12-12 et vous pourriez repartir avec votre 40 $. On en fait tirer toute la fin de semaine dans les week-ends d'énergie. Bonne chance. Tout de suite, c'est White Town, Your Woman dans les week-ends d'énergie partout au Sac-des-Lacs-Saint-Jean. Merci de nous avoir choisis.

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0: Jacques. Dans quelques instants, ce que vous devez savoir aujourd'hui avec Étienne Ouellet de Nouveau Info, c'est toujours le moment de texter chocolat au 6-12-12 pour gagner 40$ aux crèmeries Lulu. Les Red Hot Chili Peppers s'en viennent aussi avec un gros classique, celui-là. Can't Stop, au retour à Énergie.
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0: On accueille Étienne Ouellet de Nouveau Info qui est là. Salut Étienne.
23: Salut Tom.
0: Étienne, une partielle dans Chicoutimi dès la semaine prochaine. Qui pense que c'est une bonne idée? Là?
23: Ben, Mark Carney pourrait penser ça. C'est les rumeurs qu'on entend présentement.
0: C'est les vacances. Il n'y a personne qui va se rendre aux urnes.
23: C'est justement ce que François Blanchet a voulu dire aujourd'hui dans sa conférence de presse. Il a mentionné que c'était de méconnaître en fait le Québec de lancer une élection partielle comme ça pendant les vacances de la construction. Selon le chef du Bloc, en fait, c'est on touche pas aux vacances de la construction, on laisse les Québécois se reposer. Et si jamais on déclenche cette élection-là dès la semaine prochaine, ça nous mène à la rentrée scolaire pour se rendre au bas du scrutin. Là. Est-ce que c'est vraiment...
0: C'est pas un bon moment non plus,
23: la rentrée scolaire. C'est ce que François Blanchet a voulu dire aussi aujourd'hui. Beaucoup de réactions de sa part et il trouverait ça vraiment immoral, peut-être injuste de lancer cette élection partielle de la semaine prochaine.
0: Et ce soir, un gros spectacle à Jonquière de baseball.
23: Oui, dès ce soir 18h, les quatre chevaliers. Anciennement, les chevaliers O'Keefe, là, pour ceux qui peuvent s'en rappeler, au stade Richard Desmeules. Est-ce que nos voyageurs vont pouvoir vaincre cette équipe mythique là, qui donne un bon spectacle?
0: Let's go! Hey, merci beaucoup Étienne.
23: Merci à toi.
0: On vous écoute ce soir à Nouveau Info. J'ai Sublime pour vous. Ensenada dans les prochaines minutes. J'ai U2 Lord. Mais tout de suite, de 2002, les Red Hot Chili Peppers, c'est Can't Stop dans les week-ends d'énergie. Bon vendredi, partout au Saguenay-Lac-Saint-Jean. Ah ouais, on monte le son!

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Musical des Weekends d'énergie. On poursuit avec celui qui a lancé le jour du Canada, la nouvelle chanson 51 State, en fait, pour dénoncer les dires de Donald Trump, notre héros canadien, Bryan Adams. C'est Top Down à énergie.

vendredi dernier, Daniel Boucher avec son grand classique, La Désise à Énergie. Les trois accords s'en viennent de Marrakech. Il y a une grosse programmation pour sa rentre au poste aujourd'hui. Les vendredis secrets, on manque pas ça. Tout de suite, c'est Def Leppard et Photograph dans les week-ends d'Énergie. Bon vendredi. Merci de nous avoir choisis.

0: LeBron James s'est entendu avec les 76ers de Philadelphie pour 2 ans, moyenne salariale de 8 millions de dollars. Un beau petit contrat pour LeBron James. Notre dernier tour de piste s'en vient. Et ça va débuter avec la collaboration de Youngblood et Smashing Pumpkins.
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Félicitations à Dominique qui remporte son 40$ chez les crèmeries et chocolateries Lulu. On en aura d'autres comme ça à vous faire tirer toute la fin de semaine dans les week-ends d'énergie. Je m'appelle Thomas Aubin. Un plaisir d'avoir été avec vous toute l'après-midi. Il y a Québec Redneck qui s'en vient. Il y a Ça rentre au poste qui s'en vient. Et toute une soirée à la trentaine au 94.5 Énergie. On se laisse sur Francis de Grandpré.

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0: Yves Martineau, Geneviève Hébert-Dumont avec vous autres jusqu'à 18h. Comment ça va?
5: Hey, ça va bien, toi?
0: Ça va très, très bien parce que, attention, c'est le Noël du campeur! Yeah.
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5: Ben oui, c'est d'abord, on est la veille de Noël.
0: Oui. Hein,
5: la veille de Noël.
0: C'est le réveillon.
5: Ben, c'est le fun, hein? C'est le fun. Ça, c'est surtout les gens dans les campings qui célèbrent ça.
0: Ouais, ben, comme dans nous autres, on va encore le faire ça. Là.
5: C'est, non. Il n'y a personne qui
0: qu'est-ce qu'il veut dire, Luc? Qu'est-ce qu'il y a, Luc?
23: Ben, juste vous dire que c'est ma dernière aujourd'hui, puis je vous trouve très bon, les amis, puis j'ai envie de vous offrir un cadeau.
0: Ah.
23: Vu que c'est Noël du campeur, laissez-moi vous offrir Mariah Carey avec...
5: Je le laisse aller, hein? C'est sa dernière journée, c'est un peu comme...
0: Je suis pas game d'y baisser son micro.
5: C'est un peu comme rêve d'enfant. Il vit son rêve.
23: Ben là, d'habitude, j'arrive au « All I want is Christmas ».
5: Ouais, mais tu comprendras,
0: c'est pas,
5: hein?
0: C'est pas là, là.
5: On se la tapera pas tôt.
0: Mais ça s'en vient, non, mais ça s'en vient bientôt, là.
23: Mais là, un bout, là. On va attendre.
5: Vis ton rêve, Luc.
0: Ouais, tout on a like my dream come true.
5: C'est là.
23: All I want for Christmas is you. OK, baisse mon micro, j'entends Seb, là.
0: Hey, chers auditeurs, considérez-vous chanceux. On mérite pas de la bonne radio de même. C'est de la bonne radio qu'on ça, vous offre. Là. C'est exceptionnel.
5: Ça, là. Si on gagne pas un Olivier avec ça.
0: Un Olivier.
5: Je sais pas, hein.
0: Ou un prix au grand jeu de la radio.
5: Ça existe, ça?
0: Oui, à Munich.
5: Quoi?
0: À Munich.
5: Hey, là, ce show-là, ça existe pas, ce que tu dis, là.
0: Non.
5: Il n'y a pas de grand.
0: Bon,
5: ton mot du jour,
0: là. Non, attends, okay, moi, mon mot du jour, là. Puis là, je vais peut-être vous éduquer, OK, aujourd'hui. Mais je suis vraiment excitée parce que ce matin, il s'est passé quelque chose que j'avais jamais vécu encore. Moi, j'ai une application sur mon téléphone qui s'appelle Be My Eyes. Et c'est une application pour les personnes non-voyantes.
5: OK.
0: Fait que les personnes non-voyantes ont accès à cette application-là.
5: Oui.
0: Et nous, on peut s'inscrire également pour être, tu sais, bénévolement. Mais c'est pour que si une personne non-voyante a besoin d'aide à un moment donné, peut appeler et ça ouvre la caméra et nous, on peut aider la personne à genre, OK, puis là, moi, ce matin, puis c'est vraiment dur parce que généralement, ça pop sur ton téléphone puis le temps que tu cliques, quelqu'un d'autre a répondu puis t'as jamais le temps.
5: Mais pourquoi toi, t'as cette application-là?
0: Ben, j'avais entendu dire que ça existait, fait que je voulais faire œuvre utile.
5: Mais t'es pas non-voyante?
0: Ben non, mais moi, je peux aider une non-voyante ou un non-voyant.
5: Okay.
0: Fait que là, j'ai aidé un non-voyant de Bécomo.
5: Okay.
0: Ce matin, pour identifier ses cannes de conserve. C'est pas une joke.
5: Hey, je sais plus.
0: C'est pas une joke, c'est vraiment nice. Pourquoi
5: voilà.
0: Personne me croit? C'est vraiment hot comme application.
5: Parce que Geneviève, tu es fourbe.
0: Non.
5: Tu es quelqu'un qui est fourbe.
0: Non, tu fais de la projection.
5: Tu nous racontes des petites choses.
0: Non. Moi, je dis toujours la vérité. Toi, tu dis toujours de la sauce.
5: Si je faisais...
0: Fait que tu fais de la projection.
5: Excuse, Geneviève, si je faisais de la projection, je te dirais, hey, t'es cote en tabarcelac. Baby. J'ai un split machine dans le garage.
0: Hein. Oh, yeah! Ça, c'est drôle.
5: Bon.
0: Mais bref, ben, ça pour dire, sachez que ça existe, Be My Eyes. Puis, bref, j'ai trouvé ça fou. Il faut vraiment c'est gentil, monsieur de Bécomo.
5: Mm-hmm. Ben, est-ce que tu penses que de faire œuvre utile comme ça, ça rattrape tous tes péchés? Parce que t'en as beaucoup à rattraper, là.
0: Mais t'as aucune idée de mes péchés.
5: Mmh,
0: on se connaît pas, Olivier.
5: Ben,
0: on se connaît depuis 15 minutes. T'as aucune idée.
5: Tu m'en as raconté une couple, là.
0: Ça dépend qu'est-ce que tu considères comme un péché. Définition est large.
5: Bon,
0: toi, ton mot du jour.
5: Eh hey, ben moi aussi, c'est une application que j'ai découvert il y a pas longtemps. Je suis largement en retard, vous savez. Je suis pas techno. J'ai découvert Shazam.
0: Hey, mais c'est non, arrête là.
5: Shazam, c'est... moi j'ai pas beaucoup d'applications. Mon téléphone, il me sert à téléphoner, il me sert à calculatrice. Puis j'aime ça, le niveau. Pour pouvoir mettre mes codes, ça, j'aime ça.
0: Ça, c'est le fun. Je l'aime beaucoup le niveau,
5: Shazam,
0: mais il est pas parfait.
5: Hier, j'étais avec des chums. Shazam and Boys, là, je vous le dis, c'est un bon jeu d'été. Quand tu pètes dans Shazam, t'essayes de te rapprocher d'une toune connue. Ça sort souvent Lana Del Rey, mais...
0: C'est drôle.
5: Mais, écoute, ouais.
0: Hey, C'est tellement calme. Mais en plus, j'allais dire, ça date de 2002. Hein,
5: Michel Fugain, mais c'est le jeu qui est intéressant.
0: Mais c'est le jeu qui est intéressant. Ouais. Donc, toi, tu tentes de péter, tu as essayé de faire le Big Bazaar.
5: Non, mais en fait, tu n'essayes pas de faire quelque chose. Tu en lâches une caisse. Puis, Shazam, tu as
0: quel âge?
5: 14
0: ans?
5: 44. J'ai lâché une caisse. Là, ça te dit que ça sonne comme quoi. Moi, étonnamment, je ne sais pas ce que j'avais mangé, mais j'étais beaucoup dans le répertoire de Michel Fugain. Attention, mesdames et messieurs!
0: Dans un instant, ça va commencer.
5: Bon.
0: Installez-vous dans votre fauteuil.
5: All right.
0: Je peux t'en faire au complet, cette chanson-là, t'avais-tu?
5: Oui, fait que ça, c'est un beau... moi, je donne des idées pour le Noël des campeurs.
0: Oui.
5: Ça, au camping.
0: Hey, c'est vrai. Parce que les gens vont y aller, ils vont essayer de jouer à Hitster et tout ça. Non, non.
5: Joue à Shazam Pet.
0: Shazam Pet. Encore là, désolé au 6-12, c'est des minutes qu'on va jamais retrouver, ça.
5: Non, mais heureusement qu'on est payé pour ces minutes.
0: Mais nous, on est payé, puis
5: oui.
0: vous avez pas à débourser, nous.
5: C'est gratis.
0: C'est gratis.
5: C'est gratis. Hey, c'est gratis.
0: Dans l'émission aujourd'hui, on va avoir un nouveau jeu dans le Quiz à Jen.
5: Shazam Pet!
0: Non, imagine!
5: Ça serait malade.
0: On flush tout ce qu'on a entre 4 et 5, c'est ça qu'on fait.
5: Super radiophonique!
0: C'est full radiophonique. Quoi, Luc?
23: Moi, là, dans mes jeunes années, j'ai jamais dit ça à radio, là. Moi, là, quand on faisait des repas fondus, là, on prenait la flamme de fondue, là, on m'appelait Benson & Hedges. On fermait les lumières, puis le monde, il disait, pète flambé. Puis là, je te flambais ça, mon vieux, même j'ai brûlé le toupette à mon chum. Tu peux baisser le micro. De retour au programme à court.
5: Qui commence une anecdote dans nos soirées fondues?
0: Dans nos soirées fondues.
5: Qui commence une anecdote dans la...
0: Hey!
5: Oh my God!
0: Pétez sur le petit gaz bleu, le petit liquide bleu, là. Jen, c'est niaiseux.
5: Jen, permets-moi de recentrer tout ça. Jen, ton mot du jour. La gueule, il goûte pas mal en tout ça.
0: Non, moi, je voulais vous dire qu'on a un nouveau segment dans le Quiz à Jen. Oui. C'est vraiment trippant. Il y a quelqu'un, une personnalité publique du milieu québécois qui va nous appeler. Sa voix sera modifiée. Et toi, Olivier Martineau, tu vas devoir deviner de qui il s'agit en lui posant des questions.
5: C'est-tu quelqu'un de mort ou de vivant?
0: OK. Aïe. OK, des nouvelles, oh my God. J'ai pour toi la chose qui est le plus googlée en ce moment en Amérique du Nord. Mettons, États-Unis et Canada.
5: OK.
0: Et j'ai une anecdote, je pense que c'est l'anecdote la plus embarrassante de toute ma vie que j'ai vécue en lien avec cette chose-là qui recherchait sur Google. Je te jure, c'est pas du spectacle.
5: Ah ouais,
0: hein? Luc, est-ce que c'est du spectacle que c'est embarrassant comme anecdote qui s'en vient?
5: Arrête de parler à Luc.
0: C'est pas du spectacle,
23: je
0: c'est vrai.
23: Je te dirais, pour vrai, c'est parce que je veux pas le dire, parce que si je le dis, je te mets de la pression. Mais c'est un numéro d'humour.
0: Non, mais c'est juste que c'est un cauchemar.
23: C'est un cauchemar.
0: Ouais. Okay. Après Aerosmith et Youngblood, tout de suite, c'est My Only Angel. 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

0: nouvelle.
1: Luc me donne toujours un paquet de choix parmi les nouvelles Oh My God. Oui. Puis à première vue, il m'en envoie une. Puis je suis comme, ben non, c'est vraiment inapproprié. Puis après ça, je me suis dit, non, mais c'est vrai que j'ai quand même une anecdote par rapport à ça. Parce que une des choses les plus recherchées en ce moment sur Google, partout aux États-Unis et au Canada, c'est cyclosporose. Slash... Désolée, là, puis les gens, ce genre, sont pas en train de souper, fait que je me sens pas mal, mais slash diarrhée explosive. Parce que ça, là, c'est la grande bactérie en ce moment qu'il y a sur dans certaines eaux usées, puis qu'il y aurait également sur certains aliments frais, la laitue, des légumes, puis tout ça, okay. Qui causerait le premier symptôme, c'est diarrhée explosive. Puis les gens sûrement se demandent, mais tu sais, qualifier davantage cette chose-là. Et moi, ça fait 2 semaines là qu'on entend juste parler de ça, la cyclosporose, là, partout, là, puis que...
2: Ouais, bon. Ouais, OK. Moi, j'ai pas entendu parler de ça. Non, mais moi, les nouvelles, là.
1: OK, bon, ben, c'est vraiment.
2: Non, non.
1: Tout le monde en parle parce qu'il y a vraiment beaucoup de cas qui sont répertoriés, puis okay. C'est des grosses crampes, puis c'est.
2: OK.
1: Un peu comme un E. coli ou ces affaires-là.
2: C'est un truc de santé publique, je comprends.
1: Et moi, il y a 2 ans, j'ai eu ça. J'ai eu exactement cette bactérie-là. Je sais pas exactement comment je l'ai pognée. Je pense que j'ai avalé un petit peu d'eau du fleuve qui est tombée dans mon verre pendant que j'étais en ponton. Puis j'ai décidé de boire mon champagne pareil, mais
2: quel
1: pareil.
2: Accident de bourgeois!
1: Mais c'était pas du vrai champagne.
2: Il y a de l'eau du fleuve qui est tombée dans mon champagne.
1: Non, mais c'était pas de champagne. C'était pas de champagne. C'était vraiment du petit mousseux. Mais bref, puis j'ai comme continué de le boire. Puis bref, pendant 10 jours, grosse douleur, puis tout ça. Puis là, à un moment donné, je suis genre, ben peut-être faudrait que j'aille consulter parce que c'est pas normal la consistance. Ce n'est pas normal. Tu sais, c'est du beurre de pinot fondu, tu comprends? Tu sais, c'est vraiment pas, ça se peut pas, c'est pas possible. Fait que là, je dis ça à ma tante qui est infirmière, puis elle me dit, ok, regarde, je vais parler à la médecin pour qui je travaille, puis elle va donner une requête pour que t'ailles faire un prélèvement de sel. Fait que je suis comme, parfait, pas de problème. Elle vient me porter mes petits pots. Fait que là, je fais toute la patente. Là, je mets ça dans un sac. D'abord, il faut mettre ça au frigidaire, là, qui est un Christy de cauchemar, on va te le dire. Là. Mettre ça dans le frigo, là, c'est épouvantable, dans mon petit Ziploc. Mais là, après ça, moi, faut que j'amène ça au CLSC. Tu comprends-tu? Fait que là, je mets ça dans un sac brun parce que je vais pas promener avec ça, là, cette affaire-là, là, de mes 2 petits flacons. Et là, j'arrive au CLSC. Et là, la femme me dit, « Ah, t'as pas un bon pot. » Je suis comme, OK. Elle dit, faut les mettre dans des petits pots. Je suis comme, OK, mais là, moi, c'est ça que j'ai. Puis là, sa collègue, elle dit, hey, regarde, on va s'en occuper, puis tout ça. Puis là, je la vois ouvrir le petit pot, ouvrir le gros pot, prendre une cuillère. Je suis comme, non, ouais, c'est ça, tu peux verser, là. t'as pas besoin de la cuillère. Tu peux vraiment transvider, là, vraiment comme une éprouvette dans une autre éprouvette. Et au moment où elle est en train de verser le grand pot dans le petit pot, elle me regarde puis elle dit, tu te fais de la météo, toi? Je la regarde, je suis comme, vous pouvez pas me demander ça maintenant. Vous avez pas le droit de me demander ça maintenant. Elle se met à me demander, puis Eve-Marie Lortie, es-tu fine comme à TV? En transvidant le gros pot dans le petit pot avec ses gants, son masque, toute la patente. Je dis, mais madame, c'est tellement embarrassant ce que vous me faites vivre en ce moment. C'est tellement embarrassant. C'est un cauchemar. Elle est comme, ben, tu sais, ce monde-là, ben, il n'y a rien là, on est habitué. Je me suis sentie tellement souillée. C'est la pire fois où je me suis fait reconnaître de toute ma vie alors qu'on était en train de transvider mes selles dans un plus petit pot.
2: Eh ben, hein?
1: Toi, la fois où tu t'es fait reconnaître qui était le plus bizarre, Olivier?
2: Toute une histoire. Moi, là, je suis du bord de vomir.
1: Ah, ben non, il n'y a rien là. C'est du bord de pinot fondu. Il n'y a rien là, Olivier. C'est pas ce que tu penses, c'est du beurre de pinot.
2: J'ai le cœur qui lève. Pour vrai, là, continue 10 secondes de plus, t'animes ça.
1: Non, je te le dirai pas. Mais le point.
2: Le point. Le bord de vomir.
1: Ben voyons, là, franchement, là, c'est biologie.
2: T'es bien fragile quand je te parle de tout ça. Ben oui, hein.
1: C'est de la biologie, mais c'est pas ça le point. Ouais, le point, c'est que la personne qui me demande, t'es-tu toi, ben toi, petite fille de la météo, pendant son acte, c'est un cauchemar, ça, Olivier. Veux-tu que je te parle des poissons rouges en Alberta? On va parler des poissons rouges.
2: Hey, j'ai vraiment de la misère. Ça m'a écœuré, là. C'est parce qu'il y a tellement de détails, il y a tellement d'images.
1: Il n'y a pas de... Non, là.
2: Moi, c'est le bout du transvasage avec le Ziploc. Quand tu es allé chercher une cuillère, là, tu m'as perdu.
1: Pas besoin de cuillère. Bon, okay. Qu'est-ce qu'il y a, Luc?
2: Non.
0: J'envoie ce numéro-là aux Olivier, là. Vu qu'Olivier, il a un petit haut le cœur, j'ai l'impression qu'on va gagner. Ça, ils vont dire, hey, c'est jamais arrivé dans l'histoire que quelqu'un vomit après une anecdote. Pour vrai, on va gagner. Je te remercie, Olivier. On va gagner un Olivier grâce à Olivier.
2: Bon.
1: Hein? Tu veux-tu savoir les poissons rouges?
2: Non, non. Oh, non, non.
1: Tu veux pas savoir les poissons rouges?
2: Oui, oui, OK.
1: On peut aller à Sarah Dufour, mais, là,
2: non,
1: si
2: non.
1: tu veux.
2: Attends, mais les poissons rouges, ça n'a pas rapport avec ton histoire, là. C'est une autre histoire.
1: Ben, c'est une autre histoire, des poissons rouges.
2: OK, on y va.
1: Pourquoi les poissons rouges auraient rapport avec mon histoire? Comment t'imagines ça, toi? C'est bizarre, ce que tu dis, là. T'es déviant, Olivier.
2: Parce que tu es fourbe.
1: T'es très déviant, Olivier.
2: OK, je t'écoute.
1: Bon, regarde. En Alberta, les gens garochent des poissons rouges volontairement dans l'eau. Pas par la toilette, là, parce qu'ils sont plus bons. Là, genre, tu comprends, où ils pensent qu'ils sont morts, où ils veulent s'en débarrasser sans que les enfants s'en rendent compte.
2: Ouais.
1: Ils garochent dans l'eau. Mais ça, c'est vraiment un problème. Ça fait 100 qu'ils ont repêché dans les dernières semaines, qui sont rendus vraiment gros, puis qui viennent tout bouleverser l'écosystème.
2: Ça fait... Bon, ça, tu vois, c'était une nouvelle familiale.
1: Non, hey, excuse-moi. Hey, toi, t'es là, grand vulgaire, à 15h35.
2: Pas vulgaire,
1: tu dis des jokes
2: pas,
1: de graines.
2: Moi, c'est pas vulgaire.
1: Ça, c'est pas familial.
2: Moi, c'est pas vulgaire, c'est grivois.
1: Non, c'est genre, familial.
2: Mais les blagues de sel, on peut en faire. On peut, regarde, c'est quoi la
1: tout
2: différence?
1: Le monde.
2: C'est quoi la différence entre ma grand-mère et un cowboy? Il n'a pas. Les deux ont un problème de sel trop dur.
1: Exact.
2: Ça, c'est de bon goût. C'est de bon goût, ça.
1: C'est exact. C'est bon. Oui, Luc?
0: Je m'en vais
1: en vacances
0: tout de suite.
1: Ça rend du faux. Je suis mêlée.
2: Là, c'est moi son lit.
1: C'est toi. Non, ça va aller. J'ai confiance en toi, Oli. Oli qui est troublé. C'est pas si pire, là. C'est familial. Tout le monde fait ça, Olivier. Faut que t'en reviennes.

0: Elle va être ce soir aux festivités western de Saint-Victor et demain à la fête de la famille de Saint-Émile à Québec. Ouais, Sarah Dufour avec Chu, Mêlé. Oli, qu'est-ce qui s'en vient dans l'édito Martineau?
1: J'ai pas dormi de la nuit et tout ça, c'est de la faute du Costco.
0: Pardon?
1: J'ai dit, j'ai pas dormi. Et tout
0: mais
1: ça,
0: comment,
1: c'est de la faute
0: Costco
1: du Costco.
0: Le dos large, je pense.
1: Non, c'est à cause d'eux autres. Je le savais, je ne peux pas leur faire confiance. Bon. À cause d'eux autres, j'ai pas dormi de la nuit.
0: Parfait, on va, tu vas nous en parler plus vers 15h35. Également, c'est le quiz de l'été dans les prochaines minutes. On va nous faire la dernière personne finaliste pour le coffret Prestige avec Moment Partagé, oui. Microbrasserie, une valeur de 300$.
1: Et ça, c'est le fun.
0: Et un petit peu plus tard, on va faire aussi la personne gagnante de ce dit concours-là. Donc, c'est le moment de nous appeler 514-790-094-3-1-800-665-5440 pour pouvoir participer. Et en musique également, on va avoir Linkin Park avec What I've Done. Alors, ça rentre au poste, ton été, ta musique, ton fun.
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3: On va jouer au quiz de l'été dans les prochaines minutes avec Joël et Julien. D'ailleurs, toi, faut que tu commences, Oli, à penser à tes buzzers, là, pour
4: eux
3: autres.
4: Ouais.
3: Pense-y comme du monde.
4: Je pense tranquillement, là.
3: Parfait, excellent. Salutations à la gang d'Olivier Ford, aussi la gang de Fix Auto sur la Rive-Sud, la compagnie La Sonde, nos fidèles auditeurs. Ben écoute, là, il y en a une gang, là. Scarly, JP Duval, Tarzan Boy, Pat Favre, Pierre-Luc Quentin, toute la gang.
4: Oui, il y a George Washington. Ça,
3: c'est pas vrai.
4: C'est un vieux courriel, par exemple.
3: Ah, mais tu sais-tu quoi? C'est valide.
4: C'est valide.
3: Un courriel qui a été écrit à la plume de Pan, c'est tout aussi valide, là. What I've done, Linkin Park, énergie!

0: un coffret prestige, moment à partager, micro-brasserie, une valeur de près de 300 $ que vous allez pouvoir utiliser un petit peu, un paquet d'activités parmi lesquelles vous allez pouvoir choisir qui correspondent à ce que vous voulez. Ça peut être autant des jeux d'évasion que des visites de micro-brasserie. Bref, c'est vraiment, vraiment trippant comme prix. On fait une dernière personne finaliste avec la personne gagnante du jeu de l'été, du quiz de l'été dès maintenant.
1: Oh, c'est excellent.
0: Et on joue avec Joël, qui est là. Salut, Joël. Joël?
1: Joël, vous avez à la ligne. À vous, les studios.
2: Oui, je suis là.
0: Ah, Joël. On est content de te parler. Qu'est-ce que tu fais dans la vie, Joël?
2: Je fais des charcuteries.
0: Ah, des charcuteries. Parfait. T'es dans quel coin?
2: Oui. En Estrie.
0: OK, parfait.
1: Des charcuteries.
0: Ouais. Comment ça pense à ton buzzer? On va aller parler avec Julien. Salut, Julien.
1: Julien.
0: Allô, oui. Julien de Blainville. Qu'est-ce que tu fais dans la vie?
2: Je suis vendeur.
0: Vendeur de vendeur c'est vague, de quoi?
2: Ouais, de plein de pièces, là, d'outillage. Ben, tu sais, mardi, Jocelyn a participé, là, c'est mon frère, je travaille avec.
1: Julien, c'est-tu ton flageur, j'entends, ou t'es à dos de petit cheval?
2: Ben non, je pense que c'est peut-être le fil là, de mon téléphone, là, mais on a une ligne terrestre encore ici.
1: Ah, c'est ça, hein? T'es chez vous?
2: T'es
1: au travail, OK.
0: Ouf, bon. Mais c'est vrai que c'est tellement drôle.
1: Ouais, mais tu fais grâce à ça, je pense qu'il y a quelqu'un qui
0: il
1: veut tourner dans ton bureau.
0: Il
1: là.
0: Fait du bonnet. Il n'y a pas de doute ici. OK, t'as pensé à tes buzzers?
1: OK, tiens, pour Joël, qui est charcutier en Estrie, tu vas crier jambon.
2: Parfait.
1: Et pour Julien, tiens, tu vas crier poney.
2: D'accord.
0: OK, alors on reteste ça, Joël?
2: Jambon.
0: Julien?
2: Poney.
0: Joël? Joël?
2: Jambon.
0: Julien?
2: Poney.
0: Parfait, excellent, c'est bon, on est en business.
1: J'aime ça comment que vos buzzers sonnent comme des questions.
0: Poney?
1: Poney? OK. Hey, let's go les boys, bonne chance à tout le monde.
0: Première question, c'est celui en passant qui aura le plus de bonnes réponses à la suite des cinq questions.
1: Ben,
0: quel film a remporté le score du meilleur film en 1998?
2: Poney.
0: Poney, vas-y donc Julien.
2: Titanic.
0: C'est une bonne réponse.
1: Bonne réponse.
0: Question numéro 2, quel groupe britannique chante Wonderwall?
2: Poney.
0: Vas-y Julien.
2: Oasis.
0: C'est une bonne réponse. C'est 2-0 pour Julien.
1: Attention, point de match.
0: Eh oui, c'est point de match.
1: Ça va vite.
0: Tu l'as vraiment dit sur un ton de tennis.
1: Point de match.
0: Absolument. Quel humoriste faisait partie de RBO avec Guy Lepage et collabore avec lui sur Tout le monde en parle?
2: Poney.
0: J'ai entendu poney beaucoup, là.
2: André Ducharme.
0: C'est une bonne réponse.
1: André Ducharme.
0: Mais c'est une écrasante victoire. C'est une écrasante victoire, Julien. Première des choses, Joël, merci d'avoir appelé.
2: Ben, merci.
0: On te souhaite une belle journée. Puis un bon jambon, puis tout ça. Honnêtement, un bon jambon blanc, là, il y a pas d'égal. Julien, tu es officiellement le dernier finaliste pour gagner ton coffre prestige, moment partagé et microbrasserie, valeur de 300 $. On va pendant la chanson, faire un tirage.
1: Oui.
0: Et au retour de la chanson, on va annoncer qui est la grande personne de ce 300 $-là.
1: Ben, c'est excitant, ça.
0: Mais Zach, c'est excitant.
1: Tellement choix d'activités dans ces coffres prestige.
0: Full.
1: C'est génial.
0: Toi, fais-tu quelqu'un des escape rooms?
1: Non.
0: Ah, je voudrais jamais faire ça avec toi. C'est sûr, tu prends pas ça au sérieux puis t'es insupportable.
1: Non, moi, j'ai ça, là. Escape room, là, moi, j'ai ça.
0: Voyageur, Charles Leloup.

0: vous rappelle que le Cirque du Soleil présente le spectacle Paradis perdu en hommage à Jean Leloup jusqu'au 15 août à Trois-Rivières. C'est sincèrement toujours des shows hyper impressionnants.
1: Ben oui.
0: Magnifique, magnifique, ces voyageurs qu'on vient tout juste d'entendre. OK, alors c'est le nom d'annoncer le nom de la personne qui gagne son coffret prestige, c'est-à-dire 300$ en coffret cadeau. Ouais, ouais, c'est vraiment trippant. Pour pouvoir, ben ça augmente un petit budget vacances, un petit budget sortie. On se met ça un petit roulement de tambour. Félicitations à Martine Dupont de Sherbrooke. Yeah! Bravo Martine. Luc va être en train de communiquer avec toi dans les prochaines minutes si ce n'est pas déjà fait. Félicitations à toi. Le tirage a été fait au sort sous la supervision. Martineau, Hébert Dumont, Cochon, Cabana, puis Séguin. Voilà.
1: Ouf, ça a failli être gênant, hein?
0: J'ai peur, là. J'ai
1: ça
0: tellement peur.
1: Ça a failli être gênant.
0: T'as fait de l'insomnie, toi, cette nuit?
1: J'ai pas fermé l'œil à cause du Costco.
0: Raconte-moi ça,
1: quoi?
0: Là.
1: Mais qu'est-ce qui se passe? Y a-tu un raton laveur qui est rentré dans le studio? Eh ben non, c'est juste moi, avec les yeux tellement cernés que j'ai l'air d'un raccoon qui a passé la nuit à fouiller dans les poubelles avec ses petites mains maigres.
0: Oui.
1: Ah, c'est assez méprendre. J'ai pas dormi de la nuit avant. Quand je faisais de l'insomnie avant, j'avais une solution. C'était simple, j'étais alcoolique. Donc...
0: Et c'est pas drôle.
1: Je buvais. Ça te fait rigoler,
0: non,
1: mon problème.
0: Non, mais excuse-moi si j'ai été ça. Je dis, mais c'est pas drôle, le problème.
1: Je buvais donc jusqu'au coma éthylique et je me réveillais tranquillement à l'hôpital le lendemain. Et ça réglait le problème. Mais là, comme je ne bois plus d'alcool, c'est difficile. Tu vois, mais moi, quand j'ai arrêté de boire d'alcool, j'ai eu des grandes révélations. Hein? Quand j'ai arrêté de boire d'alcool, la première chose que j'ai réalisée, c'est « Hey, j'aime pas ça pour vrai, le karaoké.
0: » Oh, je peux comprendre.
1: Le problème de mon insomnie, ben pourquoi je dormais pas, c'est à cause, c'est le maudit, c'est Costco. C'est à cause du fromage brebis chef du Costco. J'ai acheté un fromage, il y en a des spéciaux des fois. Là, j'ai acheté un fromage, moitié lait de brebis, moitié lait de chèvre. Okay. Le fromage brebis chèvre. Écoute, il y a un goût formidable. Et heureusement que ça goûte pas ce que ça sent, parce que ça sent la poche après à une game de badminton. C'est tellement bon qu'ils vendent au Costco en format de la grosseur d'un pneu.
0: Oui.
1: D'ailleurs, Costco, message, si vous m'écoutez, il faudrait pas mettre votre section fromage à côté de la section des pneus. À un moment donné, va arriver un accident. À 44 ans, l'âge vénérable que vous avez, quand tu manges pour 40$ de fromage, de brebis chèvre à 8h le soir, faut que tu acceptes que tu dormiras plus jamais. À partir de ce moment-là, tu vis sur l'horaire des chauves-souris. Et le soleil, c'était dans une autre vie. C'est terminé. Donc, comme j'ai pas dormi, j'ai décidé de prendre des notes sur ce qui s'est passé cette nuit. Je vais vous faire le livre des événements, minute par minute, parce que cette nuit, il s'est passé plus d'affaires que dans toute la carrière de Scooby-Doo. Attention! Attention, c'est parti. 23h34, je me couche. Tranquille. 23h54, je dors toujours pas. Je me dis, lève-toi pas! 23h55, je me lève. 23h56, je descends dans mon garage. Je décide de classer toutes mes vis par ordre de préférence.
0: Ah, de préférence?
1: De préférence. Mais bref, ceux tête étoile.
0: Oui, je comprends.
1: Les pestes.
0: Plate ou arrondi?
1: Est, étoile, okay. Étoile plat. Ça y va. Zzz. Minuit 11, j'échappe la boîte de vis. 3000 vis partout. Donc, je sors la shop-vac. Minuit 18, je marche sur la seule vis que j'avais oubliée. Évidemment, la vis me rentre dans le pied de bord en bord. Je sais maintenant ce qu'on a ressenti lors de la crucifixion. Oui. Mais pourquoi ça me rentre dans le pied? Parce que j'ai pas de bas. Pourquoi? Parce que les chaussettes, c'est pour les enfants et les amputés. Je saigne tellement, il y a du sang partout, je ressors la shop-vac. Minuit 25, au lieu de mettre un pansement, je google tétanos.
0: Oui.
1: Je tombe sur des photos épouvantables. Là, je me dis, les photos sont dégueulasses. Je me rends compte, j'ai fait une faute de frappe et j'ai tapé tétanus. Je regarde les photos pareil. Minuit 41, je me retrouve sur Facebook à regarder les anciens collègues de mon école secondaire. Il y en a un qui est chirurgien, un autre qui est magicien, toutes les autres sont chauves. 1h18, je retourne lire sur le tétanos. Là, je commence à organiser mes funérailles. Je vois bien que je m'en sortirai pas. Moi, dans mes funérailles, je veux qu'on soit, que je sois incinéré. Je veux être la crémation, moi. Et donc, je veux qu'on prenne mes cendres et qu'on les mette dans un moulin à poivre dans un restaurant. Une dernière bonne blague, en quelque sorte. Excusez, madame, mon spaghetti goûte drôle. Oui, c'est moi. 2h03, je me demande c'est quoi le fruit préféré d'un magicien. Et là, je trouve le meilleur gag au monde. Le fruit préféré des magiciens, c'est quoi? L'ananas! Bon, à 2h du matin, je trouvais ce gag excellent. Aujourd'hui, pas mal moins certain que c'est drôle. À 3h12, j'essaie de commencer à apprendre le mandarin sur Duolingo.
0: Ah oui?
1: Ni hao wu chang chui jing wen. 3h15, j'abandonne le mandarin et je cherche mon passeport. 4h07, je trouve pas le passeport, mais je trouve la crèche de Noël puis je décide de la monter. Il manque des morceaux. Je décide de remplacer les trois rois mages par deux pogos et un bas de plug. 5h56, ouais, ça donne faim, tout ce travail. Mais là, j'ai plus de brebis chef. Je décide donc de manger deux des trois rois mages puis de m'endormir avec le troisième.
0: C'est niaiseux, hein?
1: C'est niaiseux. Hey, la phrase que j'ai dit en mandarin, c'est une vraie phrase.
0: Ça veut dire quoi?
1: J'ai mal...
0: Mais ça se peut que les...
1: C'est, je me souviens pas si ça veut dire exactement mot pour mot. Ça veut dire genre j'aime apprendre le mandarin ou je veux apprendre, j'apprends le mandarin.
0: OK.
1: Mais je l'ai pas bien prononcé.
0: Ben, ça se peut que... parce que, tu sais, la prononciation du mandarin, c'est quand même vraiment important. Dans le sens où tu changes un peu la tonalité d'un mot puis tu peux m'avoir envoyé promener. Là,
1: là, c'est pour vrai, je pourrais avoir fait une déclaration de guerre à un pays entier.
0: Exactement.
1: Je ne sais pas. C'est pas ça.
0: Exact. Évidemment, vous pouvez vous procurer des billets à oliviermartineau.com.
1: Évidemment, au point CA. J'ai acheté les deux noms de domaine. T'es pas de niaisage, moi. Non, là.
0: T'as-tu net, point net?
1: J'ai point org.
0: Ah,
1: je savais pas
0: super.
1: Que ça existait, point net.
0: Tu checkeras ça. Si jamais vous voulez savoir comment gagner des billets pour Olivier Martineau, restez avec nous autres, je vais vous dire pourquoi et comment.
1: Dis-les donc là.
0: Non, pas de suite. Ben, je vais le faire après Matt Smith.
1: Là, vos teasers, je suis plus capable.
0: Oui, pas tout de suite. Okay. Bientôt, vous allez pouvoir gagner des billets pour Olivier Martineau sur nos ondes. Restez là. 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

0: Il y a une université américaine qui a envoyé une bonne nouvelle par courriel. Hey, bravo, tu es accepté.
1: Mais quelle bonne nouvelle!
0: C'est vraiment le fun. Tout le monde souhaite recevoir ce courriel-là.
1: Ben oui.
0: Le problème, c'est qu'ils l'ont envoyé à 800 personnes. Et... Alors, au lieu d'envoyer à une seule personne.
1: Oh, donc il y a des gens qui n'étaient pas admis, qui ont reçu une lettre.
0: Oui, fait que là, il faut que tu renvoies 800 messages après pour dire « Ah, oups, si, oh, si, on s'est trompé. » Ce qui est vraiment un cauchemar.
1: Ben oui.
0: Et moi, j'ai envie d'avoir vos histoires dans les prochaines minutes d'envois qui ont mal viré. Ça peut être un peu courriel. Mm-hmm. Ça peut être un texto. Moi, j'en ai des histoires de texto qui, c'est pas, j'ai envoyé à la mauvaise personne ou le mauvais message.
1: Ah oui, hein?
0: Des erreurs comme ça. Ben oui, moi, je suis maladroite comme mille. Là, tu te fais pas tomber en bas de ta chaise, c'est bien sûr. Fait que vous pouvez nous envoyer ça. Vous pouvez nous texter au 6-12-12, bien évidemment. Mais parmi les personnes qui nous auront appelé.
1: Qu'est-ce qu'on fait?
0: On fait tirer une paire de billets pour toi.
1: Là, arrêtez de donner mes shit.
0: Ben écoute, c'est toi qui nous en offres. Fait que 514-790-0943, 1-800-665-5440. Quelle est votre plus grosse erreur en envoyant un courriel, texto, enveloppe, pigeon, toute communication?
1: Une erreur de communication.
0: Erreur de communication.
1: Là, tu vois, nous autres, il y a une bonne erreur de communication. Je comprends pas pourquoi vous donnez mes shit. C'est pas une charité, c'est une business que je roule.
0: Non. Hey, on est bien fiers d'en donner des tes shit. Oui, qu'est-ce que, Luc?
2: Oui, c'est une erreur. C'est pas une paire. C'est deux. Je t'organiserai avec ça. Tu veux, je te dis.
0: Deux paires de billets pour Olivier Martineau parmi les personnes qui auront appelé. Puis vous pouvez aussi, ceux qui nous écoutent via l'application, vous pouvez nous envoyer des messages vocaux avec le petit micro iHeart. On va pouvoir vous entendre également en studio. On aura la musique de Jelly Roll aussi avec Lighter.
1: Ça, là, le drum, là, écoute ça.
0: Ça rentre, une tonne de briques.
3: Wow. Pour joindre la gang de Ça rentre au poste, 1-800-665-5440, 514-790-0943 ou messagerie texte 61212.
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24: Chante par-dessus ça.
25: Oui, ouais. T'es direct sur la note en plus, c'est incroyable.
24: Ouais, la note, je l'ai, c'est juste que c'est pas la bonne...
25: Parole?
24: La bonne note.
25: C'est quoi vos erreurs que vous avez faites en envoyant un courriel, un texto, une enveloppe? Il y a une université américaine qui a envoyé à 800 personnes de trop la bonne nouvelle comme quoi ils étaient acceptés à cette dite université, ce qui était un cauchemar. Là.
24: La déception, toi.
25: Mais le moment où tu... te rends compte de ton erreur, la personne qui l'a fait l'erreur, là, tu sais, le genre de patron, j'aurais quelque chose à vous dire.
24: On dirait que c'est comme une mauvaise nouvelle ou une bonne nouvelle. Quand ça te concerne pas, tu vis une émotion qui est déçue après.
25: Oui, oui.
24: Ouais, c'est terrible.
25: On va aller avec Kim. Salut, Kim. Kim?
26: Allô?
25: Voilà,
26: ça va bien, guys?
25: Ben, ça va super bien.
24: Ben oui.
25: On t'écoute.
26: Ah, vous êtes pas prêts.
25: OK.
26: Dans le fond, l'histoire, c'est ma belle-mère. Ma belle-mère a à peu près une 60aine d'années, OK? Fait que vous comprenez que la technologie, c'est pas trop son affaire.
25: OK.
26: Fait qu'elle prend pas le temps de réfléchir. On est en plein été, on était dehors sur la chaise balançoire. Elle s'est fait piquer l'entièreté des fesses puis des cuisses par des maringouins. Puis comme toute bonne personne âgée, elle a décidé de me demander de prendre une photo. Je prends la photo, je donne son sel. Elle voulait l'envoyer à sa fille, mais au lieu de l'envoyer à sa fille, elle l'a envoyé à tous ses contacts Messenger.
25: Non!
26: Incluant ses ex, ex-patrons, oui, tout le monde, là. Son patron actuel, qui comme, là, elle m'a demandé d'essayer de les supprimer. J'essayais de les supprimer en riant, là, j'étais pliée en deux de rire, là. Ma belle-mère, elle s'est fait pipi dessus tellement qu'elle riait puis qu'elle était mal à l'aise. Puis j'ai réussi à en enlever 4. Toutes les autres l'ont vu. Fait qu'à mesure que j'essayais de supprimer, j'avais juste les messages qui apparaissaient comme, je pense que t'as pas envoyé ça à la bonne personne, pourquoi je vois tes fesses?
25: Hey, mais c'est mortifiant.
24: Y a-tu du monde qui ont répondu de manière positive, genre des ex qui font, j'arrive?
26: Oui, il y en a eu comme, ça faisait longtemps que je les avais pas vus. Tu sais, j'étais, oh là là.
25: Mon Dieu, c'est drôle.
26: Je m'en remets pas. Elle a supprimé une couple de ses personnes dans ses amis après ça.
25: Ah oui, tu veux disparaître de la surface de la Terre.
24: Mais à la base, rapidement, avant de te laisser, pourquoi cette dame-là voulait montrer ses fesses pleines de piqûres à quelqu'un?
25: Ben, sa fille.
26: Elle voulait les montrer à sa fille pour montrer les joies de vivre en campagne.
24: OK, je respecte ça. J'ai pas le même rapport avec, mettons, mon père. Là. Mon père, mettons, il m'enverra pas une photo de ses fesses. Il me dit, hey, il me souhaite quelqu'un.
25: Moi, j'enverrai une photo de mes fesses avec plein de piqûres à ma mère. Là, puis je m'en foutrais. J'ai comme, oh mon Dieu, check, ça n'a pas de bon sens. Je m'en foutrais.
24: Eh bien, ben, merci beaucoup d'avoir appelé.
26: Ben, merci à vous, bonne journée.
24: Une excellente anecdote.
25: Salut, maison, que c'est ça, bon. Là, oh, que c'est bon. Wow. Si vous voulez gagner vos billets pour aller voir Olivier Martineau, ben, parmi les gens qui auront appelé pour nous raconter des anecdotes, vous serez dans le chapeau. Fait qu'appelez-nous tout de suite. 1-800-665-54-45-14-790-094-3. Votre plus grosse erreur en envoyant un courriel, un texto. Et non, ben, ça peut être du courrier régulier, là. Du courrier traditionnel.
24: Du courrier, là, à papier. Du courrier papier.
25: On va parler avec Julie. Salut, Julie.
27: Allô?
25: Allô, on t'écoute.
27: Eh ben en fait moi c'était en courriel puis c'était à une de mes clientes qui était directrice d'école.
24: Okay.
27: Elle voulait faire des vêtements pour son équipe d'entretien puis moi je lui ai demandé où est-ce qu'elle voulait placer l'écriture dans le bas du dos ou dans le haut du dos puis je lui ai demandé est-ce que ton équipe d'entretien a l'habitude de s'enculoter. Mais mon autocorrect a marqué de s'enculer.
25: Ah non, ben non, ben c'est pas sans culotté, ça existe-tu comme mot, ça?
27: Ben écoute, j'ai utilisé un mot qui était commun et clair pour savoir où je voulais mettre le nom, mais clairement, mon autocorrect a... Et puis je m'en suis rendu compte juste quand j'ai fait un suivi de la commande une semaine, deux semaines après.
25: Ah mon Dieu, elle a dû comprendre.
24: Ça, je veux juste savoir, je connais pas beaucoup les technologies. L'autocorrect utilise surtout les mots qu'on emploie régulièrement. Qu'est-ce qui se passe de ton côté?
27: Ben, je vais me défendre en disant que je suis comme la huitième dans le magasin qui a eu le laptop.
25: Ah, c'est ça, c'est pas ta faute. C'est ceux qui avaient le laptop avant toi.
24: C'est pas ta... Ben oui, il va falloir peut-être faire un petit meeting.
25: Hey, non, mais ça, c'est vraiment c'est un cauchemar, mais elle a dû comprendre très bien que c'est pas ça que tu voulais dire.
27: Écoute, honnêtement, quand je me suis excusée après l'avoir lu, elle m'a réécrit en disant, écoute, j'ai juste pouffé de rire quand je l'ai lu. Fait que, tu sais, je me suis sentie un peu plus relax, on va dire.
25: Ben, mais c'est sûr.
27: Du coup, je me suis dit, ça fait peut-être une semaine qu'elle rage après moi, là.
24: Ben oui.
25: Ben
24: hey, mais y a
25: merci, Julie. Salut.
24: Les autocorrects, moi, je fais bien attention. Là. C'est pour ça que moi, quand je vends quelque chose sur Marketplace, je dis toujours, venez récupérer les items et j'écris plus jamais, venez récupérer les biens. Parce que tout de suite, ça peut mener à confusion à cause de mon historique. Les gens friands de linguistique vont raffoler de cette blague-là. Les biens.
25: Parfait, excellent. C'est vraiment niaiseux.
24: Tu viens de gâcher.
25: Oui, j'ai compris. Okay, avec un petit retard. D'accord. J'ai compris avec un petit retard. Je suis vraiment désolée de tout ça.
24: Merci beaucoup.
25: Mike de Saint-Jean. Salut, Mike.
1: Salut.
25: Raconte-nous ton erreur de texto envoyé, courriel envoyé ou lettre manuscrite. Je ne sais trop.
1: En fait, c'est moi qui l'ai reçu. J'étais au hockey à mon frère, puis sa blonde m'a texté par accident à moi. Je t'attends à la maison, all in shave.
24: Rasé.
25: Rasé prête.
24: Oui, ben écoute.
25: C'est bien de savoir que les gens qu'on aime ont une santé sexuelle.
24: C'est exactement. OK, je viens de comprendre. Là.
25: Mais qu'est-ce que tu penses qu'elle voulait dire?
24: Ben, la barbe. Je viens de comprendre. Okay.
25: Oui, exact. Hey, merci beaucoup. Salut.
1: Salut.
25: Bye, Mike. On va parler avec Mélanie de Montréal. Salut, Mélanie.
6: Oui, bonjour.
25: Ouais, qu'est-ce que t'as envoyé? Un courriel, un texto, une erreur?
6: Dans le fond, moi, c'est un texto, je voulais écrire à mon chum. C'est une grosse semaine au bureau, fait que j'ai texté un style d'ambiance de merde, je suis plus capable. C'est sûr que je crisse tout ça là, puis je me cherche une job à soir, mais je l'ai envoyé à mon boss.
25: Ton boss, c'est sûr. Ben oui, c'est ça.
6: Ouais, c'est clair. Quand il est sorti de son bureau, il dit, pense qu'il faut qu'on se parle, Mélanie. La face que j'ai faite, là, ça valait 100$.
25: T'as-tu démissionné?
6: Non, je suis encore là.
25: Ah!
6: Puis l'ambiance est meilleure.
25: Ben mon Dieu, OK, ben là, t'as gagné. Ça veut dire qu'il y avait des enjeux, des vrais enjeux. Là, t'étais pas folle.
6: Ah non, l'ambiance était de la merde, ça a été corrigé.
24: Wow! Okay,
25: parfait.
24: Comme quoi que des fois, hein, les erreurs peuvent devenir des avantages.
25: Ben complètement.
6: Mais j'étais mal, là. Ma face, ça valait 100$, ouais, c'est ça.
25: Ben écoute, merci Mélanie, puis je suis vraiment contente que tu aies encore ta job. Finalement, c'est une très bonne nouvelle.
24: Bravo pour ton erreur.
25: Bravo pour ton erreur. On va avoir une histoire, l'histoire de Yann, c'est un cauchemar ça aussi à venir. Puis ça c'est des erreurs qui je pense reviennent souvent. Peut-être qu'au 6-12 vous allez pouvoir nous dire oui, ça m'est déjà arrivé, c'est vraiment c'est l'horreur. C'est absolument l'horreur. On fait pas assez attention avec nos envois. Lighter Jelly Roll, c'est ce qu'on écoute tout de suite.

0: Excusez-nous, parce que je viens de faire une face, puis Olivier m'a dit que il m'a pas dit à quoi je ressemblais, mais je pense que je ressemble à Jar Jar Binks. Bon, ça, c'est un. On a déjà dit cette semaine que je ressemble à Cole Caulfield. Si c'est Jar Jar Binks, en plus, c'est dramatique. On vous pose la question. C'est quoi vos plus grosses erreurs en envoyant un courriel, un texto ou peu importe?
1: Par la poste, un colis.
0: Un colis, un code morse, peut-être.
1: Un code, oui, ça se peut.
0: Un code morse. Dans le temps du Titanic, ça n'a pas bien été, ces communications-là.
1: Non, en effet.
0: Hein,
1: en
0: on aurait sauvé une coupe. On va parler avec Yann de Saint-Thérèse. Salut, Yann.
2: Salut, Ali. Salut, Cole.
0: On dirait qu'il y a une partie de moi là, qui s'attache un peu à ce narratif-là, puis ça me fait rire.
1: Hey, c'est très drôle. Puis moi, c'est ce que j'aime de ton attitude. T'as pas fait ta précieuse de « j'ai pas de l'aide ». Tu fais comme « hey, c'est drôle ».
0: C'est drôle, c'est objectivement drôle.
1: J'aime ça.
0: Ben, exactement.
1: J'aime ça, c'est drôle.
0: C'est quoi ton erreur, Yann?
2: C'est pas la mienne, c'est celle de la meilleure amie à ma blonde.
1: OK.
2: C'est épique. Elle avait une petite conversation olé-olé avec un prétendant sur Messenger. Puis avec le mélange d'un verre dans le nez puis possiblement le TDAH, elle a envoyé une photo coquine, mais au lieu de l'envoyer directement à lui, elle l'a mis dans sa story.
1: Excuse-moi, je comprends pas la différence.
0: Il l'a mis dans sa story sur Instagram.
1: Je comprends pas la différence.
0: OK, ben, au lieu d'envoyer par texto.
1: Que c'est privé.
0: Que c'est privé. Elle l'a mis dans ses stories sur Instagram. Ça, là, c'est accessible à tous ceux qui te suivent.
2: Tout le monde.
0: C'est les petites publications éphémères.
1: Oh, et puis, c'est quoi la page?
0: Oh mon Dieu, mais
2: tu demanderas mes caillards à ton show.
0: Mais je peux m'évanouir.
1: Eh bien, voyons donc.
0: Faut faire attention avec ces affaires-là. Faut vraiment faire attention.
1: Oui,
0: Hey, merci beaucoup, Yann. Hey, ça, honnêtement, c'est une des pires que j'ai entendues.
1: Pourquoi ça te fait réagir comme ça?
0: Ben, c'est un cauchemar. Ben, imagine, tu mets ça en va publiquement.
1: Oui, mais je comprends. Mais mettons, moi, je fais pas ça, envoyer des photos de même. Fait que je me sens pas directement interpellé. Mais toi, tu as réagi très fortement.
0: Ben, je me mets à sa place. T'en envoies, mettons, elle en envoie, là, puis elle est dans un échange, puis elle a fait ça, puis là, elle dans, tu sais, quand t'es à frette ou quand t'es arrosé, you know?
1: T'as de l'air de quelqu'un qui se sent concerné.
0: Non, pas nécessairement, non. Moi, je suis très prudente, moi, je fais pas vraiment cette affaire-là, mais je me mets dans la peau de quelqu'un, c'est un cauchemar. Ceci dit, moi, c'est très drôle parce que je l'ai déjà reçu sur la messagerie texte. J'ai déjà reçu des photos coquines sur la messagerie texte d'une station de radio. La fille pensait qu'elle l'envoyait à sa personne, puis elle l'a envoyé sur la messagerie texte à la radio.
1: Ici, sa messagerie!
0: Puis je l'avertis. Oups, je pense que tu t'es trompé de destinataire. On va parler avec Patrick de Rawdon. Salut, Pat!
1: Wow!
2: Vous êtes malade.
0: Toi, t'es malade.
1: Toi, t'es malade.
0: On t'écoute.
2: OK. Oui, c'est vrai que Messenger, Facebook Rencontre, Messenger, c'est dangereux parce que moi, j'étais sur Facebook Rencontre, j'avais rencontré une fille, puis je l'avais posté à mon frère, je l'ai envoyé sur Messenger. Mais le lendemain matin, au travail, une de mes collègues fait « Qu'est-ce que t'as posté sur Facebook, Pat, hier? » C'est quoi? Ben, c'est la fille... j'ai posté ça sur Facebook. Ah, c'est la fille que j'ai rencontrée. Fait que là, je l'ai été l'effacer, mais c'était toute la nuit.
0: Mon Dieu!
2: Tu sais, j'avais pas dit rien. J'avais dit à mon frère, garde, c'est elle la fille que j'ai rencontrée.
0: Ben, tu sais, regarde, c'est gênant.
2: C'est moins pire que.
1: C'est ça.
0: Mais c'est candide et doux, là.
1: C'est embarrassant, mais c'est pas honteux.
0: Exactement.
1: C'est
2: une chance. Ça aurait pu, là. Ça aurait pu.
0: Puis pour elle, c'est flatteur, là. Tu sais, ça veut dire que t'es fier, puis t'es content d'en montrer. Hey, merci beaucoup, Patrick. Salut.
2: Bye.
0: On va parler avec Cindy. Salut, Cindy.
3: Allô.
0: Allô. Toi, t'as texté ton chum?
3: Ben oui. Hier, on voulait coordonner qui allait chercher notre plus vieux. Fait que je voulais lui demander qui allait chercher l'ado. Mais avec l'autocorrecteur, ça l'a écrit « Vas-tu chercher l'adopté? »
0: Ah, bon. c'est inoffensif, mais t'sais, il faut juste pas qu'il tombe là-dessus, le petit. Là.
3: C'est ça. Ça faisait rough un peu.
0: Ça fait très rough. Salut, merci beaucoup.
3: Bye.
0: Bye. Salut. Et Lani de Sherbrooke.
4: Salut.
0: Salut, Lani. Toi, c'est quoi ton histoire?
4: Et moi, c'est pas un envoi que j'ai fait, mais ça reste environ, là, alentour de ça. Moi, dans le fond, je venais d'envoyer une photo un peu coquine à mon conjoint, parce qu'on voyait vraiment bien ma poitrine nue avec mon visage. J'ai voulu montrer quelque chose sur mon cellulaire à un de mes employés, puis. Mais malheureusement, il a vu ma poitrine en gros plan sur mon cellulaire en sonnant.
0: Ben voyons donc! mais en que c'est gênant!
4: J'ai vu la réaction en vrai. Là, la petite gêne là, de se tromper là, dans ces trucs-là, là, je l'ai vu en vrai. À ça, il me sourit toujours.
0: Ben je comprends, je comprends.
1: Ben, j'imagine.
0: Le petit cri aussi, là, tu te fais « Oh mon Dieu, Seigneur! »
4: Ah non! Oh non, non, non, c'est très, très, très gênant. Ça a arrivé la semaine dernière, fait que je suis encore gênée quand
0: je... OK. Oh, on dirait que c'est encore pire.
1: Là, je vais y parler, mais laissez aller.
0: Merci, Lani.
4: Salut, d'ailleurs, non, non.
1: Hey, salut, merci.
0: Salut. Hey, salut. Ça me fait penser, OK, après qu'on ait parlé à Simon, là, il y a une anecdote de radio que je vais vous raconter. Okay. Un mauvais courriel qui avait été envoyé.
1: Okay.
0: C'est vraiment pas une bonne affaire qui s'était passé. Okay, je vous en parle après. Simon de Montréal qui est là. Salut, Simon.
5: Salut, ça va?
0: Ben oui, ça va très, très bien. Toi, tu sextais toi aussi. C'est un fléau, là. Tout le monde fait ça.
5: Mais oui, il faut.
0: Mais oui, c'est correct. Ben oui, c'est bien correct. Mais là, sauf que tu peux te ramasser avec des petites erreurs, là.
5: Ben oui, j'avais deux conversations en même temps. Une avec ma copine où on se promettait des belles choses pour le lendemain. Puis une avec ma mère où j'allais lui souhaiter bonne nuit. Oh. Et ce qui devait arriver arriva. J'ai sexté ma mère avec un image, un gif à l'appui en plus. C'était très explicite.
0: Un gif?
1: Attends un peu.
0: T'envoies des gifs à ta blonde pour dire j'ai hâte à toi, ma coquine.
1: OK, mais c'est quoi?
5: Oui, avec un gif de peut-être qu'on se fera le lendemain ou des choses comme ça, mais oui.
0: Ouais, mais un gif dans le sens de, que c'est toi le gif ou tu choisis genre une scène de film?
5: Une scène, un extrait d'une scène de film.
0: Okay.
5: Non, c'était pas moi, heureusement.
0: Bon.
1: Ouais. Mais moi, honnêtement, un gif, je trouve ça hyper séduisant. Mettons, là, moi, une fille qui m'envoie, tu sais, mettons, la face de Jim Carrey dans The Mask.
0: Oui, exact. Ça. Mais je pense pas que c'est ça qu'il avait envoyé Simon.
5: Ce genre de gif-là.
0: Comment qu'elle a réagi?
1: OK.
5: Ah, ma mère, elle a ri, elle, bonne gars.
0: Bon, parfait, excellent.
1: Bon.
0: Il y a quelque chose aussi, quand on devient plus vieux, il y a comme un peu moins ça, là. Tu sais, le genre, ben ouais, je t'apprends rien, maman, j'ai ça.
1: C'est ça.
0: De la sexualité. Merci, Simon.
5: Merci.
1: Salut.
0: Il y a l'histoire que je voulais vous raconter, c'est dans une station de radio que je ne nommerai pas.
1: OK.
0: Dans la région de Montréal, il y a un moment donné un courriel qui avait été envoyé à tous les employés.
1: Mm-hmm.
0: Et dans ce courriel-là, c'était le contrat d'un des animateurs.
1: Au palais.
0: Avec son salaire et tout. Et là, tout de suite après, il y avait eu un autre courriel disant, hey, allez pas ouvrir ce courriel-là, il y a eu une erreur, puis si vous ouvrez le courriel, on va savoir qui a ouvert le courriel et il y aura des répercussions.
1: Ah ben,
0: mais c'est bel essai, là. Il y a pas de monde.
1: J'étais pas au courant de cette histoire-là, mais ça explique bien des choses, hein.
0: Mais je dis pas qui.
1: Non, non, mais si je commence à comprendre pourquoi tout le monde sait que je fais 40$ par jour, moi. OK.
0: Exact. C'est notre ballpark.
1: Ouais.
0: Ça nous permet de nous aider avec nos négociations.
1: Je vais essayer de me négocier le stationnement, moi, la prochaine fois.
0: Ah, tu l'as pas, toi?
1: Non. Moi, je suis au Valais, là. Ça me coûte 50.
0: Je paye pour travailler ici.
1: Ah, ouais, mais tu sais, c'est une passion.
0: Mais ouais.
1: Au moins, je
0: quand
1: pas
0: le cœur y est.
1: Non, mais je suis pas tout seul chez nous, au moins. Là.
0: Le meilleur du monde à Mario. Mario qui nous fait la définition de mots provenant de son dictionnaire des caves.
1: Oh!
0: Aujourd'hui, c'est des mots concernant le printemps.
1: Il y a toujours des bons concepts. J'adore ce gars-là.
0: J'aime beaucoup ça. Clément, Jacques, tout de suite qu'on écoute. Vous êtes à Énergie dans Ça rentre au poste. On était ta musique, ton fort.

0: comme tu le fais à chaque changement de saison, tu viens enrichir notre vocabulaire.
1: C'est vrai que je fais ça, hein?
0: Oui, mais...
1: oui, c'est le retour du dictionnaire des caves, ou si vous préférez, là, le petit Larousse des pas vite.
0: Ah oui?
1: Ah, tu sais, t'as le droit d'être cave dans la vie. C'est pas de ta faute à toi, là, si ta mère t'assoyait trop proche de la télé pour regarder la lutte quand t'étais jeune.
2: La lutte.
1: Tu sais, t'es une victime là-dedans.
0: Oui.
1: C'est pour ces gens-là et Luc Cochon que le dictionnaire des caves existe.
2: Ah, d'accord.
1: Tu sais, de nos jours, un dictionnaire, ça sert surtout à faire pesant dans les boîtes quand tu déménages.
0: Oui, oui, oui.
1: Mais moi, quand j'étais jeune, il n'y a pas si longtemps, il n'y avait pas de Yahoo, Google, Safari ou ChatGPT pour trouver la définition des mots à ta place.
0: Ben oui, c'est ça.
1: Tu sais, si tu n'avais pas de dictionnaire dans mon temps, il te restait ma tante Muguette qui travaillait à Radio-Canada. T'es la seule qui pouvait t'aider.
0: Oui.
1: Mais aujourd'hui, on célèbre la nouvelle saison en survolant mon dictionnaire des caves spécial mots du printemps. Mais avant, mon thème.

0: c'est dans la passe moins sexy de Madonna.
1: Oui.
0: OK, Seb, nomme-moi des mots du printemps et je te donne la définition qu'on retrouve dans mon dictionnaire des cartes.
2: Parfait. On commence avec crèmerie.
0: Commerce qui, comme Jésus, ressuscite à Pâques.
3: Oui!
2: Printemps.
0: Saison où les adolescents changent leur tuque d'hiver pour une tuque d'été.
3: Oui, voilà.
2: Rapport d'impôt.
0: On appelle ça un rapport parce que ça laisse le même goût surette dans ta bouche.
2: Pollen.
0: Cause des allergies sévères, comme dans le temps avec Pollen Marois.
2: Pollen Marois.
0: Ah, tu viens pas de Pollen Marois?
2: Ben oui, Pollen Marois, certainement.
0: Ben oui, ben oui.
2: Jardin.
0: Litière à chat qui sent la tomate.
2: Nid de poule.
0: Renverseur de café.
3: Oui,
2: c'est tellement. On y va avec Pâques.
0: Jour où on rend gloire à Jésus qui est mort sur la croix en allant bruncher chez Cora.
2: 18 juillet.
0: Date approximative que le garagiste va te donner pour installer tes tires d'été si t'appelles tout de suite.
3: Ah oui.
0: Sauf chez Olivier Faure.
2: Oui, c'est ça. Ben oui, c'est ça.
0: Ben oui.
2: Quand même, là.
0: Ben non, je suis en train de dire n'importe quoi.
2: Ben oui.
0: Olivier Faure, là, tout le temps.
2: Tout le temps, tout le temps.
0: Ça coche.
2: Repeinturer le patio.
0: Activité qu'on veut faire au mois de mai et qu'on fera finalement en septembre.

0: C'est pas juste le meilleur du monde à Mario qu'on passe, c'est aussi le meilleur des coups de 16h20. Oh! Et on piège le chum d'une femme qui veut faire un party pour révéler le sexe du bébé. Ouais, il y en a ouais, plusieurs ouais, qui ouais, font ouais. ça. Elle a dit à son chum que c'est Benjamin et Mathis, les deux petits entrepreneurs mauvais, là, un peu débiles, qui vont le faire.
1: Ça, c'est ça, ça
0: assez
1: drôle,
0: particulier. Ça, ça drôle, ça. Tout juste après, gin à l'eau salée, c'est ça.

0: C'est un coup avec Allô? Benjamin et Mathis, les deux petits entrepreneurs un peu débiles. L'histoire, c'est que Christine accouche au mois d'août. Puis elle veut faire un gender reveal party en mai. Elle fait des patriotes. Puis elle fait affaire avec Evenox. Elle a dit à son chum, Sébastien, qui sont bookés. L'affaire, c'est que c'est Benjamin et Mathis qui vont le faire.
1: Oh,
0: puis, ouais, c'est ça. On dirait que c'est pas...
1: ça se passe pas.
0: Ça se passe pas. Ça se passe pas.
1: Aïe, aïe, aïe.
2: Oui, bonjour. Est-ce que je parle avec Sébastien Gagnon?
3: Oui, c'est moi.
2: Bonjour. Comment ça va, Sébastien?
3: Ça va bien. Vous, à qui je parle?
2: C'est Lily Rose. J'appelle de chez Evenox. Ta blonde, Christine, nous a demandé d'organiser une fête pour dévoiler le sexe de votre prochain bébé?
3: Ben non, en fait, on avait établi que c'est elle qui s'occupe du shower.
2: Ah, ben c'est parce que...
3: Elle s'occupe de tout ça, du reveal, puis c'est elle qui s'occupe de tout, en fait, là, par rapport au bébé.
2: Oui, mais là, elle nous a demandé là qu'on voit avec toi si c'était possible de voir l'organisation, parce que tu sais elle apporte déjà le bébé, puis elle aimerait ça avoir des surprises mémorables, tu sais. Mais elle sait déjà le sexe du bébé, hein? Tu savais ça?
3: Non.

0: On le sait pas encore, on va le savoir à la fin du mois.
1: Ah, ben non, nous autres, on bat. C'est sûr qu'on peut rien dire pour l'instant, là. Mais c'est ça, nous autres, ben premièrement, je voulais te féliciter. Un premier bébé, hein, c'est important hein, quand même d'en faire un moment mémorable pour toute la famille et les amis.
0: Ben merci beaucoup, j'apprécie.
1: Ouais. Nous, là, chez Venox, habituellement, on organise surtout des noces immorales, vraiment. Les Gentle River, là, ça, c'est assez nouveau qu'on fait ça. Puis vu qu'on a beaucoup de demandes, ben on fait affaire avec un sous-traitant. Mais les gars sont excellents, là. Et d'ailleurs, ouais. Les gars sont déjà chez vous à Anjou, sont allés voir votre terrain pour voir les possibilités, là, pour faire quelque chose de vraiment, là, immorable dans votre cours. Alors moi, je vais vous transférer à ces deux gars-là. Ils s'appellent Benjamin et Mathis. Vous allez les adorer. Ils sont vraiment bons. Ils sont chez vous. Ils sont en train de prendre les mesures du terrain. OK? Je vous transfère.
2: Bonjour. Bienvenue chez Benjamin et Mathis. Événement. On est les pros pour dévoiler le sexe de vos bébés.
0: Personne chez
3: Ah oui, allô, est-ce que je parle à Sébastien Gagnon du boulevard Châteauneuf à Ville d'Anjou?
0: Ouais, c'est moi.
3: Hey, salut Big, moi c'est Mathis, j'étais avec mon bro.
4: Yo homie, moi c'est Benjamin, on est de Benjamin Mathis, événement.
3: Yes sir.
0: Hey, les gars, hey, pour elle, qu'est-ce que vous faites chez nous? Il y a personne chez nous.
3: Ben, on est là pour l'événement, là, pour le gender reveal, comme ça le gros, ta chick c'est en ballon.
0: Hey, vous êtes qui vous autres, là? C'est quoi cette
4: affaire-là? On est la compagnie qui organise ton gender reveal. Là.
3: Ben, c'est ça, ta chick, c'est en ballon. Il y a un petit pain dans le pot, ouais, gros.
4: Ouais, c'était.
3: Yes, sir!
4: C'était-tu voulu, ça, Big, ou tu t'es parti à temps?
3: Ouais!
0: Non, mais pour vrai, gros, t'es-tu content?
3: Non, mais t'es-tu content, gros? Tu regrettes de pas tout y avoir envoyé ça dans le dos, comment ça marche? T'es-tu content?
0: Ah, hey, respectez ma blonde pis moi, là, c'est
4: ben
3: cool. Ouais. Ah, voyons, calme-toi, gagnou,
4: là. Moi, je te comprends, ma blonde, elle voulait qu'on fasse la méthode du calendrier. Mais tu sais, au premier coup, j'ai desserré la page avec ma zone.
0: Pour vrai, les gars, c'est quoi, là?
3: Alors, calme-toi, gagnon, tu vas être papa, là. T'es supposé d'être de bonne humeur, là. Si t'en voulais pas d'enfant, t'avais juste à te protéger, là. On n'a pas à payer pour tes mauvaises décisions, ça. Brrr! Ouais,
0: professionnel, là. Vous travaillez vraiment pour une compagnie, ça?
3: Gagnon,
4: ta meuf, là.
3: Écoute-nous parler, là. Tu parles par-dessus nous autres.
4: Ouais, là, ta meuf, elle voulait quelque chose de big pour votre gender reveal de votre petit gars, là.
3: Hey, Benjamin, ta gueule, on avait promis à sa femme Christine qu'on dirait pas le sexe de l'enfant.
4: Ah, oh, excuse. Attends.
0: C'est quoi? T'es allé dire que c'est un gars, t'es bien.
4: Ça, je m'excuse. Elle voulait de quoi de big pour votre bébé qui. Pour votre bébé qui est pas une fille.
0: Ça va mal aller en sacrament, là. Pour vrai, je n'y ai pas pas en tout. En sacrament.
3: Benjamin, tu viens de leur dire que c'est un gars.
4: Ben non, le gros, j'ai dit que c'était pas une fille.
3: Ben si c'est pas une fille, c'est parce que c'est un gars, t'es bien innocent.
4: Ok, anyway, là.
0: Hey, je m'en calisse de ce que vous dites, ok? Vous allez décalisser de ma cour, vous allez décalisser de chez nous.
4: Anyway, mais mec, il voit la couleur bleue pété partout, il va bien le savoir que c'est un gars.
3: Arrête, gros, comme toi, on est parti de mauvaise base, là. Chill out, là, c'est pas ça qui est important. Moi, ce que je me dis, c'est qu'en autant que ton gars soit en santé.
4: Mathis!
3: Quoi?
4: Tu viens encore de le dire? T'as dit que c'était un gars, pour pas
3: y Non, j'ai juste dit, en autant qu'ils sont en santé, ils sont gars. Pourquoi tu parles de moi, lui?
4: Ouais. OK, là, Gagnon, oublie ça, là. OK, fait que on est dans ta cour en arrière de ta chiotte à Ville d'Anjou, là.
3: T'es en train d'arranger ton setup, là.
4: Ben, c'est parce que... gars, c'est pas assez grand, là, ta cour pour faire sauter des feux d'artifice, là.
3: Ben, pour le gender reveal, t'écoutes pas quand on parle, c'est ta blonde, là, c'est elle qui voulait qu'on fasse ça. Pis ta cause, c'est vraiment pas assez grand. D'ailleurs, pis ça va faire de la place, là, tu vas être content, gros, parce que on a déjà commencé à couper ton érable argenté dans le coin de la cour, là.
0: Hey, c'est un érable que mes parents m'ont donné.
3: Il est pas super beau. Ils vont pas de place travailler.
0: Mon arbre, il est abattu, c'est moi qui vais t'abattre.
3: Il est pas encore abattu, là. Regarde, on l'a juste commencé, mais on va l'enlever. Ça va me donner de la place travailler. Bouge pas, je vais juste le finir, je l'ai commencé. Le niche est déjà fait. J'ai déjà fait le niche avec la hache. Je vais juste le finir. Bouge pas, toi.
0: tabarnak de con.
4: Hop, hop, Mathis!
3: Quoi?
0: Mathis,
3: ça
0: penche pas ce bon.
3: Ah non, je le sais!
0: Ça
3: penche pas.
4: Ah non,
3: il est parti, il est parti!
4: Oh
0: non, non!
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0: m'entendez-vous, sacrement?
3: Je suis désolé, monsieur, pour vrai. Oh, man, je le sais que, hey, monsieur, je me mets à ta place, c'est full choquant. Mm. Mais en même temps, je me dis, tu sais, c'est juste du matériel, là. Tu penseras pas à ça la première fois que tu vas prendre ton gars dans tes bras.
4: Mathis, tu l'as encore dit.
3: T'as dit quoi?
4: T'as dit que c'était un gars.
3: Ben non, j'ai juste dit que t'allais être content quand elle va l'avoir dans les bras.
4: Hey, oui. Ouais. On va faire péter les feux d'artifice dans le ciel pour te montrer de quoi ça va avoir l'air au téléphone, OK?
3: OK. Oh! Wow! Hey, c'est malade! Hey, c'est tout bleu partout! Hey, ça veut dire que ça va être un gars, man!
4: Non, Mathis, bleu, c'est la... Bleu, c'est la couleur d'énergie. Ça veut dire qu'il se fait pogner dans le coup de 16h20, ça rentre au poste.
3: Ah, c'est ça, ça veut dire.
4: Mais il écoute plus depuis un bout, je pense.
0: Quoi?
4: Sébastien, ta blonde Christine Sirois, qui est bel et bien enceinte.
0: Vous me faites capoter
4: bien. T'es en onde à l'émission, ça rentre au poste. C'est son idée à elle, c'est elle qui voulait te jouer un tour. Fait que elle nous a permis d'être chiens en t'annonçant que c'est un gars. C'est pas vrai que c'est un gars, en passant, elle sait pas non plus.
3: On le sait pas, puis ton érable argenté, il est dans le coin de la cour.
0: Vous avez tout pété pour vrai, hein?
4: Mais non! C'est un coup de téléphone. On est en studio, on est pas chez vous pour vrai. Tu parlais avec Mario Tessier.
3: Salut, mon chum. Tout est beau dans ta cause. C'était une blague que ta blonde voulait te jouer, là.
4: Lily Rose au début.
0: Mario Tessier,
3: le
0: vrai Mario.
3: Ouais, c'est moi.
4: Le vrai pas mal, là. Puis la vraie Cathy Gauthier aussi.
1: Salut, Sébastien.
0: Salut.
4: Puis moi, c'est Seb Trudel. Puis c'est, comme je te dis, toute l'idée de ta blonde. Fait que.
0: Non, pour vrai. Je regrette quasiment d'avoir fait un enfant avec.
5: Un gars rancunier, quand même. Un gars rancunier.
6: Moi, je capoterais, moi.
5: Toi, tu serais vraiment en grande colère là, pendant les coups de téléphone. Oui. C'est également les coups de les grands coups qu'on a sur Crave. Puis, on en sort un aux deux semaines sur Crave. Les coups célébrités. Il y a Mario, il y a Seb, puis il y a toujours une personnalité publique qui s'ajoute à ça. Et celui qu'on a sorti aujourd'hui même, que vous allez pouvoir écouter un petit peu plus tard ce soir, c'est avec Patrice Lécuyer. On a appelé un Patrice Lécuyer de Repentigny, puis on lui dit qu'il serait victime d'une faute. Une fraude d'identité impliquant l'autre Patrice Lécuyer, mais Patrice Lécuyer, le vrai. Okay, et dans ce coup-là, on a un extrait pour vous autres.
7: Comme on disait toujours dans mes cours de droit à l'Université d'Harvard, stop right now, thank you very much, I need somebody with a human touch. Je suis avocat, monsieur.
8: Il disait qu'il m'amènerait à son émission, sinon son jour, puis qu'après ça, ben, il m'amènerait voir son spectacle. Moi, je l'ai entendu pendant des jours, notre partie, il est jamais venu me chercher, il n'a pas de chienne.
7: Là, c'est moi parler, là. Il me pogne à la sortie du studio, puis il me dit qu'il y a quelqu'un qui se prend pour moi.
9: C'est moi, je te dis que c'est moi.
7: Mais moi, je te dis que c'est moi. Parce que c'est lui, c'est moi, ça.
8: Ah, c'est lui, ça.
7: Oui.
10: Célébrité.
5: Comme tu dis souvent, on dirait un rêve de fièvre.
6: Ah, j'adore ça.
5: C'est vraiment
6: fever
5: ça.
6: Fever dream, j'adore ça.
5: Disponible dès maintenant sur Crave, les coups célébrités, puis il y en a avec un paquet de célébrités. C'est vraiment trippant. Pour vrai, c'est vraiment très, très hot.
6: Il y a tellement de monde qui ont pensé à Mr. T.
5: Hein?
6: Mr. T est là-dedans.
5: C'est qui Mr. T?
6: Non, là, tout de suite, tu m'arrêtes la musique, tu m'arrêtes toutes ces conneries-là. Là, tu sais pas c'est qui Mr. T?
5: Je sais pas c'est qui Mr. T.
6: Mr. T?
7: A pity the fool, don't do drugs.
6: Non?
5: C'est qui ça, Mr. T?
6: C'est un lutteur.
5: Ah ben oui, mais ça se pourrait que je sache pas c'est qui, là, un lutteur. Je connais Hulk Hogan, puis c'est tout, moi, là. Je connais Hulk Hogan à cause de sa fille. Elle avait sorti une grosse chanson dans les années 2000. Elle était dans sa télésérie.
6: Mais tu connais Hulk Hogan?
5: Ben Hulk Hogan, je connais.
6: Mr. T, c'est un des chums à Hulk Hogan.
5: Ah bon, merci. Toi, là, ça, c'est plus précis.
6: OK.
5: Alors, le quiz à Jen, ça s'en vient. On va jouer à ça ou ça, mais là, on a besoin des auditeurs.
6: Oui.
5: Parce qu'en fait, vous allez devoir nous appeler, puis nous, avec nos questions, on va devoir déterminer si vous êtes chaud ou sobre.
6: Qu'est-ce que tu veux dire?
5: chaud ou sobre.
6: Ah oui, eh ben là, j'espère que le monde des campings, vous allez nous téléphoner.
5: Ah
6: là.
5: Ben
6: c'est
5: oui.
6: Là que ça se passe.
5: Ben
6: là. Appelle-nous pas si t'es au volant puis t'es chaud.
5: Non,
6: là.
5: Non.
6: Tu te dénonces.
5: Il y a peut-être du monde très, très festif. Il y a peut-être des conducteurs désignés également. Fait que là, bref, appelez-nous 1-800-665-54-40-514-7900-943. Êtes-vous chaud ou sobre? Un grand classique, ouais, là, ça rentre au poste, cette affaire-là. Fait qu'on va jouer à ça avec la musique des Neon Trees également à venir.
6: Oh yes, ça c'est bon. Moi, je veux parler à du monde dans des mariages. Je veux parler à du monde dans des campings. Je veux parler... Oh, oui.
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1: 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Graves accidents survenus ce matin.
2: Oui, puis ça commence mal, là, la deuxième fin de semaine des vacances de la construction. Heureusement, il n'y a pas eu de mort dans ces accidents-là. Mais l'accident peut-être le plus spectaculaire, ça s'est passé en Montérégie, à Sainte-Madeleine. C'est une octogénaire. Elle conduisait et elle a eu un malaise sur l'autoroute 20. Et à ce moment-là, elle circulait dans une direction, a traversé le terre-plein et s'est retrouvée en sens inverse, a frappé un camion remorque, a frappé une autre voiture. Les personnes des autres véhicules n'ont pas été blessées. Et puis la dame, elle, a été conduite à l'hôpital. Elle devrait survivre à cet événement ahurissant. Toujours sur la 20, dans le bas du fleuve à Sainte-Luce, un motocycliste a été gravement blessé ce matin après avoir été percuté par un automobiliste qui effectuait une manœuvre de dépassement. Puis en Mauricie, 5 personnes ont été blessées dans un accident qui impliquait 3 véhicules. Ce matin, c'était sur la route 350 à Saint-Paulin. 2 des personnes auraient subi des blessures graves. Là-dessus, il y aurait un mineur. Voici Louis-Philippe Ruel de la Sûreté du Québec.
3: Pour le moment, on ne parle pas de vitesse, on ne parle pas de capacité affaiblie. On parle ici bel et bien d'une personne possiblement là, qui ne se serait pas assurée de l'absence de danger en voulant commencer donc son virage à gauche.
2: Maintenant, à Windsor, en Ontario, le nouveau pont Gordie Howe qui relie le Canada aux États-Unis a été officiellement inauguré par le Canada seulement, parce qu'aucun dignitaire américain n'a été invité à cette cérémonie. Cérémonie qui devait avoir lieu plus tôt cette semaine avec les Américains, mais elle a été annulée par les Canadiens.
1: C'est
2: pourquoi?
1: Bizarre.
2: À cause des tarifs de Donald Trump, l'administration Trump, qui, on sait, avait déjà retardé cette inauguration de plusieurs mois dans le but de soutirer des revenus sur les péages du pont, payé uniquement par le Canada, faut-il le rappeler. Une candidate de Québec solidaire retire sa candidature pour des commentaires jugés blessants envers la communauté homosexuelle. Des commentaires publiés sur les médias sociaux. Il s'agit de Vanessa Durand, une femme trans qui était candidate dans Westmount-Saint-Louis. Et puis, mauvaise nouvelle pour les amateurs de tennis. Novak Djokovic et Yannick Sinner ne seront pas du tournoi à Montréal. Tennis Canada dit qu'elle comprend la situation, mais va quand même demander à l'ATP de se pencher sur cette problématique d'annulation des têtes d'affiche.
1: Ils avaient confirmé leur présence, en plus, déjà, là, eux autres.
2: Hein. Oui, mais il y a souvent des enjeux de calendrier. Tu as une obligation de te donner ta présence, puis ben, c'est ça. Mais ça
1: arrive souvent. Avec le US Open qui est juste après,
2: Ça, c'est des joueurs qui visent, justement, le US Open, ce qui est pas mal plus trippant,
1: médiatiquement. C'est,
2: c'est un tournoi de grand chelem.
4: Voilà. C'est quoi le tournoi qu'ils font qui gagne un jacket vert, là?
2: Ça, c'est au golf.
4: OK. All right. Ben, merci.
1: Hey, merci, Jean-Luc.
2: Fait plaisir.
1: Merci, Jean-Luc. Moi, ce que j'aime à Énergie, c'est qu'on est vrai, on peut vraiment ratisser large. On vient d'avoir un beau bloc d'actualité. Là, on vous pose la question, êtes-vous chaud ou sobre? Rappelez-nous. C'est littéralement ça. 1-800-665-54-40-514-790-094-3. Pour jouer, on va vous poser la question. Ben, on vous posera pas la question. On va essayer de deviner en vous posant des questions si vous êtes chaud ou sobre. Yes. Everybody talks. Neon trees.

0: Jen.
1: Et le quiz à Jen, la question qu'on vous pose, êtes-vous chaud ou sobre? Vous pouvez, ben écoute, là, on a du monde au bout du fil, OK? On va leur parler, okay. On va leur poser des questions, il va falloir déterminer s'ils sont en état d'ébriété ou à jeun. C'est bon pour toi?
2: OK, c'est bon pour moi.
1: OK, parfait. On a sur la ligne 2 Cathy. Salut Cathy.
3: Salut.
1: Toi, es-tu en vacances?
3: Ben oui, c'est en vacances.
1: OK, depuis quand?
3: Ben, ça fait 2 semaines, puis il m'en reste encore une.
1: OK.
2: T'es-tu en dedans ou dehors présentement?
3: Ben là, je suis rentrée en dedans. J'étais sur le bord de ma piscine. Et mes gars dans la piscine, ils veulent m'entendre. Fait que là, je savais que ça allait comme causer une problématique.
2: OK.
3: Fait que j'ai décidé, là, je regarde par la fenêtre, là, ils me regardent.
1: Tes gars, ils ont quel âge?
3: Ben, j'en ai un grand qui a 18 ans, puis l'autre 16 ans.
1: OK. Fait que si t'avais pris un petit coup, c'est pas dramatique, là. C'est pas des enfants en bas âge.
3: Effectivement.
2: T'as l'air d'avoir la bouche pâteuse, là. Mettons, quand tu fermes les yeux, est-ce que ça tourne?
3: Pas encore.
1: OK. Est-ce que, à part tes gars, est-ce que t'es la seule adulte sur place?
3: Non, c'est mon conjoint.
1: OK, parfait, ça se fait à 4, ça. Ton gars de 18 ans, est-ce qu'il boit en ce moment?
3: Oui, il s'est débouché une petite Smirnoff, lui aussi.
1: Ah, lui aussi, ça va de la Smirnoff!
2: Oh,
1: ça ah, Cathy, es-tu chaude de sa Smirnoff? Qu'est-ce que t'en penses? Vas-y.
2: Moi, je suis partagé. Tu sonnes. Moi, je pense que tu commences. Là, tu t'es starté. Là. D'après moi, là, vers l'heure du souper, tu vas rire pour rien.
1: Ah, d'après moi, tu sais quoi? Elle s'est prévue plein d'affaires pour faire des papillotes de légumes avec la viande, puis elle la fera pas.
2: Elle
1: va te choquer à papillotes.
2: Tu sonnes quelqu'un qui va le choquer à papillotes.
1: Ça te souvient
2: de la pizza.
1: Finalement.
2: Fuck off, la
1: juste,
2: papillote.
1: Tu vas demander à ton jeune de 16, va nous chercher une patate frite.
2: Hey, j'ai tout fait pour toi. J'ai donné ma vie. Va chercher les patates. Hey, tu as brisé mon corps. Va chercher une pizza.
1: Oui, c'est comme ça que ça va se passer. Cathy, est-ce que t'es chaude?
3: Pas du tout, j'ai rien pris.
1: Oh, mon Dieu, j'aurais aimé ça.
2: Mais t'as de l'air saoul.
3: Merci.
2: Non, mais dans le sens, t'as pas de l'air saoul, mais t'as de l'air relax.
1: Ouais.
2: T'as de l'air, c'est peut-être la piscine, ça.
3: Exactement.
2: Y a-tu bien du chlore dans ta piscine des fois, ça fait ça?
1: Ah, ça fait ça, ça.
2: Ouais, ça
3: fait ça. C'est peut-être ça, oui.
2: C'est bon. Ça. Ben, on te souhaite de prendre une petite Smirnoff tranquillement.
1: Smirnoff
2: tranquillement.
3: Ça s'en vient.
2: Bon.
1: Excellent, t'en profiteras. Salut.
2: Passez du bon temps, famille. Bye.
1: Salut. Si vous voulez qu'on devine si vous êtes chaud ou sobre, 1-800-665-5440-514-790-094-3. Joey de Trois-Rivières. Salut, Joey.
4: Yes, salut.
1: Salut, de Trois-Rivières. C'est-tu de là que tu viens?
4: Je viens de Trois-Rivières, mais
1: t'es chaud.
4: Au camping.
1: Non, c'est pas vrai.
2: C'est pas vrai.
1: OK, donc t'es au camping de Trois-Rivières.
4: Ouais, j'étais au camping Ricard.
1: Un camping qui s'appelle Ricard.
2: Camping Ricard. OK. Mettons s'il n'y a plus de lumière, es-tu capable de retrouver ton chemin?
4: Ouais, j'ai une frontale.
1: Okay. Oh, attends, okay. Au-delà de tout ça, je veux te dire, je t'adore, Joey. OK, parfait. Fait que là, toi, ça fait combien de jours que t'es au camping?
4: Ben là, ça va faire 4-5 jours pour me servir, je sais pas.
2: Écoute.
4: T'es en vacances.
1: T'es en vacances. Tu fais quoi dans la vie?
4: Moi, je suis à la construction.
1: OK. Je vois pas d'un stéréotype.
2: T'es-tu allé chercher de la glace aujourd'hui?
4: Ben non, j'ai un frigidaire, tout ça bien branché.
1: Ah, parce que c'est tout en VR,
2: toi. OK, c'est en VR, OK.
1: Je sais pas s'il joue au gars chaud ou s'il est chaud pour
2: Je sais pas, j'hésite parce que tu sonnes un peu batté aussi.
1: Ah, on n'a pas posé la question.
2: Moi, je vais dire que t'as rien bu encore.
1: OK, non, moi, je vais dire qu'il est chaud.
2: Non, je vais t'expliquer pourquoi. Parce que ça fait quelques jours qu'il est parti. Fait que là, les premiers jours, là, tu y vas, puis ah ouais donc. Là, on va se calmer à soir, là, tu sais, regarde. Il y a trop de bonheur encore. Je vais en boire une tantôt.
1: Je comprends, mais les autres jours, c'était la semaine. Puis là, on est vendredi.
2: Oui,
1: c'est
2: oui.
1: Vendredi pour tout le monde.
2: Je comprends, mais on se réserve. Parce que les vendredis, souvent dans les campings, il y a des festivités, il y a des trucs. Oublie pas que c'est la veille du Noël des campeurs.
1: Ben, c'est
2: là.
1: Pour ça qu'il est chaud.
2: Je suis pas sûr.
1: Moi, je pense que c'est la crème de menthe, lui.
2: Non.
1: Tu bois-tu de la crème de menthe, Joey?
4: Ben, je bois pas ça.
1: Toi, tu bois de la Coors Light.
4: Ben, oui, mais là, je viens de tomber sur le petit rum punch.
1: OK, ben, il est défoncé, franchement.
2: Franchement.
1: Joey, t'es ivre.
4: Ben, il y a du fun.
1: Hey, je l'aime, là.
2: Oh, wow!
1: Oh, moi, moi, il me divertit beaucoup, aïe, Joey. Aïe, aïe, wow, oh, est-ce que t'appelles-tu souvent? Va falloir que tu nous rappelles.
4: Ben là, tu peux demander à ton monsieur cochon, là.
1: Ouais.
4: Il me rappellera, là, je pense qu'il y a mon numéro.
1: OK, parfait. Excellent. Salut, Joey.
2: Oh, wow.
4: Hey, bye.
2: Salut.
1: Bye. Est-ce que vous êtes chaud ou vous êtes sobre?
2: Ouais.
1: 1-800-665-4-4-5-1-4-7-9-0-0-94-3. Moi, j'aime au 6-12-12.
2: Oui.
1: Il y a les gens, de façon unanime, Joey, ils l'ont considéré ivre.
2: Je pensais que j'assistais à un très bon jeu de personnage.
1: Mais c'est ça, ça aurait pu, là.
2: C'est ça. Je me suis dit, hey, ça, c'est quelqu'un qui essaie de m'avoir.
1: Oui, oui, absolument. On va-tu sur la ligne 1? On va-tu sur la ligne 1?
2: Ah ouais, donc.
1: Go, on va sur la ligne 1. Miguel?
0: Oui?
1: Oui, salut Miguel, oui, comment tu vas?
0: Ça va très bien, vous?
1: Ben, ça va très, très bien. T'es-tu en vacances, Miguel?
0: Oui, fin de vacances.
2: OK.
1: Fin de vacances.
2: J'entendais un bruit quand tu as répondu. C'était-tu un outil électrique ou quelque chose de motorisé?
0: Non, c'est ma scie en biette.
2: Ah, hey, bon, écoute, on dirait
1: mon
2: que...
1: Mon plus grand souhait, c'est qu'il soit jeune.
2: Mais en même temps, avec 2-3 bières dans le corps, tu fais, m'a rénové ça, moi, ouais, la ben, corniche.
1: Il y a une scie à onglet, c'est dangereux. Hey,
2: cette belle maison victorienne est un défi. Allons-y, on fait toute la boiserie.
1: Qu'est-ce que tu rénoves, Miguel?
0: Ma cuisine.
2: Ta cuisine.
1: OK, okay, est-ce que tu es sur le dossier depuis tôt aujourd'hui?
0: Je te dirais depuis 11 heures.
2: T'as-tu fini? T'es-tu en train de ranger tes outils?
0: Non, je suis en train de couper les moulures pour les cadrages de portes et fenêtres et tout ça.
2: Hey, écoute, c'est certain que tu n'as pas pris un verre. Si c'est le cas, tu es vraiment très fort parce que c'est pas évident, c'est du travail de précision en plus de ça. Moi, je suis sûr que tu es à jeun à
1: 100%. Ouais, ouais, ouais. Moi aussi, je pense que tu es à jeun, Miguel.
0: Non.
1: Ah!
2: Quoi?
1: Ben, range ta scie, qu'est-ce que tu nous fais là?
2: Quoi? OK.
0: Tu as un TDAH?
1: OK.
0: TDAH, ça y prend du qui soit relax.
1: Oui, non, non.
0: Puis une personne qui est relax travaille mieux.
1: À d'autres.
0: Puis une personne qui est TDAH puis qui se lance d'un bord puis l'autre.
2: Oui.
0: Moi, je suis une personne qui est TDAH.
1: À d'autres.
2: Je comprends, mais c'est un peu comme faire de la trampoline. Faut-tu ton mou?
0: Moi, j'ai pris à l'heure actuelle 10 bières et je suis à l'aise avec ma scie. Aucun problème. Mes coupes sont parfaites.
1: Bon, ben écoute.
0: C'est parfait.
1: Ben, c'est super, mais c'est super, Miguel. Merci beaucoup d'avoir appelé. Je le suggère pas. Après ça, tu sais, c'est sûr que d'hiver, une scie en anglais, c'est pas idéal. On va aller au nombre du jour. On fait ça?
2: Hey, ben oui.
1: Nombre du jour, on va prendre ça. Puis là, si vous êtes chaud, vous pouvez texter au 6-12-12
2: ben
1: en masse.
2: Oui.
1: Tout le monde. Nous autres, on accepte tout le monde, là. OK? C'est les vacances, c'est vendredi. Premier vendredi des semaines, la semaine de la construction. On est en plein cœur de ces grosses vacances-là. Le nombre du jour, c'est 10. 10% des gens ont déjà mis fin à une relation à cet endroit.
2: On cherche l'endroit.
1: L'endroit.
2: Combien de gens?
1: 10%.
2: 10% ont mis fin à une relation à cet endroit. Je vais dire le Pacini de Varennes.
1: Honnêtement.
2: En tout cas, moi, c'est là que je me fais flusher habituellement. Là.
1: Ouais, ouais, ouais. Parce que t'as pas pris le beurre tomates séchées.
2: Non,
1: c'est
2: pas
1: bon.
2: Ça. C'est que quand je sens que ça brasse puis que je suis sur le point de rupture puis que, tu sais, je sais que le restaurant de rupture s'en vient, je choisis le Pacini de Varennes parce qu'au moins, je sais que je vais bien manger.
1: Oui, c'est vrai. C'est une bonne idée. Mais je crois pas que ce soit la bonne réponse. On a besoin de vos réponses au 6-12-12.
2: Moi, ce que j'aime, c'est me faire flusher en début de repas quand l'assiette est encore pleine. 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
1: C'est très brillant. C'est vraiment, vraiment très, très efficace.
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1: T'es économe. C'est quoi la chanson qui vous fait sentir en vacances automatiquement? Dans le moment à Jen, je vais vous partager les miens, mais on va avoir besoin des vôtres aussi, puis on va écouter des extraits. Ça va vraiment être le fun. Vous pouvez d'ailleurs déjà nous texter au 6-12-12 ouais. Si vous le voulez. Également la musique de Green Day avec Basket Case.
2: Ça sonne les vacances.
1: Dans Ça rentre au poste, on est là jusqu'à 18h.
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0: Le nombre du jour, c'est 10. 10 % des gens ont déjà mis fin à une relation à cet endroit. Et sur la messagerie texte au 6-12-12, il y a des gens qui disent dans un mariage.
1: Mariage, le mariage de quelqu'un d'autre.
0: Le mariage de quelqu'un d'autre, oui, exact.
1: Zou de Granby revient beaucoup.
0: Oui, c'est vrai. Il y a des mais c'est ça. Dans un mariage, j'ai pas de misère à le croire, on dirait. Tu sais, t'es là, tu regardes du monde heureux, puis tu fais, c'est pas nous autres.
1: Oui.
0: C'est pas, ça représente pas notre relation. T'entends les beaux mots, puis tout ça.
1: Ça y est, on est dégueulasses, nous autres.
0: Ouais.
1: Quand
0: nous autres,
1: ils ont un gâteau, puis ils se donnent des becs.
0: Puis nous autres, on a rien de tout ça. On saillit, on s'est pogné pour s'en venir, on s'est pogné dans le char.
1: On fait chambre à part, puis je mange dans le cave.
0: Exact. Dans une gamelle. Me nourris dans une gamelle. C'est épouvantable. Bref, la réponse, c'est dans une voiture que beaucoup de ruptures. Moi, j'ai déjà eu une rupture dans un char. Toi?
1: Non, moi jamais. Pourquoi? Parce que c'est moi qui chauffe.
0: Mais, c'est quoi le rapport? C'est quoi le rapport? Il n'y a pas de rapport, là. Il n'y a vraiment aucun rapport. C'est quoi la chanson qui te fait sentir le plus en vacances? Aussitôt que tu entends les premières notes ou le refrain, automatiquement, ta tête est en mode « OK, je suis capable de décrocher ». C'est la question qu'on vous pose, puis vous pouvez nous appeler 1-800-665-54-40-514-790-094-3.
1: Hey, j'ai pas, ça me fatigue, ça. J'ai pas le titre de la toune, là. Voyons, c'est la toune. Toi, tu connais toutes les tounes, là. Ça fait « Move, bitch! » J'aime bien ça, ça. Ça, je me sens en vacances. Ça, là, pour un road trip, là. Ouf! Ça, puis un petit cornet, là.
0: Un petit cornet. Vanille bonne... avec des bonbons multicolores.
1: Vanille molle, moi et puis Luc. Oui, Luc, oui.
2: Hey, là, tu viens de m'allumer sur ma toune.
1: Oui.
2: Mettons, on tourne là, dans le temps disposé, là.
0: Ouais.
2: OK, ma t'affaire avec ma petite voix, là. Je veux pas d'extrait, mais on va te le faire, l'extrait.
0: OK.
2: Don't stop, move it, baby. Wiggle, wiggle.
0: C'est excellent.
1: Hey, ça, là.
0: C'est bon, merci pour ça, bon moment.
1: Je savais pas que c'était lui qui chantait ça.
0: C'est Luc, oui.
1: C'est Luc.
2: Ah, j'en ai un autre.
0: Vas-y donc.
2: Ah, boom, boom, boom. 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
0: Ah, t'en connais même pas pour vrai.
2: Ben, je sais, mais c'est parce que je suis pas un chanteur, tu sais. Il y aurait toujours problème au programme en cours.
0: Hey, tu m'as fait mal quand t'as dit je suis pas un chanteur, tu sais. Tellement, ça m'a fait de la peine.
1: Luc, il me fait penser, t'es peut-être jeune pour avoir connu cette grenouille Déméthane.
0: Ben non, mais je sais qui Déméthane. Mais c'est très drôle.
1: Déméthane pis Caliméo.
0: C'est vrai.
1: Ah, t'es vraiment trop injuste.
0: C'est vraiment... Ah, mais je suis un chanteur, tu sais. Ah, ça m'a fendu le cœur.
1: Tellement drôle.
0: OK, vos tunes de vacances après

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0: Coach Anne.
1: Plein cœur des vacances à construction et ça vient avec un paquet de personnes en périphérie qui sont également en vacances, peu importe votre métier ou peu importe. Là, on est en mode, c'est quoi les chansons qui vous plongent en vacances automatiquement. Ça peut aller vraiment dans toutes les directions, là, tu sais, puis ça peut être des chansons qui sont reliées à un souvenir de vacances, puis quand vous l'entendez encore, ou ça peut être juste, hey, mais une fois dans le sud, j'avais entendu cette affaire-là. Moi, j'en ai trois, OK, dont je vais vous faire part. La première, ça me fait penser aux vacances parce que ça rappelle mon été 2005.
0: Oh, OK.
1: Entre secondaire 4 et secondaire 5, je l'écoutais aussi fin secondaire 5 beaucoup. Tu sais, mes premiers amis qui ont leur voiture, on se rejoint dans des parkings de centres d'achat pour aller faire des petits chillings. Là, tu comprends,
2: aller casser des bouteilles de bière.
1: Non, pas du tout. Non, moi, mon Dieu, j'étais tellement sage. Fait que non, vraiment pas.
2: Faire des graffitis.
1: Non, pas du tout.
2: Faire des donuts.
1: Ben, te dire, avec la musique, la chanson que je vais présenter, tu vois, ça n'a rien à voir. Okay. Moi, je suis plus dans l'état d'esprit très libre. C'est la liberté. On va à la plage, tu comprends? Okay, on peut aller à la plage toute seule. On a chaud, on se fait bronzer sur Natasha Bedingfield.

0: Mais c'est une chanson pour casser des bouteilles de vitre, ça.
1: Ben, c'est, je sais.
0: Ça, là, imagine.
1: De sourpuss, peut-être.
0: Dans un parking, un char qui spin, fait des burns, lance des bouteilles.
1: Ouais, mais c'est des bouteilles
0: Feel
1: de.
0: Feel the rain on your skin, pickling, pickling.
1: Fait que ça, c'est une chanson qui automatiquement me donne une impression d'être en vacances. J'ai envie d'avoir une décapotable sur cette chanson-là.
0: Oui.
1: OK, une autre des chansons, c'est une chanson qui se retrouve le plus sur mes playlists en général, mais souvent playlists de vacances aussi. Ça fait du bien à tout le monde. Puis évidemment, des gens plus âgés, mais en même temps, les gens de mon âge la connaissent très, très bien, cette chanson-là. Puis c'est comme tellement entraînant comme chanson, mais en même temps, vraiment relax. C'est Van Morrison avec Brown Eyed Girl.

0: C'est tellement bon. Check ça là, là.
1: Vas-tu avoir le chalala?
0: J'espère.
1: Ah non.
0: C'est un peu plus loin. Hein,
1: il est un peu plus loin.
0: Chalala.
1: Mais tu sais, c'est bon. Tout J'attends. Le monde adore cette chanson-là.
0: Cette chanson-là, mais c'est drôle que ça soit dans ton top 3 parce que cette chanson-là, c'est dans mon top 3 pour les chansons de carambolage. Si un jour je pogne le clou, c'est ça qui va jouer.
1: Pickling, pickling, bon, ben parfait. Ouais. Peut-être que la prochaine chanson, parce que moi, la prochaine chanson, c'est aussi une chanson de vacances, mais de road trip et donc carambolage par la même occasion, peut-être.
0: Donne-moi un indice.
1: Écoute, c'est bon, là. C'est vraiment très, très bon. C'est Fleetwood Mac.
0: C'est pas un indice, ça, c'est la réponse.
1: C'est Go Your Own Way, Rihanna. Ah, okay.
0: Ouais. Ça, c'est une chanson de Hold Up.
1: Pas de clim, les vitres ouvertes. J'ai mon café glacé. Le char est rempli de snacks. Donc, fromage en grains, des sandwichs pas de croûte, du dépanneur, de la gomme, des petites crudités.
0: Deux guns en arrière.
1: Exact.
0: On a nos cagoules.
1: Des semi-automatiques.
0: Alors, remets-moi là au début, là. Regarde, c'est une toune pour The Hold Up. Tu rentres dans la banque. Alors, remets-moi là au début, la toune. Les mains en l'air. On veut le cash. Allez, file le blé. Hey, tu veux ma photo, banane? Allez, mon cul, c'est du poulet. On s'en va!
1: Ça marche pas pantoute.
0: Il y a un troisième complice qui attend à l'extérieur.
1: Non, ça marche, Géraud.
0: Oui, ça marche. Puis quand je sors, le complice, il y a la police qui arrive, il est en train de fuir, et nous, on se fait tirer dessus au ralenti. Ça, là, c'est le film que j'ai dans la tête tout le temps.
1: Non, mais je t'en prie, mon Dieu, détruis mes chansons de vacances. Mais
0: c'est l'été que ça se passe.
1: Non, je t'en prie.
0: C'est un hold-up l'été.
1: OK, c'est un hold-up pendant qu'on est en congé.
0: Pendant les vacances.
1: OK, excuse-moi. My bad, j'avais mal compris.
0: Parce que quand tu fais un hold-up de même dans une banque, c'est pendant un feu d'artifice.
1: C'est ça, exact.
0: Ouais.
1: Toi, ta chanson de vacances?
0: Ah, moi, c'est Bananarama.
1: Oui.
0: Bananarama. Parfaite. La scène du film, quelqu'un tombe au ralenti en bas d'une falaise.
1: Ouais. Exactement. C'est le fun, il va gâcher toutes vos tunes de vacances si vous nous appelez. Toutes vos chansons de vacances vont être complètement ruinées par Olivier Martineau. Non, mais c'est un très bon choix de chansons.
0: C'est bon, hein, ça?
1: Ouais, vraiment.
0: Bon, ça.
1: Vraiment. Phil va dans une autre direction complètement. Okay. Phil, qui est notre metteur en onde, fais-nous donc écouter ça.
0: Là, je vois l'hélicoptère Apache qui arrive.
1: Il faut fermer son micro.
0: Attends.
1: Luc, c'est Simply Red avec Sunrise.
0: Ça, c'est très bon, ça.
1: Mimi.
0: Ça, je vois un film de gangster. Bon. Quelqu'un qui a un revolver avec un silencieux.
1: 1-800-665-5440, 514-790-0943. Votre toune de vacances par... grand amour et c'est sûr que vous la mettez toujours quand vos vacances commencent. Et parmi les gens qui vont nous avoir appelé, vous allez pouvoir gagner une paire de billets pour Mario Tessier. Vous trouvez pas qu'il est plus drôle qu'Olivier? Oui, moi aussi, je trouve ça.
0: Moi, souvent, là, mes meilleurs jokes, je les ai volés dans le show à Mario.
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0: près du Marseillais.
1: Quelles sont vos chansons de vacances par excellence? Et on vous pose la question. Vous pouvez d'ailleurs nous appeler à 800-665-4545-1479-0094-3. Pas beaucoup de lignes libres, mais il en reste quelques-unes. On a... Vas-y donc,
2: Je veux juste travailler pour mon équipe un peu. C'est parce que tout le monde est contre moi dans la vie. Mais il y a une personne sur cette planète qui m'a écrit sa messagerie. Il dit « Natasha Bedingfield pour péter des bouteilles dans un parking tellement. »
1: Ben, c'est excellent.
2: Je me sens moins seul.
1: Non, tu fais bien de le dire. C'est très drôle. On a Dominique de Gatineau. Salut, Dominique.
3: Oh. Allô, ça va bien?
1: Ben, salut. Ça va très, très bien, toi?
3: Ben oui, ça va, c'est vendredi.
2: Ben oui, oh. Certain, vendredi.
1: T'es-tu sur le party un peu, Dominique?
3: Ah, je viens d'arriver de travailler, puis moi, un petit verre de vin blanc. Là.
1: Bon, c'est correct. Parfait, c'est quoi ça. Ta toune de vacances de prédilection?
3: Moi, c'est tout nu sur la plage, les trois accords.
2: Ah, ben oui.
1: Ben oui, c'est un classique, ça.
3: Tout ça, c'est parce qu'il y a une anecdote en arrière de ça, là.
2: Ah oui, donc?
3: Après, moi, j'ai tout le temps, moi, j'ai un gars, puis j'ai tout le temps ces deux chums, puis on va en bateau, là, ça arrive à Gatineau, là.
1: Oui.
3: Puis on fait de la planche, de la wake, ça va là. Puis il y en a un, à un moment donné, qui est tombé à l'eau, puis il a perdu son maillot. Fait qu'il est revenu au bateau, tout nu, sur la plage.
1: J'adore ça, oh, c'est une non. Très bonne anecdote. Merci, Dominique, salut.
3: Merci, là.
1: Bye. Salut. Christian de Pont-Rouge, c'est quoi ta chanson de vacances?
4: Hey, salut la gang.
1: Salut.
4: Moi, c'est Starlight de Muse.
1: Ah ouais?
4: Yeah.
2: C'est vrai que...
1: Hey, c'est intéressant. Moi, ça sonne octobre pour moi, ça.
2: Hey, pas moi. Moi, ça sonne feu d'artifice.
1: Ah!
2: Oui, oui, ça sonne l'été. Oui, oui. Je le vois très bien, là. J'y aurais pas pensé, mais là qu'il dit, je le vois.
1: Ça sonne été pour vous autres. Ben, ça, c'est hot. Vacances. OK. T'as-tu un souvenir d'associer à ça? Christian?
4: Ah oui, je suis là.
1: Oui, parfait. T'as-tu un souvenir d'associer à ça?
4: Ah, ben, le show que j'ai vu, puis ben, ça m'a fait des beaux souvenirs. Bon. Je ne pas tout ça en radio. Là.
2: Ah oui, ben non, c'est ça.
1: Non, sois sage.
2: Petit jardin secret.
4: On va se garder un peu jeune.
1: OK, parfait.
2: Salut.
1: Laurie de Sherbrooke.
4: Salut, la gang,
1: salut Christian. Salut, Laurie.
5: Oui.
1: Ta chanson de vacances, par excellence.
5: Écoute, moi, on écoute ça depuis que je suis toute petite, qu'on avait le droit de choisir les cassettes dans l'auto avec ma sœur pour aller en vacances, pour les vacances de construction avec mon père. Puis c'était toujours Tears for Fears de Everybody Wants to Rule.
2: Ouais. Ah, ouais, ouais, ouais.
1: Ouais.
2: Hey, on écoute un petit bout ensemble.
1: Ouais,
2: on va se gâter.
1: Oui. Il y a des paroles.
2: Non, écoute, c'est là. Je suis un grand nostalgique, moi, de l'époque des claviers.

0: Inner Circle, A La La La Long.
1: Happy birthday.
2: Eh oui, tu connais toutes les paroles en plus.
0: Ça va?
2: Tu connais toutes les paroles.
0: Pas toutes les paroles, mais je fais des imitations. Je les avais déjà faites d'autres choses, pardon.
2: Hey, hey, c'est ça, bon. C'est hot, ça. Ça
3: c'est un bon choix.
2: Un excellent
0: choix.
2: Mais
0: c'est vrai, là. C'est vraiment été, là.
3: C'est fou, l'été.
2: Ah, t'écoutes pas ça l'hiver.
0: La grosse piscine, là.
3: Ah ouais. C'est reggae, là.
2: Cette toune-là,
3: ouais,
2: dans ton char...
0: On va en avoir une, au moins.
2: Cette toune-là, dans ton char, quand il y a de la neige, marche pas.
3: Non, ça marche pas.
2: Non.
3: Non, non, ben non.
2: Ouais.
3: Non, non.
2: C'est comme ironique. Mettons, tu restes coincé dans la glace, puis ça joue, c'est fâchant.
3: Ben, ça fait fondre.
2: Pourquoi j'habite pas là-bas?
3: Là-bas.
2: Je sais pas c'est où là-bas, mais il y a de quoi avec du sable.
3: Ouais, ouais. On va aller avec un dernier Éric de Deux-Montagnes. Salut, Éric.
4: Salut!
3: Salut!
0: Salut!
3: Mon Dieu, c'est vraiment un salut de bonne humeur.
2: Ben
3: j'ai
2: oui,
3: adoré ton salut, Éric.
2: Content de se faire parler. C'est
4: ben,
2: quoi?
4: Moi, je suis bien content de vous parler, je vais vous dire. Oui. Ça fait 25 ans que cette chanson-là est sortie. Je me rappelle la première mondiale après l'émission de Fresh Prince, il y avait Summertime.
2: Oui!
4: Et ça fait 25 ans que, je sais pas, ce swag-là reste en moi.
3: On l'écoute.

0: Oui, ça, je me rappelle, là. Quand c'est sorti, j'avais 14 ans.
1: C'est vrai?
0: J'étais dans mon vieux Chrysler. Je vendais des smokes.
1: C'est vrai ce que tu dis là, là?
0: Oui.
1: Un vieux Chrysler, franchement.
0: Je vendais des smokes l'été, puis l'hiver, avec le vieux Chrysler, on descendait des sapins, on allait vendre ça à New York. On a fait de la palette, mon gars.
1: Hey, ouais. Merci, Eric. Bye-bye.
0: Il y avait rien que cette toune-là qui jouait.
1: Hey, genre, le scénario est tellement limpide dans ma tête. Ouais. Là. Juste ouais. Te dire, ça te va mieux que tu penses, un vieux Chrysler. Ouais, Oli. Ça te va mieux que tu penses.
0: Je sais pas quoi répondre à ça.
1: Prends-le comme je le dis.
0: C'est tellement con. C'est tellement niaiseux. Qu'est-ce qui est, là?
1: Ah, ben regarde, là. Non, va-t'en pas trop loin, là, okay. Parce que t'as fait de l'insomnie cette nuit, puis ça, tu vas nous en parler.
0: Ben oui, je t'assure.
1: Et également, on va avoir la prestation live de ce matin dans le Boost Montréal avec Phil Brand, Julie Bou, Dave Morgan. C'était vraiment bon. Puis on s'est dit, ben là, moi, je me suis dit, regarde, moi, je veux que tout le monde au Québec l'entende.
0: Ben oui!
1: Je veux que tout le monde au Québec l'entende. Fait que restez là.
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1: Jean-Luc Legendre, nouveau info, il y a le froid entre le Canada et les États-Unis qui a atteint un autre niveau aujourd'hui.
2: Oui, c'était lors de l'inauguration du nouveau pont Gordie Howe en Ontario. C'est un pont qui relie le Canada et les États-Unis. Aucun dignitaire américain n'a participé à la cérémonie. La cérémonie qui devait avoir lieu plus tôt cette semaine avec les Américains, mais les Canadiens l'ont annulée en raison des nouveaux tarifs de Trump. Ce nouveau pont qui a coûté 6,4 milliards de dollars, entièrement payé par le Canada avec une entente avec l'État du Michigan. Mais l'administration Trump est intervenu pour soutirer des revenus sur les péages du pont. Dans un autre dossier, la majorité des 60 pays visés par les nouveaux tarifs de Trump dénoncent cette décision américaine hier soir. Trump a annoncé des tarifs de 10 à 12,5% contre les pays qui ont recours à du travail forcé. Une raison, en raison des principes de la loi, les États-Unis considèrent officiellement que des pays comme le Canada, la Norvège, la Grande-Bretagne pratiquent une forme d'esclavage. Cet argument invoqué par Trump lui permet de contourner une décision de la Cour suprême qui avait déclaré les tarifs illégaux. Le syndicat des ingénieurs du gouvernement du Québec dépose une requête contre le gouvernement qui l'accuse de négocier de mauvaise foi. Cette requête a été déposée ce matin au tribunal administratif du travail. Et c'est demain qu'aura lieu la traversée du lac Saint-Jean.
1: Oui.
2: La longue traversée de 32 kilomètres. Aujourd'hui, c'était la courte traversée, entre guillemets, de 10 kilomètres. Le lac est froid.
1: Le lac
2: Saint-Jean, 60. Comme la piscine à 60, là?
1: On dirait qu'un lac, c'est pire.
2: Oui, alors, c'était obligatoire le port du wetsuit, la combinaison thermique. 28 nageurs au départ et malgré le froid, 28 nageurs à l'arrivée.
1: Bravo.
2: Chez les hommes, Xavier Lavoie de Gatineau l'a emporté en 2h02. Et chez les dames, Roxane Guy de Québec qui a gagné la distance pour une deuxième année de suite avec un temps de 2h07. Félicitations et bonne chance aux nageurs demain.
1: Non, je suis capable de faire plus que ça.
3: Moi, je ferais le début, là, mais à partir du bout que je touche plus le fond.
1: OK, parfait, ça, je te l'accorde. On écoute tout de suite. Ça, c'est tellement bon. Ça s'est passé ce matin dans le Boost du côté de Montréal. C'est une amie de Dave Morgan, Eliane Kessie, qui nous a fait Hit Me With Your Best Shot de Pat Benatar. Écoutez ça tout de suite, c'est trop bon.

0: Tellement fort ça, le boost dans du côté de Montréal, ça c'était ce matin. Et tout de suite, ben écoute, on va aller écouter ce que Martino a à nous dire. Raconte-moi ça, là.
1: Mais qu'est-ce qui se passe? Y a-tu un raton laveur qui est rentré dans le studio? Eh ben non, c'est juste moi, avec les yeux tellement cernés que j'ai l'air d'un raccoon qui a passé la nuit à fouiller dans les poubelles avec ses petites mains maigres.
0: Oui. Ah,
1: c'est assez méprendre. J'ai pas dormi de la nuit avant. Quand je faisais de l'insomnie avant, j'avais une solution. C'était simple, j'étais alcoolique. Donc...
0: Et c'est pas drôle.
1: Je buvais. Ça te fait rigoler, mon problème.
0: Non, mais excuse-moi si j'ai été sérieux, mais c'est pas drôle, le problème.
1: Je buvais donc jusqu'au coma éthylique et je me réveillais tranquillement à l'hôpital le lendemain. Et ça réglait le problème, mais là, comme je ne bois plus d'alcool, c'est difficile. Tu vois, mais moi, quand j'ai arrêté de boire d'alcool, j'ai eu des grandes révélations. Hein? Quand j'ai arrêté de boire d'alcool, la première chose que j'ai réalisée, c'est « Hey, j'aime pas ça pour vrai, le karaoké.
0: » Oh, je peux comprendre.
1: Le problème de mon insomnie, ben pourquoi je dormais pas, c'est à cause, c'est le maudit, c'est Costco. C'est à cause du fromage brebis chef du Costco. J'ai acheté un fromage, il y en a des spéciaux des fois. Là, j'ai acheté un fromage, moitié lait de brebis, moitié lait de chèvre. Okay. Le fromage brebis chèvre. Écoute, il y a un goût formidable. Et heureusement que ça goûte pas ce que ça sent, parce que ça sent à la poche après à une game de badminton. C'est tellement bon qu'ils vendent au Costco en format de la grosseur d'un pneu.
0: Oui.
1: D'ailleurs, Costco, message, si vous m'écoutez, il faudrait pas mettre votre section fromage à côté de la section des pneus. À un moment donné, va arriver un accident. À 44 ans, l'âge vénérable,
0: oui.
1: Quand tu manges pour 40$ de fromage, de brebis chèvre à 8h le soir, faut que tu acceptes que tu dormiras plus jamais. À partir de ce moment-là, tu vis sur l'horaire des chauves-souris. Et le soleil, c'était dans une autre vie. C'est terminé. Donc, comme j'ai pas dormi, j'ai décidé de prendre des notes sur ce qui s'est passé cette nuit. Ouais. Je vais vous faire le livre des événements, minute par minute, parce que cette nuit, il s'est passé plus d'affaires que dans toute la carrière de Scooby-Doo. Attention! Attention, c'est parti. 23h34, je me couche. Tranquille. 23h54, je dors toujours pas. Je me dis, lève-toi pas! 23h55, je me lève. 23h56, je descends dans mon garage. Je décide de classer toutes mes vis par ordre de préférence.
0: De préférence?
1: De préférence. Mais bref, sur tête étoile.
0: Oui, je comprends.
1: Les tests.
0: Plate ou arrondi?
1: Est, étoile, okay. Étoile plat. Ça y va. Minuit 11, j'échappe la boîte de vis. 3000 vis partout. Donc, je sors la shop-vac. Minuit 18, je marche sur la seule vis que j'avais oubliée. Évidemment, la vis me rentre dans le pied de bord en bord. Je sais maintenant ce qu'on a ressenti lors de la crucifixion. Oui. Mais pourquoi ça me rentre dans le pied? Parce que j'ai pas de bas. Pourquoi? Parce que les chaussettes, c'est pour les enfants et les amputés. Je saigne tellement, il y a du sang partout, je ressors la shop-vac. Minuit 25, au lieu de mettre un pansement, je google tétanos.
0: Oui.
1: Je tombe sur des photos épouvantables. Là, je me dis, les photos sont dégueulasses. Je me rends compte, j'ai fait une faute de frappe et j'ai tapé tétanus. Je regarde les photos pareil. Minuit 41, je me retrouve sur Facebook à regarder les anciens collègues de mon école secondaire. Il y en a un qui est chirurgien, un autre qui est magicien, toutes les autres sont chauves. 1h18, je retourne lire sur le tétanos. Là, je commence à organiser mes funérailles. Je vois bien que je m'en sortirai pas. Moi, dans mes funérailles, je veux que je sois incinéré. Je veux être la crémation, moi. Et donc, je veux qu'on prenne mes cendres et qu'on les mette dans un moulin à poivre dans un restaurant. Une dernière bonne blague, en quelque sorte. Excusez, madame, mon spaghetti goûte drôle. Oui, c'est moi. 2h03, je me demande c'est quoi le fruit préféré d'un magicien. Et là, je trouve le meilleur gag au monde. Le fruit préféré des magiciens, c'est quoi? L'ananas! Bon, à 2h du matin, je trouvais ce gag excellent. Aujourd'hui, pas mal moins certain que c'est drôle. À 3h12, j'essaie de commencer à apprendre le mandarin sur Duolingo.
0: Ah oui?
1: Ni hao wu chang chui jing guan. 3h15, j'abandonne le mandarin et je cherche mon passeport. 4h07, je trouve pas le passeport, mais je trouve la crèche de Noël, puis je décide de la monter. Oh, il manque des morceaux. Je décide de remplacer les 3 rois mages par 2 pogos et un bas de plug. 5h56, ouais, ça donne faim, tout ce travail. Mais, mais là, j'ai plus de brebis chèvre. Je décide donc de manger 2 des 3 rois mages, puis de m'endormir avec le 3e.
0: C'est cave, c'est absolument cave.
1: Oh my God.
0: Le meilleur de ça rentre au poste en saison régulière. Oui. Avec Cathy, avec Seb, avec Mario également. Ça s'en vient. On joue à ça se dit pas. Puis la thématique, c'était qu'est-ce qui se dit pas à Jeannette Bertrand.
1: Oh non.
0: Et j'ai l'impression que ça a vraiment dérapé.
1: Oh
0: on va
1: non.
0: entendre ce que ça donne au cours des prochains instants.
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15: Et on va rejoindre nos collègues d'RDS dans la salle des nouvelles.
16: LeBron James a fait son choix. Il s'alignera avec les 76ers de Philadelphie la saison prochaine. King James s'est entendu avec les 76ers sur une entente de deux saisons d'une valeur de 8 millions de dollars. LeBron a annoncé cette nouvelle sur ses médias sociaux. Il s'agira de sa 24e saison dans la NBA. Le CF Montréal a fait l'acquisition du défenseur colombien Brian Ceballos du Revolution de la Nouvelle-Angleterre. En retour, Montréal envoie 850 000 $ d'allocation générale au Revolution. Le défenseur de 25 ans a disputé 38 matchs en MLS avec la Nouvelle-Angleterre. Mauvaise nouvelle pour les partisans de tennis montréalais. Yannick Sinner et Novak Djokovic ne seront pas de l'Omnium Banque Nationale. Les deux hommes avaient également fait l'impasse sur le tournoi l'an dernier à Toronto. Félix Auger-Aliassime devrait donc être la deuxième tête de série pour le tournoi qui s'amorce le 1er août. C'était William Tremblay dans la salle des nouvelles de RDS.
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0: deserved.
1: Cathy, Mario et Seb qui ont joué à Ça se dit pas. Puis la thématique, c'est qu'est-ce qui se dit pas à Jeannette Bertrand. Il y a Mario qui imagine le veston de Charles Lafortune. Imagine si ce veston-là éclate pendant la voix. Et il y a des révélations quand même trash de Cathy sur l'entraîneur de boxe à Mario.
2: OK.
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4: Ça se dit pas à Jeannette Bertrand.
5: Bonne fête, Jeannette. Viens, on va te faire la bascule.
6: Hey, on coupe en deux, mon compte, c'est rondelle, moi, quand on jusqu'à là.
2: Non.
6: Non, mais je vais, monsieur Lalonde, j'ai les résultats devant moi, là. Ici, là, ouais, c'est, oui. C'est comme si votre sang était du Clamato. Vous seriez pas allergique aux fruits de mer, vous?
7: Si je suis pas bon, dites-moi les suites, là.
6: Bon, bingo. Bougez pas, là, je vous mets en attente, je vous reviens avec les résultats finaux, là.
7: Non.
6: Bougez pas, là.
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4: Le pire qui pourrait arriver à l'émission La Voix.
6: Le veston de Charles, trop serré, éclate.
4: Oui.
6: Tu sais, parce qu'il est attaché. Puis là, il y a un des boutons qui part.
4: Oui.
6: Puis là, ça s'en va, là, puis c'est un gros bouton noir. Là, tu le vois arriver dans l'oreille de Roxane Bruno.
4: Oh.
6: Puis ça y refait un autre stretch.
4: Wow. OK.
6: Mes amis, bienvenue à La Voix. J'essaie de faire un V avec mes doigts, mais je ne peux plus, car je fais de la retraite. Donnez-moi 6 minutes pour faire une intro de 30 secondes.
5: On dirait des fois, il faudrait que tu détaches tes culottes. Mais si on détache tes culottes, tu vas mieux filer.
6: Ouais, puis il fait juste des boutons, un bouton, puis il fait... Alors, bonsoir, bienvenue.
2: Ça va être décidément très beau.
6: Oui, allez-y, numéro 5, bonjour.
8: Oui, salut Mario, ça va bien?
6: Ça va et toi?
8: Ben oui, ça roule. Écoute, ça fait un bout de temps que je t'entends parler de ta passion pour la boxe, puis tu me donnes le goût de commencer. Je veux savoir, as-tu des conseils que tu peux me donner pour quelqu'un qui a jamais fait ça?
6: Un bon coach.
5: Richard Hards, qui est ton
6: coach.
5: Puis moi aussi, il m'a coaché.
6: Oui.
5: Puis c'est ça, c'est une machine. Il a déjà entraîné une madame l'autre bord de Magog.
6: C'est vrai.
5: D'après moi, elle voulait se faire boxer à la plotte.
6: Oh, ouais.
5: Elle payait genre 250$ pour qu'ils viennent chez eux.
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6: Comment qu'elle s'appelle, la petite nouvelle?
5: Cathy.
6: Cathy, ouais, puis elle a quel âge, la petite Cathy?
5: Elle est trop vieille pour toi, 49, la bonne femme.
6: Arc!
2: Oh non!
6: Oh, vieux débris! Oh, ça m'écoeure! Oh, je me sens sale juste d'avoir eu dépensé un peu.
2: Mais voyons!
6: Arc! Arc! Bon, pas ça, me changer de sujet, ça m'écoeure.
2: Tu dors avec qui, c'est ça? Vous êtes dans un lit, il se passera rien en théorie, mais tu sais, c'est qui vous tente le plus? Mettons, Hugo Gérard ou Shrek?
6: T'sais, il doit, parce que lui, il lève des poids, tu sais, fait que de temps en temps, il va se mettre, tu sais, il se met de la crème blanche.
5: Un petit coup, un petit coup,
6: de temps en temps, un petit coup, c'est bon.
5: Et j'aurais peur qu'il défonce mon matelas.
2: Il y a ça. Fait
5: qu'imagine-moi. Non, pas de chance. Merci, bonsoir. Elle est partie.
2: Parlant de dormir en cuillère.
6: On a trouvé Cathy, c'est une perte totale.
1: Énergie. L'équipe régulière qui va être de retour le 24 août. D'ici là, ben, c'est Olivier Martineau. Moi-même, Geneviève Bardumont également. L'émission tire à sa fin. Mais là, faut dire bonnes vacances à Luc Cochon.
9: Merci beaucoup. Hey. Là, j'ai enlevé la petite voix. Je veux juste m'adresser aux auditeurs. Le show que vous entendez, ça prend du temps, mais on met de l'amour là-dedans. On le fait pour vous autres. Pour une heure passée en ondes, j'en mets 3. Donc, ça prend 12 heures. Les gens m'ont demandé beaucoup sur les réseaux sociaux, combien de temps ça prend à préparer sa anthropos. C'est à peu près une douzaine.
1: Exact, tu travailles très fort.
9: Je veux juste remercier mon équipe Cathy, Seb, Mario.
1: Ben oui.
9: L'équipe grandit, les auditeurs. Je vous le dis, grâce à Geneviève Hébert-Dumont, on t'aime,
1: ben,
9: on te garde avec nous autres, tu vas nous amener ailleurs. Olivier, ce n'est qu'un début.
2: OK, Luc.
9: On regarde, on t'aime.
2: Okay.
9: Bon, on n'en dit pas plus. Puis moi,
1: non.
9: Je veux dire merci à tout le monde. Puis je dis, je suis de retour le 24 août avec tout le monde.
1: Tout le monde et la petite voix, là.
9: Oui.
2: Luc, t'es irremplaçable. Là, on va continuer un peu, rien que nous deux, là.
9: Oui.
2: On sait qu'on se rend de bonne main, mais tu peux pas nous laisser sans souvenir. Alors, avant de partir, est-ce que tu nous ferais ton meilleur jeu de mots?
9: Fais-moi une phrase avec catamaran.
2: C'est pas Luc.
9: On est parti en catamaran, puis on est revenu 4 en ramant. Au revoir.
2: Bonne vacances, Luc!
1: Bonne vacances! Wow. Moi, c'est
2: le
1: même, ça,
2: ça finit. Non, il l'a dit, c'est pas comme ça que ça finit, c'est comme ça que ça commence.
1: T'as raison. Merci à la réalisation, wow. Philippe Séguin. Simon Coggins qui va être avec nous autres la semaine prochaine. Merci à Audrey-Anne Cabana aux réseaux sociaux. Bonne vacances, Luc. Puis nous autres, on se voit lundi. Là.
2: Ben oui, pas le choix! Pas j'ai une hypothèque!
1: Salut, on écoute dans les prochaines minutes. Ben, c'est le Rock Show avec Nicholson qui s'en vient.

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0: été avec le duo de Saint-Tropez, ce duo de feu, hein, Geneviève Hébert-Dumont et notre Olivier Martineau National, disponible en balado tous les sketchs. Bonnes vacances à Luc Cochon.
1: Mm-hmm.
0: Ouais, des vacances pour nous aussi, qui l'intense, non, je blague. Bonnes vacances à notre Luc National avec sa mascotte. Je sais pas s'il prend deux sièges dans l'avion, hein. Chose certaine, le Chuck Wilson avec vous qui s'installe pour une grosse soirée de rock. On passe ça, si vous finissez vos vacances à construction, là, profitez-en. Il y en a plusieurs aussi qui débutent leurs vacances right now. Ben, profitez-en. On a le meilleur du rock avec du Sum 41 pour ouvrir le tout du bon rock canadien avec Still Waiting dans ton rock show sur Énergie.
2: Hey, Chuck Wilson.

Quel est votre show de festival, le show d'été que vous attendiez avec impatience? Moi, c'est Muse. Le vendredi passé, une semaine très exactement, c'était la tournée Will of the People. Tout l'arsenal du show d'Arena débarquait sur les plaines Abraham. C'était de toute beauté. Ils ont joué Starlight, justement, dans un ciel étoilé sur les plaines. C'était fantastique. On va se rappeler des souvenirs dans un moment, tout de suite après Shinedown et Safe and Sound. 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
1: On salue Jerry qui a malheureusement, comme le chante Kings of Leon, le sex on fire après une rencontre impromptue à la piscine au camping. Ça s'en vient tout de suite après les Foo Fighters. La première chanson, moi qui me les a fait accrocher quand j'ai vu le vidéoclip, un très jeune Dave Grohl, qu'on se rappelait qu'il était drummer dans le band Nirvana. On disait, non, ça va-tu pogner cette band-là? Ouais, le drummer de Nirvana. Et finalement, hein, il nous a prouvé que c'était une vraie rockstar. On l'écoute, Dave Grohl avec Monkey Ranch sur Énergie.

0: Le chum Wilson avec vous dans le Rock Show. On finit la semaine en beauté avec le show le plus rock in town. On vous salue. Merci d'être à l'écoute. Continuez de nous envoyer des recommandations. 6-12-12, micro iHeart Radio. Là, on prend tout ça en note. Beaucoup d'activités à faire en fin de semaine. Le festif de Baie-Saint-Paul. Je salue l'ami Clément Turgeon, toute son équipe qui font un travail exceptionnel. Festival La Guitare en fête de Lillet dans Chaudière-Appalaches. Festival Trad Country à Grande-Vallée au Saguenay-Lac-Saint-Jean. Festival des bières d'Allemand. Également Festival d'Opéra de Québec. Hein, pour ceux qui veulent vivre une expérience unique. Il y a un festival juste pour rire du côté de Montréal et Québec. Et le festival de cirque des îles aux îles de la Madeleine. Ceux qui sont dans ce coin-là, profitez-en. On manque pas d'activité au Québec et on manque pas de rock. Dans un moment, Edwin Collin et les Shirley.
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1: 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Deuxième semaine des vacances à construction ou dernier week-end peut-être. Ne manquez pas le road trip avec la belle Shelly samedi, dimanche, sur le coup de 9h avant les week-ends énergie. Et bien sûr, le party énergie du samedi soir avec Isa Desjardins. Une fille de party qui sait rocker pas à peu près. Amusez-vous, soyez prudents. Moi, en fin de semaine, je vais aller voir peut-être le film L'Odyssée de Christopher Nolan. L'Odyssée, là, c'est pas juste une marque de char de Honda de mini-fourgonnette. Mais non, c'est un classique, une histoire qui a pas loin de 2800 ans. Ça doit résonner quelque part, hein? Bedroom Poster, Yellow Card et Good Charlotte par le week-end. Amusez-vous, soyez prudents.

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